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0: Le grenier à son, la mémoire sonore en Royan-Vercors. Le grenier à son vous propose aujourd'hui un moment d'évasion au col de la bataille à la rencontre des chauves-souris. Un rendez-vous régulier organisé les vendredis samedis entre le 25 août et le 15 octobre 2017 autour de la migration des chiroptères. Un rendez-vous sur lequel s'est rendu Radio Royan en cette soirée du vendredi 22 septembre. Rencontre avec des spécialistes passionnés et un site exceptionnel et qui représente aussi un endroit de biodiversité tout à fait incroyable à 1313 mètres d'altitude aux confins du Royan. Là, vous allez jusqu'où comme ça?
1: À peu près panneau,
2: jusqu'au panneau.
0: Ah, jusqu'au panneau, ouais. Ouais, vous couvrez tout le, toute la longueur bah
1: après,
0: du col.
1: Suivant la direction du vent, on place les filets soit au sud, soit au nord. Si le vent vient du nord, on les place au sud.
0: Ah oui.
1: Parce que comme ça, c'est un peu protégé. Et inversement, si ça vient du sud, on les place au nord. De l'autre côté, c'est plus facile parce qu'il y a une mare à gel.
0: Ouais.
1: Et on les accroche avec des tendeurs directement dessus. Donc, il n'y a pas tout ce système de haubanage.
0: D'accord. Ah ouais, là, c'est très dispositif.
3: Je m'appelle Thomas Dehana, j'habite à Montclar-sur-Gervanne. Je travaille dans la Drôme, à la LPO Drôme, la Ligue de protection des oiseaux de la Drôme. Donc, je suis chargé d'études chiroptères, c'est-à-dire je travaille sur l'étude pour la protection des chauves-souris, qu'on appelle aussi les chiroptères. Ça fait assez scientifique. Donc ça fait plus de 11 ans que je travaille sur ce sujet à cette association. Et voilà, là je suis ici au col de la bataille pour faire une opération qui est surtout bénévole et qui nous intéresse depuis maintenant 7 ans en fait.
0: Alors qu'est-ce qui nous vaut ta présence? C'est une installation qui a l'air assez insolite.
3: Alors insolite, c'est assez impressionnant. Hein. Les naturalistes, notamment les ornithologues qui font du bagage d'oiseaux, en fait, connaissent bien ce système de filets qu'on appelle des filets japonais. Donc c'est des filets qui sont spécialement conçus pour attraper les oiseaux et les chauves-souris. Donc c'est des filets avec un fil très très fin qui est quasiment invisible à l'œil nu. Et qui a la particularité, en fait, les filets font comme des espèces de poches. C'est pas une toile uniforme, mais ça fait des poches dans lesquelles les oiseaux ou les chauves-souris, en fait, vont tomber lorsqu'ils vont toucher la toile, lorsqu'ils vont arriver en vol, ils vont être ralentis par la toile et ils vont descendre en longeant la toile qui, en formant une poche, va les recueillir et vont se retrouver prisonniers dans cette poche. Ensuite, à nous d'aller les chercher en mettant des gants et en allant au fond de cette poche et d'enlever l'animal qui est souvent est emmaillé ou qui est emmêlé dans les fils de la poche, quoi. Donc ça prend pas trop de temps. Enfin, c'est pas forcément ce qui est le plus difficile, mais ça fait qu'on doit surveiller nos filets en permanence parce que les chauves-souris peuvent sortir de la poche quand elles sont pas bien prises dedans, ou elles peuvent aussi, après, avec leurs petites dents d'insectivore, une petite dent assez pointue, en fait, bah, déchirer les fils et puis faire un trou et se sauver.
0: Donc, alors, quel est l'objet donc de ce type de capture?
3: Alors, cette capture, en fait, c'est ici sur le col de la bataille, on s'est aperçu qu'il y avait énormément de chauves-souris et d'espèces différentes. On l'a su de deux manières, à la fois en faisant des captures, où on a attrapé pas mal d'individus, on les a déterminés, on s'est aperçu qu'il y avait, plus de 20, on est à 28 espèces aujourd'hui qui sont connues sur le col, dont 24 ont été capturées et observées en main. Et les 4 qui restent, en fait, n'ont jamais été capturées, mais par contre, on les a déterminées par des enregistreurs d'ultrasons qui enregistrent toute la nuit. On en a disposé sur le site. Et on a ensuite analysé des nuits entières d'enregistrement de cris, de sonars de chauves-souris, ce qui nous a permis de déterminer qu'il y avait au moins 28 espèces présentes sur le site. Donc là, les captures, bah, c'est pour affiner ce qu'on n'a pas par l'acoustique, c'est-à-dire les chauves-souris, On peut les déterminer par leurs ultrasons avec des appareils spéciaux, mais cette méthode ne permet pas de savoir si c'est un adulte, si c'est un jeune de l'année, si c'est un mâle, si c'est une femelle, si c'est une femelle qui se reproduit. Et donc c'est ça, c'est des données qui sont très précises et qui sont assez intéressantes pour connaître le statut des individus et des espèces présentes ici. Et c'est un statut qu'on peut déterminer qu'en observant l'animal en main de près. Et en regardant tout un tas de petits détails qui permettent de dire c'est un mâle, c'est une femelle ou autre.
2: Alors ça vous donne une identification, on peut dire, du milieu des chauves-souris, de leur comportement et puis aussi de leur présence sur le secteur.
3: Alors,
2: ou ça va plus au-delà de ça encore?
3: En fait, toutes ces observations par l'acoustique ou par l'observation en main d'individus capturés, ça nous permet de voir qu'il y a une diversité qui est importante, et notamment dans la proportion des individus qu'on observe, il y a une part importante et plus importante qu'on peut observer ailleurs d'espèces qui sont dites migratrices, qui sont connues en Europe pour être migratrices. Il y a au moins 4 espèces qui sont réputées et sur lesquelles il y a eu des études, notamment dans le nord et le centre de l'Europe, par du bagage. Et on a constaté qu'on retrouvait des fois des individus bagués dans les pays baltes ou en Allemagne ou en Pologne, qui étaient retrouvés à plus de 1000 km de là où ils avaient été attrapés en été. Et le record s'établit à peu près 2000 km de distance pour une petite chauve-souris. En plus, c'est celles qui font le plus de mouvements, les plus grands déplacements, c'est l'une des plus petites. C'est une chauve-souris qui fait 7-8 grammes. Donc c'est la pipistrelle de Natusius, et qu'on observe ici alors qu'on en capture très très peu ailleurs, en Drôme ou en Rhône-Alpes. Et là, à l'automne, il arrive qu'il y ait des années on en capture une dizaine sur 5 ou 6 nuits de capture. Donc c'est important, même si ça a l'air modeste comme ça, mais c'est une présence qui est assez exceptionnelle, et ça nous fait penser qu'on est sur un site de migration, ou en tout cas que c'est un site qui est important pour des populations de chauves-souris migratrices.
2: Donc l'idée, c'est peut-être aussi de recomposer le voyage de chauves-souris qui ont été baguées peut-être avant et de vous retrouver là, ou...
3: En tout cas, nous, notre rêve, c'est d'attraper des chauves-souris qui ont été baguées en Suisse ou en Allemagne. Il y a des programmes importants qui se déroulent à l'heure actuelle en Allemagne et puis vers les Pays-Baltes, où ils en baguent plusieurs milliers chaque année, en début de migration, entre août et septembre. Donc, ça nous permet. Si jamais on attrapait une chauve-souris baguée, c'est vrai qu'on pourrait connaître son lieu d'origine et imaginer son parcours assez... un peu plus finement que l'imaginer sans aucune preuve matérielle, quoi, sans aucune traçabilité de l'individu. Le bagage, c'est ça, c'est on identifie un individu et on connaît où est-ce qu'il a été capturé à l'origine. Donc ça, ce serait super intéressant, et ça permettrait de renforcer encore l'intérêt du site et de dire ici, pour des populations qui viennent de tel ou tel endroit de l'Europe, c'est un lieu de passage. Donc c'est pas rien, ça veut dire que les chauves-souris qu'il y a ici, en fait, elles en représentent un enjeu qui est au-delà du national, qui est international. C'est ce qu'on observe pour, par exemple, pour les oiseaux sur la pointe sud de l'Espagne, entre Tarifa et Gibraltar, où on observe presque tous les oiseaux, on observe des oiseaux qui viennent des quatre coins de l'Europe, avec une concentration inouïe, par exemple, pour les cigognes. Donc on va pas comparer le col de la bataille à Gibraltar, mais c'est quand même un lieu où on arrive entre autres à voir comment se déroule cette migration. En répétant nos opérations tout au long de la saison jusqu'à mi-octobre, on arrive à voir que par exemple les pipistrelles de Natusius arrivent plutôt vers fin septembre, on arrive à dresser un peu une phénologie, c'est-à-dire comment que ça s'étale dans le temps. Et de voir un peu si on a des pics d'abondance ou si on a d'autres phénomènes de genre quand même. Alors le plantage de sardines ici, c'est un peu beau. Parce qu'on est quand même sur du ballast de route.
4: Ça va quand même, faut trouver la
3: fin. Donc faut trouver la...
4: pour les cailloux.
2: Faut trouver l'interstice.
3: Ouais. Bon, après, il n'y a pas besoin forcément d'aller très loin.
2: C'est une opération que vous menez de votre propre chef ou c'est dans le cadre d'une étude ?
3: Au début, on avait commencé, on avait fait notre première capture sur le site. C'était dans le cadre d'un inventaire sur la zone Natura 2000 qui commence ici sur la vallée de la Gervanne et sur les plateaux. C'est un site Natura 2000 qui s'appelle Rebord occidental du Vercors. Le sujet était, enfin les résultats étaient tellement intéressants qu'ensuite, bénévolement, on a été plusieurs à vouloir prolonger l'expérience. En fait, c'est pas de la recherche fondamentale, mais c'est une amélioration de notre connaissance globale sur le comportement des chauves-souris, notamment en période d'automne et par rapport à la migration. C'est un phénomène qui est encore largement méconnu. On a du mal à estimer si les espèces migratrices sont abondantes, peu abondantes, s'il y en a beaucoup qui passent dans la région. Et là, c'était un moyen d'améliorer cette connaissance. En plus, c'est dans une zone d'altitude comme ça, de voir qu'il y a une activité par rapport à l'éolien, c'était aussi un sujet intéressant. Voir s'il y a une activité qui est... si par exemple l'activité s'interrompt quand il y a du vent, ou si elle continue. Ici, on s'aperçoit qu'elle continue. Donc c'est tout ça, c'est des observations qui sont pour nous, qui sont cruciales pour pouvoir faire prendre en compte les enjeux chauve-souris dans le développement éolien. Et donc on a continué parce que bénévolement, ça nous intéressait, même si voilà, c'est un sujet qui n'est pas financé par quelques partenaires que ce soit. D'ailleurs, s'il y en a que qui en nous écoutant sont intéressés pour nous financer, voilà, ça peut tout à fait le faire. Ce serait avec plaisir.
5: Et puis après, on va monter notre histoire. Je pense que là,
2: un secteur bien représentatif de la migration. Vous vous intéressez aux chauves-souris, mais il y a d'autres espèces aussi qui transitent, non ?
3: Alors ici, on observe pas mal d'oiseaux et souvent sur les captures qui sont d'abord destinées à étudier les chauves-souris, on capture régulièrement des petits passereaux comme des pouillots. En ce moment, il y a beaucoup de pouillots. Il y a du pouillot phytis, il y a du pouillot vélos. On observe aussi du gomme-mouche noir, c'est l'un des passereaux migrateurs qui est le plus souvent attrapé. Et ça se passe en pleine nuit. Généralement, ça marche mieux quand il y a un peu de lune. Ça doit les aider pour s'orienter ou pour voir un peu le paysage. Mais ils franchissent le col assez bas et on en attrape des fois quelques dizaines au cours de la nuit. Donc ça montre aussi que la migration des passereaux nocturnes, c'est assez étonnant, mais c'est quelque chose qui existe. Et qui sur un lieu comme ça, peut s'observer d'une manière quand même assez nette, quoi. Parce que c'est un phénomène quand même qui a, du fait que c'est nocturne, comme pour les chauves-souris, on peut pas imaginer que la nuit, par exemple, il peut passer 100, 200, voire des milliers de passereaux au cours de la nuit à quelques dizaines de mètres de hauteur du relief, voire au-delà lorsqu'on est en plaine. Et c'est une chose qui nous intéresse et qui en même temps rejoint étaye un peu une de nos préoccupations, c'est par rapport au développement de l'éolien, de l'installation de parcs éoliens, qui, pour l'instant, on a du mal à savoir quels sont les impacts réels sur certaines espèces, notamment les chauves-souris ou les passereaux qui migrent la nuit. Mais on constate sur des parcs qui ont été suivis, on a fait un suivi après la mise en fonctionnement de ces parcs éoliens, qui avait une mortalité. Et au niveau des chauves-souris, c'est une mortalité qui est quand même très, très importante et très préoccupante. Plusieurs dizaines de chauves-souris par an et par éolienne sur des parcs éoliens. Donc, on essaye de mettre en lien le phénomène de la migration, le phénomène... toute l'activité qu'il peut y avoir sur une crête qui est particulièrement vantée et intéressante pour le développement éolien, comme sur cette crête du Vercors, mais avec justement les observations qu'on fait au niveau des chauves-souris, dire attention, là c'est vraiment un endroit où il y a un enjeu important, et d'accord, il y a du vent, d'accord, c'est une source d'énergie, mais si on met des éoliennes ici, on risque d'avoir une très très forte mortalité. Et une mortalité qui en plus... aura un impact sur des populations locales de chauves-souris, mais aussi internationales,
2: oui,
3: d'autres pays d'où proviennent ces individus en migration. Donc voilà, on essaye d'être vigilant par rapport à ça et d'interpeller toutes les personnes qui sont en capacité de décider ou de se projeter sur l'installation, sur du développement éolien, pour leur dire attention, il y a peut-être des secteurs qui sont moins sensibles qu'ici. Et ici, il nous semble vraiment important de dire que c'est un site qui est très très très sensible, à la fois pour les chauves-souris, mais aussi pour les oiseaux, parce qu'on est sur un site de migration au niveau des oiseaux qui est très important.
2: Et la LPO, à ce titre, peut être source de recommandations et aussi d'une certaine prise en compte de la part des décideurs de ce type d'installation d'éolien.
3: Alors, il y a une prise en compte. En tout cas, on est libre de donner notre avis. On est parfois sollicité pour avoir une expertise, pour donner une expertise, pour dire est-ce qu'il y a des enjeux ou pas. Et on ne se prive pas de répondre favorablement à ces demandes. Mais des fois, c'est un petit peu compliqué lorsqu'on donne notre avis d'expert, lorsqu'on fait des synthèses de données où on dit là, il y a telle ou telle ou telle espèce. Et puis qu'après, qu'on voit que ces projets avancent malgré tout, alors que les enjeux qu'on a identifiés, qu'on a portés à connaissance, sont suffisants pour dire que ce projet ne peut pas se faire sans menacer ces espèces, sans risque qu'il y ait un impact fort. Donc après, on se permet aussi, et c'est notre rôle d'association de protection de la nature, de au-delà de notre avis d'expert, d'interpeller ou de sensibiliser, voire de militer pour que cette prise en compte aille jusqu'au bout, c'est-à-dire que ce projet ne se fasse pas. Mmh. Et ça, des fois, c'est pas toujours évident.
1: Elle est où là-bas?
6: Elle est au pied. Merci.
1: Je vais prendre ça aussi.
6: Ouais, vas-y, je reste là.
3: C'est néolithique.
1: Sauter une petite lame, une fois avant qu'on la perde.
2: Alors là, ce soir, à vos côtés, il y a aussi toute une équipe, hein, qui n'est pas tout seul, Thomas.
3: Soit on est 6 ou 7, j'ai pas bien fait le compte. C'est assez sympa parce que je peux compter sur pas mal de bénévoles qui m'accompagnent. En général, on est au moins 4-5, mais des fois, on est plus d'une dizaine à venir ici. Je pense que c'est à la fois parce que c'est une activité qui est passionnante, qui est spectaculaire, où on peut découvrir plein de choses. À la fois, les chauves-souris, c'est quelque chose qui, par une espèce de mystère qui entoure l'animal, sa vie, sa façon de vivre, c'est quelque chose qui intéresse quand même pas mal de personnes. Et puis, on arrive à partager et à transmettre notre passion, quoi. C'est assez sympa, oui.
2: Parce que là, une installation comme ça, ça demande un peu de l'énergie et des bras. Cela s'est installé. Il est à peu près 19h30, là.
3: Ouais.
2: A priori, comment ça se déroule ensuite pour au niveau des heures de...
3: Alors, 19h30, là, le soleil vient de passer derrière la crête à l'ouest, là. C'est pas impossible que ça démarre bientôt. Peut-être que dans un quart d'heure, 20 minutes, on verra les premiers individus passer. Souvent, on a un flux de Noctule de Lesler, entre autres, qui a une chauve-souris de taille moyenne et qui passe souvent un peu à la manière des hirondelles, qui franchissent le col à quelques mètres du sol. Et particulièrement tôt pour des chauves-souris, on les voit alors qu'il fait encore très clair. Et certaines soirées, c'est pas tous les soirs justement, on peut voir jusqu'à 100, 150 individus qui franchissent le col en provenance du nord et en se dirigeant vers le sud. Et la Noctule de Lesler, par exemple, c'est l'une des 4 espèces qui sont connues comme étant migratrices au niveau européen. Donc voilà, c'est assez... On s'interroge sur ce flux. Est-ce que c'est vraiment de la migration ou est-ce que c'est des individus qui sont en halte migratoire ou est-ce que c'est des locales, parce que... La Noctule de Lesler est aussi une espèce qui est présente toute l'année dans notre région. C'est en fait les populations qui sont plus au nord et au centre de l'Europe qui sont migratrices. Mais voilà, on observe des phénomènes des fois très, très curieux et assez exceptionnels. Et ensuite, la nuit va tomber sur les coups de 20h, 20h15. Là, on est quasiment fin septembre. Et en général... Au moment de ce flux, il nous arrive d'en attraper quelques-unes et puis après, c'est très variable. Des fois, on en attrape une dizaine dans la première demi-heure, puis après, ça diminue et puis on n'en prend plus qu'une tous les quarts d'heure. Des fois, on attrape très peu d'individus en début de soirée et ça va être plus sur les coups de 22, 23 heures qu'on va avoir des petits mouvements et des captures à la clé, quoi. C'est ça aussi. Alors, il nous est arrivé une seule fois de ne pas attraper une seule chauve-souris de la nuit. C'était une nuit assez mémorable. En général, on attrape toujours au moins une dizaine d'individus et ça peut monter. Le maximum, c'est 46 individus. C'était cette année d'ailleurs. Et par contre, on a capturé jusqu'à 13 espèces sur le site, ce qui est vraiment
2: exceptionnel.
3: Ouais, c'est exceptionnel. Ouais, c'est un. On a 30 espèces qui sont connues dans la région Auvergne-Rhône-Alpes. Pour 34 espèces connues en France. En Drôme, on a aussi 30 espèces. On a toutes les espèces connues en Rhône-Alpes. Et sur le col de la Bataille, on a contacté 28 espèces. Donc 24 ont été capturées. Donc c'est un site quand même... quand on en parle à des gens d'autres régions comme la Bretagne ou le Nord ou le Grand Est, où en général, on est plutôt là-bas sur des cortèges régionaux de 22, 23 espèces. C'est vrai qu'on passe un peu pour des vernis. Et on a quand même, dans notre région et dans notre département en particulier, vraiment une biodiversité. Et sur les chauves-souris, quelque chose de vraiment assez formidable. On est à la conjoncture de plusieurs climats. On a à la fois de la montagne, donc un climat alpin. On a de la plaine, donc climat subcontinental, je dirais. Et puis du climat méditerranéen sur le sud du département, dans le Tricastin. Donc en fait, tous ces facteurs sont des facteurs de richesse au niveau biodiversité. Pas que au niveau des chauves-souris, d'ailleurs, au niveau de la faune et de la flore dans toute sa globalité, quoi.
2: Ici, ça représente un peu un nœud stratégique.
3: Et ici, oui, on peut le dire comme ça. C'est vrai que on est entre la montagne et il y a la plaine qui est pas loin. On est sur un axe de migration avec la vallée du Rhône. Et puis, par exemple, si on va le col de la Bataille, hein, au sud, c'est la vallée de la Gervanne, où on a du chêne vert. Mmh. Au nord, on a le Royan, où c'est plutôt de la hêtraie sapinière, un peu fraîche, un peu plus humide. Donc on a vraiment la chauve-souris ici, si elle a envie de chasser un soir telle ou telle proie, elle a le choix entre je vais au nord ou je vais au sud. Enfin, il y a toute cette richesse d'habitat qui fait qu'on a énormément d'espèces qui sont présentes, quoi.
7: Allô ? Pas croisé ça, non? Là, jusque là, c'est bon?
8: Ouais.
7: Par contre, c'est celui-là, bon.
2: Alors là, comment ça se passe? Vous vous postez de manière régulière parce que le filet est assez long sur le col de la Bataille.
3: Bah là, ce soir, on a monté un peu plus de 150 mètres de longueur de filet. Donc là, on va bientôt les déployer, c'est-à-dire les monter les perches pour qu'ils soient opérants. Et on va attendre qu'il y ait du passage. On va se mettre aussi avec des détecteurs sur le bord pour voir s'il y a du mouvement, enfin pour entendre s'il y a des chauves-souris qui passent. Et ensuite on va patrouiller le long de notre filet toutes les 5-10 minutes. Souvent on y va à 2 ou 3 pendant qu'il y en a d'autres qui font autre chose, qui préparent le café ou qui se restaurent. Et puis s'il y a des animaux de prix, on les ramène à une table où on va faire les mesures et les. Enfin, où on va déterminer l'espèce, on va prendre des mesures et les relâcher ensuite. Donc, ouais, en fait, on reste pas inactif. Hein. Toute la nuit, on brasse, on fait des allers-retours. Donc, à presque 200 mètres pour faire la tournée de tous les filets, si on le fait 20 fois dans la nuit, ça fait quelques kilomètres.
2: Oui, voilà. Et ça peut effectivement se prolonger assez tard dans la nuit, cette opération?
3: Alors ça dépend de la météo. S'il fait moins de 10 degrés, en général, on s'arrête parce que déjà c'est un peu éprouvant pour nous, mais ça l'est aussi pour les chauves-souris qui se prennent. Et on essaye d'être très attentif à ça. Ben, un animal qui est stressé, qui est manipulé, alors qu'en plus il fait froid, bon, ça présente un risque, même si on n'a jamais eu à déplorer de perte dans ce genre de conditions. Et puis, en général, quand il fait 5-6 degrés, ce qui est arrivé par exemple la semaine dernière, Il y a très très peu d'activité, donc la probabilité d'attraper des chauves-souris dans ces conditions, ça me nuise. Donc on n'est pas fou. en général, on s'arrête avant, avant de tomber à 5-6 degrés. C'est rare qu'on s'acharne à ce point. Et par contre, quand il fait une dizaine de degrés, lorsqu'on commence notre suivi sur la dernière semaine d'août, ben, régulièrement, on a des nuits qui sont relativement douces et on prolonge jusqu'au lever du jour. Et des fois, on capture des chauves-souris alors que ça s'éclaircit sur l'horizon et que le jour se lève, quoi. Donc c'est très variable. ça dépend des conditions, quoi.
2: Qu'est-ce que c'est comme type de filet que vous posez ?
8: Alors en fait, c'est exactement les mêmes filets qu'on utilise pour la capture des oiseaux et le bagage des oiseaux. Donc voilà, sauf que pour les chauves-souris, en fait, c'est des mailles qui sont vraiment très très fines. Elles font entre 14 et 15 mm. Voilà, parce que comme on a des espèces qui sont assez petites, il faut de la maille fine pour qu'elles puissent en fait se prendre. Elles n'arrivent pas à passer à travers. Donc voilà, après on a différentes longueurs, on a différentes hauteurs. La plupart des filets montent à 2,40 m, 3 m. Et puis après, on a placé nous, ce qu'on appelle des doubles hauteurs. Donc, ils montent à 5 mètres de haut pour essayer d'attraper du coup des espèces plutôt de haut vol. Ouais. Voilà.
2: Et là, en l'occurrence, ce soir, vous avez ciblé quelle hauteur ?
8: Alors là, on est sur des 3 mètres et des 5 mètres. Voilà, donc c'est surtout en fait une zone qui est plus au milieu où les chauves-souris vont avoir tendance plutôt à passer un peu plus haut. Et puis là, en se rapprochant de la végétation, puis du tunnel du col de la Bataille, là, on utilise plutôt des longueurs un peu plus basses. Là, c'est des zones où elles sont susceptibles en fait de venir chasser, donc d'être plutôt près du sol.
2: D'accord. Ah oui, donc ça nécessite déjà une observation en amont pour savoir où elle se dirige.
8: Bah, plus une connaissance des espèces et de savoir un petit peu à quelle altitude, on va dire, quel niveau par rapport au sol elles vont voler, par rapport en fait aux proies qu'elles prédatent.
2: Vous êtes spécialiste dans ce type de dispositif de pose de filet ?
8: Alors moi, ça fait quelques années que j'en fais, mais j'en fais voilà exclusivement à titre bénévole. Ouais. Ouais, ouais.
2: Et là, quand elles se prennent dans des mailles aussi fines, c'est pas compliqué pour les dégager ?
8: Alors, ça peut être compliqué, parce qu'on peut tomber sur des espèces qui sont un petit peu nerveuses, et puis du coup, qui essayent forcément de se libérer, donc elles peuvent prendre plusieurs mailles en même temps. Après, en fait, on fait une tournée qui est très régulière au niveau des filets, hein. Souvent c'est en dessous des 10 minutes, et assez régulièrement, du coup, on va voir, puisque le but, c'est de les étudier pour pouvoir derrière les protéger, voilà, et donc, on essaye d'être assez rapide dans tout ce qu'on fait. Dès qu'on va on va avoir une chauve-souris, on la démaille le plus rapidement possible. On va la mettre en fait dans un petit pochon. En fait, c'est un sac en tissu. Là, on les mettait dans le dents. Tout simplement, ça les rassure. Ça leur évite un peu de stress. Et puis après, très rapidement, en fonction des espèces, on va prendre en fait différentes mesures qui nous ont demandées par les scientifiques du Muséum d'Histoire Naturelle.
2: Là, ça couvre une sacrée longueur, les filets que vous avez posés.
8: Là, ça couvre une sacrée longueur. Alors là, ouais, on doit être entre 200 et 250 mètres de filet à peu près. Ouais.
2: C'est la longueur, finalement, du passage du col, hein, c'est quoi, c'est ça ?
8: Ça correspond pratiquement à ça. Il doit bien faire dans les 300 mètres de long, je pense, oui.
2: Et ça, c'est une première cette année que vous posez les filets ?
8: Du tout, en fait, c'est un suivi qui est mis en place depuis 2011. Voilà, donc on fait plutôt ça à partir de fin août jusqu'à après début octobre, des fois mi-octobre, puisque tout va dépendre sur le temps qu'on va avoir à l'automne. Et en fait, c'est d'essayer un peu de voir les différentes espèces qui sont présentes sur le secteur. Puis dans les chauves-souris, en fait, on a des espèces qui sont migratrices. Donc ce qui pourrait être intéressant, c'est que peut-être des espèces qui ont été baguées en Suisse ou dans les pays de l'Est, on arrive à en retrouver en fait ici. Voilà. Pour le moment, on n'en a pas encore eu, mais on ne désespère pas.
2: En tout cas, c'est un passage qui a l'air assez identifié, non ?
8: Assez identifié, déjà, on a des pas mal d'oiseaux migrateurs qui passent, parce que ça nous arrive même de nuit d'attraper quelques oiseaux migrateurs. Donc c'est quand même, oui, un passage qui est assez bien identifié. Voilà. Là, pour le moment, on en est au total à ces 28 ou 29 espèces qu'on a identifiées sur le site depuis 2011.
2: Ah oui.
8: Voilà. En sachant que, pour vous donner un ordre d'idée, il y a 35

0: espèces qu'on a découvertes récemment. Donc il y a énormément de choses à apprendre, et c'est ça qui est attrayant, et de se dire qu'à un moment donné, on est acteur participatif en fait à ces connaissances là.
1: Donc vous œuvrez aux côtés de Thomas Deana à la LPO de manière régulière?
0: Oui, principalement depuis pratiquement 4 ans, oui, pratiquement toute la belle saison, oui. Et plus l'hiver, on fait un peu de prospection en cavité.
1: Après, il y a aussi effectivement ce phénomène de grotte où il y a des études également possibles.
0: Voilà, c'est de trouver, la plupart elles vont hiberner dans des cavités parce qu'on est sur des températures constantes, des taux d'hygrométrie qui sont assez élevés, c'est ce qu'elles recherchent dans les grottes pour la plupart. Et du coup, c'est toujours assez sympa d'arriver à trouver des colonies en hibernation dans certaines cavités. Voilà. Donc sur le Vercors, ça va, on a de quoi faire avec plus de 3000 grottes.
1: Ouais, le Vercors dans son ensemble ou le Vercors plus méridional, il y a des zones plus...
0: Plutôt le Vercors dans son ensemble.
1: Ah oui,
0: ouais,
1: d'accord.
0: Ouais.
1: Okay. Alors là, ce soir, vous restez une bonne partie de la nuit.
0: Alors, tout va dépendre en fait des captures qu'on va faire. À un moment donné, quand on voit qu'il n'y a plus trop de bêtes qui tombent, si on voit que ça se rafraîchit ou que le vent vient se lever, généralement là on décide de plier les filets, puis de rentrer à la maison. Mais autant il peut y avoir beaucoup de passages, beaucoup de bêtes qui se prennent. Et on peut être là jusqu'à 3, 4 heures du matin, 5 heures du matin. Voilà, tout va dépendre de l'affluence des chauves-souris.
2: Tu refais le même mouvement.
3: Tu refais comme si tu faisais un nœud normal, sauf que tu sors pas la ficelle, quoi. Là tu serres.
4: Ok.
5: Ah oui.
4: Oh, raté.
5: Et vous avez pas mis de fer à béton là-dedans?

0: fait un nœud sur la partie haute.
1: Ouais.
2: Tu reprends, ouais. On fait le deuxième bras.
3: Donc ouais, nos filets commencent à être un peu usés.
0: Donc sont passés.
3: Bah, des fois, il y a. C'est pas que les grosses bêtes qui font des grands trous. Ouais. Hein. Il suffit qu'il y ait un oreillard qui soit pris, qui soit resté un peu longtemps et qui soit bien emmêlé. Avec ses petites dents, il arrive à faire des beaux trous. Ouais.
4: Vous arrivez parfois à attraper des gros oiseaux dans les filets?
3: Alors, des gros oiseaux, c'est relativement rare. Mais par exemple, la semaine dernière, deux fois, on a attrapé de la chouette hulotte. Alors, les chouettes, hein, c'est beaucoup de plumes. Hein. C'est pas forcément des gros oiseaux, mais ça fait quand même assez impressionnant dans le filet. Alors, des fois, elles arrivent à sortir toutes seules, quoi. Enfin, à se dégager parce qu'elles donnent des grands battements d'ailes. C'est sortir, quoi. Et elles arrivent à se sauver, mais c'est impressionnant, une chouette hulotte dans un filet comme ça. Ouais. Et les chauves-souris, en fait, elles ont un sonar qui est assez perfectionné. Ça dépend des espèces, notamment certaines qui chassent en forêt et qui vont chasser dans le feuillage des arbres. Et la plupart des chauves-souris peuvent détecter le filet. Après, certaines de par leur activité du moment, lorsqu'elles sont en chasse ou lorsqu'elles sont en transit, elles vont pas forcément en tenir compte suffisamment. Et c'est pour ça qu'on en attrape. Mais il y en a beaucoup qui vont sentir, grâce à leur sonar, la présence du filet, qui vont faire une manœuvre d'évitement, soit en passant par au-dessus, soit en faisant demi-tour au dernier moment. Et des fois c'est assez étonnant de les voir qui se dirigent droit dans le filet très très rapidement et qui au dernier moment vont réussir à ressourcer, à passer au-dessus ou à faire demi-tour et à l'éviter, quoi.
4: Parce que la plupart du temps, elles le détectent, mais souvent trop tard, c'est ça?
3: Trop tard, ou elles essayent de passer quand même en se disant, c'est comme une toile d'araignée, ça va céder sous mon poids ou avec la vitesse. Ouais. Des fois, il y en a qui émettent peu d'ultrasons, parce que justement, elles sont dans un espace très dégagé, qu'elles connaissent peut-être, où elles ont l'habitude de passer régulièrement. Donc elles vont pas émettre des ultrasons avec

0: la même intensité que lorsqu'elles sont en chasse, par exemple. Et donc, voilà, elles vont détecter quelque chose de loin, mais trop tard. Et puis, quand elles vont arriver dessus, elles vont pas avoir conscience que c'est vraiment quelque chose... un piège. On va appeler ça comme ça. Parce que
1: c'est une manière de s'économiser, de ne pas émettre d'ultrason.
0: Alors, le sonar, ouais, l'émission de cris en ultrason, c'est quand même quelque chose qui consomme de l'énergie pour un individu. Hein. Elles peuvent, dans certaines circonstances, s'économiser et cette économie peut nous profiter à nous.
1: Voilà, c'est ça. C'est quand elles connaissent bien le lieu, en général.
0: Quand elles connaissent bien l'endroit, voilà, ouais, parce qu'après aussi, c'est pas des animaux qui sont comme certains le pensent, hein, comme on peut le penser assez facilement. C'est pas des animaux qui sont aveugles. Donc lorsqu'il y a un peu de lumière au cours de la nuit, parce qu'il y a un ciel qui est très étoilé ou qu'il y a de la lune, ou qu'il fait pas encore très tard, en fait les chauves-souris utilisent aussi leur vue avec leurs yeux. Hein. Il y a rien d'inutile dans la nature. Elles ont des yeux et ces yeux sont fonctionnels. Par contre, si elles ont développé le sonar, c'est parce que lorsqu'il fait nuit ou même quand il fait un petit peu sombre, pour capturer en vol des insectes qui sont parfois très petits, la vue, c'est quelque chose, il aurait fallu qu'elles développent une vue vraiment exceptionnelle, comme l'ont fait certaines espèces. Hein. Le chat a une très très bonne vue nocturne, mais le chat, il chasse à l'affût ou à l'approche de manière terrestre. Alors que les chauves-souris sont en vol et certaines chauves-souris peuvent voler à plusieurs dizaines de kilomètres heure. Certaines dépassent les 50 km heure, donc à cette vitesse là si on n'a pas un sens qui est ultra perfectionné, c'est pas la peine. Enfin, c'est hop, on va monter, donc ça c'est filet qui monte à 6 mètres de hauteur.

0: Alors, donc moi, je m'appelle Céline Manville. Donc, je suis en service civique à la LPO Drôme depuis début juin. Donc, mon rôle sur l'opération au col de la bataille, c'est en fait de permettre l'accueil du public. Donc, parce que cette opération, ça fait... ce suivi, ça fait depuis plusieurs années qu'il est effectué, mais... c'était juste pour les gens qui s'arrêtaient, qui posaient des questions, on leur proposait de rester. Là, cette année, on a fait un peu plus de communication pour essayer de ramener des gens et justement les sensibiliser sur le fait que ce site soit vraiment un site assez extraordinaire de par le fait que ce soit vraiment un passage pour les oiseaux, les chauves-souris. Et permettre aussi aux gens de voir des chauves-souris en main, parce que c'est vrai que c'est pas des animaux qu'on a l'habitude, enfin que c'est facile de voir, d'approcher. Donc c'était intéressant de permettre justement aux gens de participer et d'en savoir un peu plus, donc tout ça. Et donc pour l'instant ça. Alors la campagne de communication a eu un peu de mal à démarrer, mais tout ce qui a été mis en place cette année sera plus à faire les années prochaines. Et donc, a priori, les années suivantes, on va continuer à mettre ça en place parce qu'on est plutôt content du résultat, les gens sont contents aussi. Puis c'est vrai qu'à chaque fois, on attrape des chauves-souris, puis aussi des oiseaux. On a eu des chouettes, donc c'était vraiment sympa à montrer. Les enfants, ils sont émerveillés, donc c'est vraiment cool de tout ça.
1: Alors, il y a plusieurs sortes de publics. Déjà, ceux qui s'arrêtent le long de la route pour poser des questions.
0: Il y a beaucoup de gens qui s'arrêtent juste pour savoir qu'est-ce qu'on fait, des curieux. Et puis après, il y en a ça va être plus les randonneurs qui ont un peu plus de temps, qui s'arrêtent un moment pour voir. Surtout en début de soirée, quand on a déjà capturé des chauves-souris, là, ça les attire plus. On leur a dit, si vous voulez en voir, on en a là. Et après, il y a pas mal de gens qui sont plus affiliés à LPO, déjà, qui nous connaissent. Donc, comme on a relayé l'information via les réseaux internes, l'infolette, tout ça, ça permet de ramener des gens qui sont intéressés mais qui connaissent pas forcément. Et puis après on a posé aussi des affiches sur le plateau à Léoncelle, à la mairie, donc les gens du coin qui peuvent passer et être intéressés. Et puis voilà, on a essayé de ramener des médias pour diffuser encore plus l'information, donc on espère sur les dernières opérations qu'il y aura un peu plus de monde.
1: Là, c'est un suivi que tu fais régulièrement, parce que souvent, presque toutes les semaines, en fait, il y a...
0: Ouais, c'est toutes les semaines qu'on fait ça. Et donc, c'est prévu. Donc, c'était depuis fin août. Et toutes les semaines, on est là. Donc, soit le vendredi, soit le samedi, soit les deux, en fonction de la météo. Parce que c'est vrai que quand il y a du vent, c'est pas possible de monter les filets. Enfin, c'est pas raisonnable. Et on est là tous les week-ends. On a un site où on met à jour régulièrement pour dire s'il y a suivi ou il n'y a pas, en fait. C'est comme on est dépendant de la météo, on prévient au dernier moment. On essaye à partir du mercredi, on dit on sera tel jour et tel jour, c'est vendredi, samedi, ou alors c'est reporté la semaine d'après. Voilà. On essaye de tenir les gens au courant comme ça.
1: Il y a des curieux qui peuvent s'arrêter même tard pour vous poser des questions, voir la nuit.
0: Ouais, on a eu quelques randonneurs qui revenaient la nuit. Et du coup, nous, on avait la table de manipulation à la sortie du chemin. Et donc, on avait des chauves-souris là. Et ils se sont arrêtés un peu pour discuter. Et puis, c'est souvent des gens du coin qui connaissent un peu. Et du coup, ça leur fait toujours plaisir de connaître un peu la faune locale. Et voilà. Et puis, pareil, le passage des nocturnes en début de nuit. Il y en a une qui vient de passer. Et ça, c'est sympa. Des fois, il y en a des centaines qui passent. Et quand il y a les gens qui sont là, avec le détecteur, on les entend arriver. Et on peut les compter. Et puis, c'est vraiment visuel quand on les voit. Puisqu'après, quand il fait nuit, c'est vrai qu'on les voit plus tellement. Après, il y a de temps en temps des miniopters qui chassent des papillons ici. Et donc, en éclairant par exemple un papillon, on suit le papillon et puis on voit une chauve-souris qui l'attrape et qui le mange. Donc, ça, c'est sympa aussi de les voir en action plutôt que dans les filets.
1: Le cadre de ta mission en service civique, c'est vraiment lié aux chauves-souris principalement.
0: Ouais. Du coup, à Creil, il y a une antenne de la LPO Drôme qui s'occupe que des chauves-souris. Et donc, moi, je suis affiliée à cette antenne-là. Donc, après, j'ai d'autres missions à côté, mais que chauve-souris.
1: D'accord. Et ça, c'est les chauves-souris, ça t'intéressait avant d'aborder cette mission ?
0: Eh ben, je suis tombée un peu par hasard dessus, en fait. Ça m'intéressait, mais j'y connaissais pas plus que ça. Et du coup, j'ai eu l'opportunité de faire ce service civique-là. Et même si je pense pas forcément continuer là-dedans, enfin, c'est super intéressant et c'était une opportunité que j'ai eu la chance d'avoir, donc je regrette pas, je suis contente.
1: Et ça peut même susciter des choses pour la suite ?
0: Oui, bah, c'est vrai que là, tout ce qu'on a fait, le contact avec le public, je trouve ça vachement intéressant et c'est vrai que pas forcément continuer avec, sur les chauves-souris, mais tout ce qui est animation nature, éducation à l'environnement, ça m'intéresse bien. Donc, à voir par la suite.
1: Bon, là, tu es en pleine action sur l'escabeau.
0: C'est ça, c'est... pour déplier les filets, mais là, je crois qu'il va falloir un
1: ça
0: peu de renfort.
1: Hein.
0: Il y a quand même pas mal de vent.
1: Bon, là, ça va peut-être pas trop tarder à arriver, les chauves-souris.
0: Enfin, on en a vu une passer, là, à l'instant. Alors ça, c'est les noctules de Lesler qui passent assez tôt. Et bon, elles se prennent pas si souvent parce que c'est des espèces d'assez haut vol. Mais après, on a des espèces qui ont plus l'habitude de raser, qui aiment pas s'éloigner du sol, de la végétation.
1: Plus tardives, celles-ci.
0: Quand il fait nuit. Après, c'est vraiment les noctules qu'on voit en plein jour, mais après. Le plus gros de ce qu'on attrape en général, c'est début de nuit quand même. Après, il peut y avoir plusieurs rushs durant la nuit, mais en général, c'est au début de la nuit qu'on attrape beaucoup de chauves-souris. Après, c'est plus. Parce qu'en fait, elles sortent de leur gîte pour rejoindre leur terrain de chasse. Et donc, elles passent par là, enfin, certaines. Et après, une fois qu'elles sont sur leur terrain de chasse, elles bougent plus trop. Et elles rentrent le matin à leur gîte. C'est vraiment quand elles y vont et quand elles reviennent de leur terrain de chasse qu'on a plus de chances de les capturer. Mmh. Après, il y en a qui vont d'un terrain de chasse à un autre, mais c'est des plus petits mouvements. Donc, surtout le début de nuit qui est important. C'est pour ça qu'on déploie tôt, pour vraiment avoir plus de chances d'avoir toutes les chauves-souris quand les premières sorties.
1: La tombée de la nuit ne va pas tarder, a priori. Hein. Le soleil s'est couché depuis un petit moment.
0: Oui. C'est vrai qu'après, quand il y a beaucoup de vent, c'est embêtant au niveau des filets, mais aussi un peu des chauves-souris, parce que je sais pas si Thomas vous a dit ça peut-être tout à l'heure, que quand il y avait trop de vent, elles attrapaient vite froid. Et du coup, c'est un peu dangereux pour elles, quoi. Il y en a qui ont du mal à repartir parce qu'elles attrapent froid. Donc, normalement, ça se passe bien. On les laisse dans des sacs pour qu'elles se réchauffent et qu'elles déstressent de la manipulation. Puis après, elles repartent. Mais c'est vrai que quand il y a du vent froid, ce qui arrive souvent ici, faut pas capturer par sécurité pour les chauves-souris.
2: Là, c'est bon.
3: Ouais ?
4: Ouais, on l'a eu.
2: Putain, on l'a eu.
4: Non, on veut tout ce qu'on peut. Matériel de bricolage.
0: Est-ce qu'il reste des sardines et des haubans ?
2: Les haubans, ça devient rare, mais il en traîne peut-être un ou deux encore.
4: Il y a une ferraille à béton.
3: Ouais, c'est bon.
0: Ok. Je peux te prendre la masse, Tom ?
2: Ouais.
4: Bon, ça nous a un peu retardé tout ça.
1: Là, c'est une petite machine pour...
3: Ça, ouais, c'est un peu comme un traducteur, en fait. C'est un appareil qui permet d'entendre les ultrasons. Donc ça fonctionne sur le principe d'une forme de soustraction, en fait, des chauves-souris, des ultrasons. Donc ça s'exprime en kilohertz. Et nous, notre oreille, elle entend jusqu'à 12, 13, 14 kilohertz, voire un petit peu au-delà. Et en fait, cet appareil émet des ultrasons aussi, qui dans son système interne. Et le micro, en fait, ce qu'il reçoit, c'est la chauve-souris qui passe là-haut, là, qu'on voit. En fait, une chauve-souris qui émet comme ici à 24-25 kHz. En fait, il y a une soustraction qui est faite. Et nous, 24 kHz, c'est beaucoup. Enfin, c'est beaucoup trop aigu pour nous. Voilà, ouais. Et en fait, la soustraction entre lorsque je le règle à 24 kHz et s'il y a une chauve-souris qui émet du 24 kHz, ça va faire un 0 kHz. Sachant que le zéro, en fait, n'existe pas. Ce serait la soustraction absolue. Et en fait, on a un petit décalage qui est de l'ordre de quelques hertz ou centaines de hertz. Et en fait, c'est ça qu'on entend. En fait, ça crée un bruit. En fait, quand on perçoit quelque chose, on essaye de faire varier notre réglage de fréquence pour avoir un son, une sonorité grave. Et à ce moment-là, on sera plus proche de la fréquence du cri de la chauve-souris. Et ça nous permet, après, c'est un des moyens aussi de déterminer de quelle espèce il s'agit. C'est lorsqu'on arrive vraiment sur une différence très faible, avec un son très grave, on arrive à dire, bah là, c'est une chauve-souris qui pousse des cris de l'ordre de 25 kHz. Et dans cette gamme de fréquences, on n'a que deux ou trois espèces. Après, il y a d'autres petits critères plus.
1: Chaque espèce a son empreinte sonore, on pourrait dire.
3: Elle a une signature acoustique, oui. Oui, c'est. Elle a un type de sonar. Avec des espèces qui font des fois des émissions très très très proches, mais on arrive à déterminer assez facilement les espèces en fonction de leur cri. Ouais.
1: Et à quelle distance là, quand on commence à entendre un petit peu des bruits?
3: Alors,
1: c'est qu'elles sont pas bien loin a priori.
3: Ça dépend encore beaucoup des espèces. Elles ont toutes des écologies qui peuvent être, elles ont des écologies qui leur sont propres. Certaines espèces chassent très haut dans le ciel des proies assez grandes, d'autres chassent très haut dans le ciel des proies assez petites. Elles ont un sonar en fait qui est un outil. Hein. C'est un outil pour chasser dans un milieu et chasser un type de proie particulier. Donc les espèces qui chassent en plein ciel des grands papillons vont pas avoir du tout les mêmes cris qu'un oreillard par exemple qui va chasser dans le feuillage des arbres des petits insectes ou des araignées ou des papillons qui seront posés à l'envers des feuilles. Et en fait, l'oreillard, par exemple, de par ce milieu qu'il utilise, enfin qu'il exploite, et les proies qu'il y recherche, va avoir un sonar qui porte pas loin du tout, mais par contre qui a une très très bonne définition du relief et des détails. Par contre, la nocturne de l'esclerc qu'on vient d'entendre passer, elle chasse en plein ciel, et des proies, genre des petits papillons nocturnes. Hop, on entend encore. Donc la nocturne de l'esclerc, par contre, va avoir un sonar qui porte très loin. Et là, on peut les entendre jusqu'à une centaine de mètres. Et par contre, qui sera beaucoup moins précis que celui de l'oreillard.
1: Alors souvent, quand on entend ce bruit bien identifiable, ça peut précéder une capture?
3: Eh ben, ça nous permet déjà, comme là il fait encore quasiment jour, enfin il fait à peine sombre, déjà on peut se dire tiens, il y en a une qui arrive, on peut la voir arriver, et des fois c'est
1: bingo.
3: Des fois c'est bingo et elle tombe dans le filet en même temps, quoi. Dans la foulée.
5: On mesure la membrane.
3: Mais souvent la tombée de la nuit comme ça, les premières, on les voit passer seulement, elles évitent les filets.
1: Ah ouais,
3: après plus quand il va faire sombre, plus on aura de chances de.
1: D'accord.
3: D'en voir tomber. Mais ça arrive régulièrement qu'on en voit qui se prennent.
5: Les petits, ça permet de
3: un peu loin. Alors des fois il y en a qui naviguent un petit peu en dessous du col avant de le franchir. Elles font quelques tours.
6: Ouais, bon, là, c'est bon.
1: Alors humaines, on les entend pas comme ça, hein, c'est pas possible.
7: Elles ont quelques cris sociaux en fait. Quand on les embête, mais c'est vrai qu'après, celles qu'elles émettent en vol, en ultrason, ouais. Il n'y a que les grosses espèces qui émettent à basse fréquence, donc nous, on peut les entendre.
1: Alors là, tu viens d'en attraper une?
7: Oui, c'est ça. Une qui est assez courante, la plus courante de France, une pipistrelle commune, en fait. Ah, souvent, on les a en début de soirée, comme ça. Voilà, la toute première chauve-souris.
3: Ce qui est assez étonnant, c'est que suivant les endroits où on se trouve, si tu regardes les filets, le sens des poches,
1: c'est pas le
3: on a, pourtant on a un flux de vent de nord, mais là tu vois, ça poche au sud.
1: Ouais.
3: Il y a un retour de vent de turbulence qui se fait, parce qu'on est juste sous la crête. Et en fait, il y a un retour d'air. Toutes ces turbulences, ça piège les insectes. Il y a des insectes qui sont transportés par le vent, fois sur des super longues distances. Ouais, pipistrelle, qui chasse. Et en fait, les crêtes comme ça, les ruptures de pente, Souvent, par les turbulences que ça crée, il y a une partie des insectes qui, d'habitude, voyagent avec le vent et presque aussi vite que le vent. Mais des fois, ça va. Des fois, quand il y a 20 km/h de vent, bah, les papillons, ils sont trimballés. Mais sous les crêtes, comme ça, ils vont s'accumuler ou ils vont interrompre un peu leur course, leur divagation au gré du vent et se retrouver piégés dans ces turbulences. Et les chauves-souris, en fait, ce qu'on observe ici, c'est que souvent, elles chassent juste en dessous de la crête, dans ces turbulences où il y a cette réserve de nourriture qui est un peu piégée. Et c'est un peu, on imagine ça des fois un peu, on fait la comparaison avec les poissons dans les courants marins où il y a des endroits où il y a des accumulations de plancton ou de petits alevins, et ça va chasser spécialement dans des courants qui sont riches en nourriture, quoi. Trois. Toute prise ici ?
0: Ouais, juste là.
3: D'accord. On va s'occuper d'elle, de toutes ces bestioles.

0: Alors que la nuit tombe sur le col de la bataille, un petit bonhomme aux allures de chauve-souris arrive à la rencontre de Thomas Deana et son équipe, pour le moins ébahi par cette apparition surprise.
1: Ah ouais, mais là ça rigole pas en fait. Salut. Toi c'est comment? Tu t'appelles comment?
2: Charlie.
1: Charlie? C'est pas Batman plutôt?
2: C'est pour les chauves-souris.
1: Ah bah ouais, mais là elles vont me prendre pour un collègue quoi. On passe dans le coin et on va se dire ah d'accord. Bonjour.
3: Bonjour. Donc Bertrand, maman, je sais pas si
1: tu t'en. Oui, on sait.
3: On s'est renseigné.
1: On va aller voir les premiers individus. Ok. Arnaud, toi, t'as vu pas mal d'espèces de. On peut te faire des
4: pas mal d'espèces que j'ai pas.
1: On peut te faire des quiz en direct. Ouais.
4: Il y en a déjà trois.
3: Non.
1: Quatre.
3: Chez moi, si vous voulez voir. C'est quelle heure?
5: 20h.
3: 20h. Ok, merci.
5: Je te montre la page.
4: Je crois que c'est bon. On a un truc pour le regarder les dents ou
3: quel genre de truc il a pas.
4: Petite loupe,
3: je non,
4: tu fais à l'œil.
5: Tu fais à l'œil ouais, pour voir si c'est une loupe.
3: Donc là, pour distinguer certaines espèces, en fait, faut prendre des mesures. Donc par exemple, ça va être la mesure du doigt. Ouais, la longueur du doigt, la mesure de l'avant-bras.
4: Ok. Qu'est-ce qu'il y a d'autre à mesurer?
3: Faut garder pour le bistrot, ouais, c'est tout alors, l'âge.
5: Est-ce que tu as éliminé une espèce?
4: Pour moi, c'est une commune.
5: Ouais.
3: Ça s'appelle une pipistrelle commune.
4: Ok. Et après, niveau de la dentition, c'est oui, type pygmée commune. Voilà. Je sais pas comment vous notez ici, mais. Et puis.
3: Bicuspide.
4: De quoi?
3: Bicuspide, ouais. C'est ça. Ok.
4: Et puis.
3: Après, il y a aussi des critères de couleur pour distinguer les espèces. Là, pour les pipistrelles, on regarde aussi les dents, qui sont pas tout à fait pareilles en fonction des espèces.
4: Pas trop. Après, c'est parce que
3: et là, on regarde aussi le statut sexuel des chauves-souris.
5: Par contre, c'est vrai qu'au niveau des épididymes, tu vois, il n'y a pas grand-chose.
4: Non,
5: c'est le gauche est un peu développé, mais c'est vraiment. Donc, comme elles sont visibles, en fait,
4: ouais.
5: Là, en gros, tu peux la mettre en. Je la mettrai limite en T2, tu vois.
4: Ouais. Ah ouais. Parce que les testicules sont gonflés.
5: Ouais.
4: Mmh. Ok.
5: Après, épididyme, t'arrives à bien les voir?
4: Non, on les voit pas. C'est les petites trucs rouges, normalement, et qui descendent.
5: C'est les petits trucs qui sont juste en dessous des testicules et qui viennent, en fait, longer
4: la queue.
5: La queue. Donc là, tu vois, ils sont pas du tout. Mes parents, on les voit pas.
4: C'est E0, là.
5: Voilà, t'es en E0. T2, E0.
3: Et après, en regardant la formation des os, ça permet de savoir si c'est des jeunes qui sont nés cette année ou des adultes. Après, c'est difficile de définir un âge. Mais on peut au moins dire si c'est des jeunes de cette année ou.
4: Voilà, ça a bien formé l'épiphyse. Non, je sais pas ce que t'as dit.
6: Alors tout ça, c'est relevé précocement.
5: Bah, elle est ronde.
3: Oui, c'est ça.
5: Il est encore vascularisé, mais comme elle est ronde.
3: Bah, après, il y a toujours un peu des erreurs, quoi, parce qu'on utilise des pieds à coulisses qui ont des dizaines de millimètres, mais.
4: Une petite commune.
3: Après, c'est facile d'avoir un petit écart.
4: C'est bon
3: quoi. Ouais, commune. Tu m'avais dit quoi sur les.
4: Alors, T2, E0, non, F2, adulte.
3: T2, ok, F2, adulte. Et le poids.
4: Oui. Il est taré, le.
3: Ouais, je crois que.
4: Il faut vérifier quand même. Épaisse.
3: Beaucoup, puis voilà. Après, normalement, je crois que le vent tombe un peu, je crois. Après, on leur met du vernis pour si jamais on les recapture cette nuit ou une nuit prochaine, bah pour qu'on le sache quoi. Si on la capture par exemple.
4: 4 grammes et demi.
3: Alors 4 grammes et demi, alors. Si on la capture la semaine prochaine, on pourra regarder de nouveau son son statut sexuel pour voir s'il y a une évolution ou pas. Bon, après, c'est pas toujours évident parce qu'on sait pas forcément laquelle c'est, mais comme on a des mesures qui changent pas, par exemple l'avant-bras et la taille du doigt 5 qui correspond en fait à l'auriculaire, ça change pas, donc on peut retrouver a priori la chauve-souris. Et on a des mesures qui vont changer, comme le poids, qui lui peut varier au cours d'une nuit en fonction de. Au début de nuit, elle a pas mangé, donc elle pèse pas lourd. Et puis à la fin de nuit, normalement, elle remonte plein. Et le statut sexuel, qui, comme c'est la période justement de reproduction, ça peut évoluer assez rapidement.
4: Oh, tu es beau. Tu mets sur les deux pieds ou juste
7: un? Juste un. Et voilà. J'ai mis du vernis.
3: Et donc ça, on la rattrape. Couleur en fonction des week-ends pour savoir quel week-end on a.
4: De la remanipuler une deuxième fois.
7: Oui. Il voit rien, il a son truc. T'as vu? Comment elle est jolie? Regarde, je vais te montrer. Ça, c'est son mail.
2: Pour voler.
7: Mais oui, pour voler. Et en fait, chez les chauves-souris, ça, c'est sa main. C'est comme nous. C'est une grande main avec des grands doigts. Ça, c'est la petite griffe, c'est son pouce. Et après, les petits traits que vous voyez, c'est les doigts. Et en fait, il y a de la peau entre les doigts. C'est ça qui fait son aile. T'as vu? Elle a aussi de la peau entre les jambes et entre la queue. Elle a un petit peu peur, oui. Elle n'est pas très très contente. Elle a envie de partir.
2: Elle a envie de se faire mordre.
7: Elle a envie de me mordre aussi. T'as vu son aile? Je vais regarder aussi. Alors moi, c'est une pipistrelle commune. C'est une femelle, parce qu'elle est peut-être zizi. Alors, on va regarder si c'est un bébé ou si c'est une adulte.
5: Ouais.
7: C'est une adulte.
4: 31,2 encore. C'est encore un mâle.
7: Et c'est une commune aussi.
4: Attends.
7: Enfin. Jérôme. Jérôme, qu'est-ce que t'en penses de cette petite mamelle? M3.
3: Donc sur les mâles, on regarde les testicules et sur les femelles, on regarde les mamelles pour savoir si elles ont eu des petits cette année ou pas.
7: Donc elle est M3, la mienne.
3: Donc ça veut dire que elle a eu des petits et que là, les poils sont en train de repousser. Parce que le petit est parti et... qu'elle a fini d'allaiter.
7: Donc elle est M3 et U1.
5: Il est bien fait là. Blanche là, ouais. C'est ça.
7: L'avant-bras, c'est 31,8.
5: Juste dessous. Là. Ouais. Alors les doigts, elle est pas au max encore. Mais les questions.
4: On est sur du T2 encore.
5: Exactement, oui.
4: Ouais, donc là c'était 2
7: 6 grammes. 6 grammes.
4: T'as sexuel, T2, E1, clair. T'as noté, c'est bon?
7: Ouais.
4: Sur la dentition, je suis sur type pip pig, pip pip.
5: Ce soir, il y a une belle de chauve-souris en belle, c'est pour ça qu'on colore les.
4: Donc c'est une commune. Et le pénis est brun gris.
7: On la reconnaît. Est-ce que tu veux la relâcher, Marie?
4: Élargie à son extrémité.
7: Faut que tu mouches aussi, là. C'est pas possible, je vais te mettre des côtés de mon nez, quoi.
4: Là. Je suis sur du F2, adulte.
7: Ok.
4: Et je t'ai dit 40,5 D5.
7: D'accord.
4: Ça, c'est ça, le pochon, pour peser? Il est où?
7: Non.
5: C'est Muriel qui
7: l'a. Muriel qui doit l'avoir.
3: Et les dents, tu m'as dit l'usure, c'est quoi?
4: Ah, merde, j'ai oublié de te dire, mais...
7: Il voit rien avec son
5: super. Il prend ça.
7: Petite bolouche. Hop, tu mets la main comme ça. Il va te la poser dessus.
4: Ça, si vous pouvez juste vous écarter un petit peu parce que c'est.
7: Hop, comme ça.
4: Qu'on soit pas trop autour.
7: Et si tu bouges pas, elle va s'envoler. Hop. Hop, et voilà. Nickel.
8: C'était rapide. Bien joué, Charlie. Il l'a stimulé, mais... Ouais. Super.
0: Fin de ce grognasson spécial tête en l'air au col de la bataille, enregistrement réalisé le vendredi 22 septembre 2017 avec le concours de la LPO Drôme. Merci à Thomas Diana et toute son équipe pour leur accueil et leur disponibilité.

0: 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Dans une poignée de secondes, il sera exactement 9h, l'heure de notre magazine estival qui prend l'antenne avec tous ses repères, ses bons plans, beaucoup de propositions encore en ce mardi à vous faire. Le magazine estival a réalisé grâce à nos partenaires.
1: Ce magazine estival est réalisé en collaboration avec nos partenaires.
0: Les offices de tourisme Vercordrome,
2: la grotte de Choranche,
3: le bateau à roues,
1: la grotte de Thaïs,
0: le jardin des fontaines pétrifiantes,
2: le musée départemental de la résistance du Vercors,
3: le mémorial de la résistance en Vercors,
1: le musée de la préhistoire du Vercors,
0: la maison musée du Royan à Rochechinard,
2: le grand séchoir à Vinay,
3: le festival des chapelles Royan-Vercors,
1: le festival Texte en l'air,
0: l'Arsolite à Saint-Jean-en-Royans
2: et le musée de Saint-Antoine, l'abbaye.
0: Un magazine estival qui nous emmène dans les activités, loisirs, ateliers d'ici quelques instants, et à la suite duquel nous prendrons connaissance des étoiles et de ce qui va bien composer un menu de choix à Vassieux en Vercors avec l'association Vespa qui dédie 3 journées et soirées naturellement pour les astres. Et c'est en compagnie de Christian Cavalli qui nous dressera le menu de 3 jours presque non-stop de conférences d'observation. Et bien sûr, l'agenda prendra l'antenne avec les rendez-vous de ce milieu de semaine, spectacles, concerts, beaucoup de choses attrayantes à vous divulguer, à vous faire part. Et ce, avant de connaître un deuxième épisode de notre site partenaire du Mémorial de Vassieux en Vercors avec son exposition.

0: temporaire actuellement de Pauline de Chalandard. Et sans plus tarder, partons sur notre chapitre atelier et activité du jour.
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0: Allez, tout d'abord, partons en deux roues, parce que s'il y a bien un attrait du Royan Vercors, du Vercordrome à sillonner, c'est bien à vélo. Alors que vous êtes accro de dénivelés, d'itinéraires montagneux, de sentiers faciles à parcourir en famille, vous avez de quoi faire et vous régaler en Vercordrome. À cet effet, le département et les offices de tourisme Vercordrome disposent de deux guides qui vous permettent de suivre des circuits proposés de belles ampleurs en perspective avec le VTT et le cyclotourisme. Concernant le VTT, 20 circuits balisés pour un total de 400 km de sentiers sont proposés dans ce guide. 230 km de grande traversée du Vercors en itinérance et un bike park à la station du col du Rousset aux 8 itinéraires descendants ouverts en été avec le télésiège sont réalisables. Ce guide VTT qui fait part de 13 fiches bon plan. Il y a également le cyclotourisme qui n'est pas en marge puisque 7 routes fabuleuses sont à sillonner en vélo sur le Vercordrome avec sa Bella Via et son tronçon V63, environ 50 km reliant Saint-Nazaire en Royans à la Via Rona et 9 fiches bon plan pour vous faire part d'itinéraires très sympathiques à réaliser sur les Piémonts ou encore sur le plateau du Vercors. Alors quand on est en vacances sur notre secteur sans prendre le vélo avec tous les bagages accrochés à la voiture, eh bien il y a des solutions pour louer son vélo, notamment à La Chapelle en Vercors. Vélo Plateau, spécialisé dans la vente et la réparation de cycles, Vélo Plateau propose également les services de location de VTT électrique. À Saint-Julien en Vercors également, la Matracière propose la location de VTT pour les groupes à partir de 6 personnes. Attention, c'est sur réservation préalable. Et puis Ski Truck à Fondurle, au pied des pistes de la station de Fondurle Chauclapier, service de location de matériel de montagne, dont location de VTT, VTTAE et atelier de réparation de vélo. Et vous pouvez également découvrir les balades en trottinette tout terrain grâce à deux roues évasion du côté de Roibon. Des balades encadrées en trottinette électrique, c'est très sympathique en sud Grésivaudan. Ça peut être sur le Royan, les Chambarans à partir de 14 ans, avec plusieurs niveaux de difficultés, découvertes intermédiaires ou plus techniques. Ce sont des balades accompagnées. Vous pouvez les retrouver sur deux-roues-évasion-isère.com. Voilà pour ce chapitre deux roues avant de partir du côté de Saint-Antoine-l'Abbaye pour un prochain atelier, comme tous les mercredis de juillet et août, les astuces du règne végétal, science et anecdote avec une ingénieure horticole et qui est naturellement aussi de spécialité botanique. Nous allons en savoir un petit peu plus avec la capsule suivante.
2: On a une programmation riche cet été, notamment avec les rendez-vous de l'été, comme on aime les appeler, qui auront lieu au mois de juillet et en août, en semaine, au Jardin médiéval, et toute cette programmation est entièrement gratuite. Rendez-vous pour un voyage botanique à la découverte des astuces du règne végétal, avec Chloé Flamand, une ingénieure horticole. Il s'agit d'une initiation botanique à la reconnaissance des végétaux qui va allier des dimensions scientifiques et historiques en partageant à la fois des mythes, des légendes, mais aussi les vertus des plantes. En août, les mercredis 5 août et 12 août, également ces voyages botaniques à la découverte des astuces du règne végétal avec Chloé Flamand, ingénieure horticole. C'est à 10h30 au Jardin médiéval pour une durée de 1h15, sans réservation, à partir de 11 ans.
0: Voilà pour ce rendez-vous qui s'installe demain au musée départemental de Saint-Antoine-l'Abbaye dans le cadre de ces rendez-vous de l'été. Je vous rappelle que naturellement, vous pouvez aussi visiter l'exposition temporaire avec la thématique de l'eau cette année. Et vous rappelez aussi que le musée départemental de Saint-Antoine-l'Abbaye, comme les 11 autres musées du département, sont libres d'accès. Mercredi des enfants pour demain aussi, des histoires à l'ombre des noyers. Installez-vous confortablement en famille à l'ombre de ces noyers du Grand Séchoir pour écouter des histoires amusantes, touchantes, étonnantes et captivantes. Donc il s'agira de se masser du côté du musée à Vinet pour des contes à partir de 3 ans. Le tarif 5 euros avec boisson et goûter inclus. Attention, la réservation est obligatoire auprès du Grand Séchoir au 04 76 36 36 10. Parlons d'un atelier aussi du côté du centre d'art L'Arsolite à Saint-Jean-Royan, l'atelier Koinobori, afin de créer votre propre Koinobori. Qu'est-ce que cela signifie? Nous allons bien découvrir tout cela sans plus tarder au micro de Marlène, qui est médiatrice au centre d'art L'Arsolite à Saint-Jean-Royan.
3: Alors l'atelier Koinobori, c'est un atelier de cerf-volant sous forme de carpe, la carpe chinoise ou japonaise, mais japonaise en l'occurrence. Donc on fabrique une sorte de petit cerf-volant à partir de papier washi, donc le papier japonais. C'est à base de coloriage principalement et un peu de découpage. Et c'est à partir de 6 ans et plus, et donc le mercredi 12 août à 14h jusqu'à 16h30 pour 10 euros. La réservation à bienvenue@larsolite.com ou par téléphone au 04 58 47 94 79.
0: Voilà, des ateliers récurrents toutes les semaines hein, à L'Arsolite, des choses très créatives en perspective.

Poursuivons avec les étoiles. Savez-vous que le Vercors est un spot prisé pour les amoureux d'astronomie? Loin de la pollution lumineuse de la vallée de Roumoise, vous pourrez profiter des conditions idéales pour observer les étoiles. Le Vercors, qui a été labellisé réserve internationale de ciel étoilé en 2023. Il s'agit de ce 5e espace en France et de la 22e dans le monde. Nous découvrirons dans quelques instants la manière d'observer les étoiles du côté de Vassieux avec l'association Vespa. Vassieux et son patrimoine.

0: Et à cet effet, nous avons rencontré, du moins joint par téléphone, Christian Cavalli. Il nous dit tout pour ces rendez-vous qui s'installent à partir d'aujourd'hui. Et puis, bien cela va se poursuivre durant plusieurs jours. Nous écoutons ses propos, Christian Cavalli de l'association Vespa.
1: Trois nuits pour contempler le ciel étoilé au-dessus de Vassieu-en-Vercors avec l'association Vespa. Bonjour Christian Cavalli.
2: Bonjour.
1: Vous faites partie de cette association. Je laisse préciser votre rôle par ailleurs.
2: Donc, au sein de l'association Vespa, qui signifie Vassieu et son patrimoine, je suis chargé de la communication.
1: Vespa qui s'intéresse effectivement de près au patrimoine local, mais plus amplement aussi au-dessus de nos têtes. Vous êtes désireux de nous faire partager des découvertes et des événements avec bien des compétences aussi associées à l'initiative. D'ailleurs, en parlant d'initiative, avant de vous questionner à propos d'observations depuis Vassieu-en-Vercors, évoquez un certain esprit collaboratif pour cette soirée.
2: Bien sûr, en fait... L'association s'est associée justement avec la librairie Les Espelines, qui se trouve à Vassieu, pour organiser une soirée le mardi 11 août, dès le mardi. Nos trois nuits des étoiles commencent le mardi 11 août, se poursuivent le mercredi 12 août avec l'éclipse et le jeudi 13 août autour de notre moulin. Et le 11 août, on a un scientifique chercheur de profession, chercheur au CNRS, Émeric Falise, qui va nous faire part d'une conférence sur son travail et bien sûr aussi sur la nuit des étoiles. Donc ça sera la librairie Espeline et on participe à cette organisation pour aider, soutenir cette librairie Les Espelines à Vassieu.
1: Alors plusieurs temps hein, pour ces 11, 12, 13 août, il y aura un aspect effectivement de conférence et puis d'autres sorties sur le terrain prévues.
2: Ah voilà, donc cette année, c'est quand même la grande année de l'éclipse. Hein. C'est la première fois depuis 1999 qu'on a une éclipse solaire d'une telle ampleur qu'on peut voir sur le sol français. À vrai dire, dans notre région, cette éclipse sera visible à 94%, c'est-à-dire que le soleil sera recouvert à 94%. Donc c'est déjà pas mal. Pour avoir plus, il faudrait être vraiment tout à fait dans le sud de la France ou en Espagne. Mais de nos vallées, par exemple à la chapelle en Vercors ou à Vassieu, on ne pourra pas la voir parce que l'éclipse se situe vraiment au coucher du soleil autour de 19h30 et pendant une heure jusqu'au coucher du soleil selon où on se trouve. On a eu l'idée de proposer une petite sortie un peu en hauteur afin d'avoir un horizon dégagé vers l'ouest.
1: Voilà, c'est possible sur les hauteurs de Vassieu, donc d'assister à ce spectacle.
2: Bien sûr. Donc, nous, on n'organise pas la randonnée, mais on propose un rendez-vous au Pas de l'Infernet. Le Pas de l'Infernet, c'est un sommet à Fondurles, mais sur le côté ouest de Fondurles. On peut y accéder très aisément. Il s'agit du GR13, c'est une très bonne piste en alpage, sans aucun danger, avec un dénivelé de 200 mètres. Donc, le temps de marche, selon la qualité des marcheurs, est entre une demi-heure et une heure. Donc, on donne rendez-vous aux personnes intéressées pour partager l'éclipse et aussi recevoir des explications, des informations sur le soleil, sur les éclipses, par Gérard Cavalli, qui est un astrophysicien. Il se définit lui-même comme chasseur d'éclipses et d'aurores boréales. Voilà. Donc on donne rendez-vous à 18h là-haut pour pouvoir partager ce moment, avoir le pique-nique sorti du sac et prolonger jusqu'à la fin de l'éclipse autour de 20h30, 20h45.
1: Avec quelques précautions, peut-être protection à cet effet d'observation.
2: Oui, alors évidemment, il faut avoir des lunettes. Alors notre association s'est dotée de 80 paires de lunettes. On espère que ça sera suffisant. Si ça ne l'est pas, on partagera les lunettes, on ne les coupera pas en deux, mais on les chaussera alternativement. On en donnera une pour deux personnes. Il faut aussi avoir des chaussures pour monter dans l'alpage, mais de bonnes tennis suffisent largement. Être habillé chaud, parce qu'il fait chaud dans la journée, mais les nuits sont fraîches quand même à Vassieu, y compris sur ce sommet. Peut-être avoir une frontale si possible, bien que la descente ne se fera pas vraiment dans la nuit profonde. Évidemment, si le ciel est couvert, malheureusement, ben, la sortie sera annulée.
1: Alors pour ce mercredi 12 août, donc c'est l'événement, on peut dire, de ces trois nuits des étoiles à Vassieux sur le terrain. Mais comme vous nous l'avez amorcé, Christian Cavalli, le mardi 11 août, déjà une conférence avec l'observation suivie d'échanges autour d'ouvrages à ce propos.
2: Oui, alors Émeric Fallis, un chercheur qui est spécialiste de l'astrophysique en laboratoire, ce qui signifie que son travail consiste à effectuer en miniature des phénomènes qui se produisent à une échelle immense dans les étoiles. Et cette astronomie de laboratoire l'a amené sur les pas de Buffon, l'encyclopédiste et naturaliste du XVIIIe siècle, qui aurait été le premier inventeur de cette pratique, puisqu'il aurait mesuré la Terre de son bureau, en quelque sorte, par calcul, etc. Je ne peux pas vous en dire plus, mais Émeric Fallis nous expliquera tout ça et présentera aussi son ouvrage qu'il a consacré à Buffon, « Buffon ou l'âge de la Terre ». Et cerise sur le gâteau, Daniel Pénac, qui est un familier de Vassieux, viendra lire des textes de Buffon à l'issue de cette conférence. Il faut bien dire que s'il fait beau, il n'y a pas de problème, on aura de la place parce qu'on le fera en extérieur. Mais si malheureusement il fait mauvais ou il y a trop de vent, on est obligé de se rabattre dans la librairie qui ne peut accueillir que 50 personnes. Donc actuellement, il y a déjà 50 réservations. La conférence elle-même ne commencera qu'à 20h. Donc si des personnes ne viennent que pour la conférence et qu'il fait beau, venez un peu avant 20h, bien sûr, parce qu'il risque d'avoir pas mal de monde, mais la conférence commencera à 20h.
1: Et de troisième phase également dans ce cadre des trois nuits des étoiles à Vassieux en Vercors, c'est un après-midi que vous proposez sur les Moulins de la Mure à Vassieux.
2: Alors oui, alors le jeudi 13, c'est la grande journée et soirée de Vespa autour de nos moulins. Il faut bien préciser que l'objet principal de notre association qui s'occupe du patrimoine, c'est de restaurer un des moulins et de lui redonner des ailes. Et pour cela, il y a 20 ans que cette association œuvre, organise des manifestations pour notamment récupérer des fonds, faire connaître ce moulin. Un des deux moulins date du XVIIe siècle et est la seule ruine de moulin à vent de toutes les Préalpes. D'ailleurs, dans les Préalpes, il n'y avait pas de moulin à vent, tout simplement, parce qu'il y avait des torrents. Or, à Vassieux, on n'a pas d'eau de surface. Donc, les Vassivins ingénieux du XVIIe siècle se sont dotés de moulins. Il y en a eu jusqu'à 10 à Vassieux. Celui-ci existe encore. Il est sur la liste des monuments historiques en France. Et grâce à l'association, on a pu entraîner dans notre mouvement l'Europe, le département, la région, et bien évidemment la commune de Vassieux. On va pouvoir lui redonner des ailes. Et bientôt, parce que le permis de construire a été accepté, appel d'offres pour les entreprises et les travaux commenceront en 2027. Voilà, c'était important de préciser que cette fête a lieu autour du moulin, c'est la fête du moulin. Et depuis 11 ans maintenant, on organise la nuit des étoiles et désormais l'après-midi du soleil et des planètes et la nuit des étoiles qui enchaîne.
1: Voilà, c'est de bon augure de préciser effectivement l'objet de votre association hein, pour ces moulins pour lesquels hein, vous faites beaucoup de recherches depuis un certain nombre d'années.
2: Absolument, parce que il y a eu des recherches effectuées en 2006 par un professeur de Grenoble, archéologue, qui a bien pu prouver l'intérêt de ces moulins. Et c'est de là qu'est née l'association, sur le fait que ce moulin, il y en a deux, mais il y en a un qui était en plus mauvais état parce qu'il était de moins bonne qualité. C'était des moulins privés et donc il y avait un des constructeurs qui était manifestement plus aisé que l'autre. Son moulin est plus costaud que l'autre, avec des bases en pierre plus larges qui ont mieux résisté. Ces moulins, c'est quelque chose de très important pour les Préalpes, mais également pour Vassieux. Et donc, en tant qu'association de défense du patrimoine, on tient à lui redonner des ailes et il produira, ce moulin, de l'électricité. Il sera entièrement autonome.
1: Et on peut donner une idée de la date à laquelle il pourra rentrer en action ?
2: Certainement, si tout va bien, 2028. Voilà, c'est pas si loin que ça. Oui. Maintenant, on y est presque. Mais pour y arriver, il nous manque encore un tout petit peu de trésorerie à notre association. Voilà pourquoi on met le paquet, même si en fait tout ce qu'on propose est gratuit, ou on laisse une participation libre. Sauf on offre un repas, on propose un repas, donc évidemment sur réservation et payant, mais venir découvrir les étoiles avec nos astrophysiciens, suivre les animations, les quiz, le maquillage, le coloriage, tout ce que vous voulez pour les enfants, les ados, les adultes. Tout ça, c'est gratuit. Et puis, si les gens veulent bien nous aider, ils peuvent le faire avec des dons sur place. Ou bien, on est aussi soutenu par la Fondation du patrimoine. Et on peut retirer un bon et on peut verser une somme, un don, qui sera en grande partie déductible des impôts, ce qui est très intéressant. Beaucoup de manières de nous soutenir. Mais l'essentiel, d'abord, c'est de venir partager cette très, très belle après-midi et soirée autour du site exceptionnel des Moulins de la Mure à Vassieux.
1: Avec l'observation qui va se mêler aussi à cette fête.
2: Oui. Oui, alors l'après-midi, on l'a baptisé l'après-midi du soleil et du système solaire. Donc, le soleil est au centre, là, l'après-midi, et on le voit bien, hein, c'est temps, on le ressent bien. Donc, on peut observer le soleil avec des appareils vraiment très, très, très particuliers. On peut voir les éruptions solaires. Ça, c'est fascinant. Vous voyez que le soleil, ce n'est pas juste un dessin orange ou jaune. Hein. C'est une boule de feu qui a des éclaboussures, des jaillissements, et on les voit très, très bien. Alors, il y a des périodes où il est plus en colère que d'autres, ça dépend. Et on propose toutes sortes de jeux, toujours sur le thème des planètes, quelles sont les planètes, leur distance relative, leur taille relative, la vitesse de leur mouvement, avec des petits jeux et des quiz adaptés à tous les âges. Tout ça, c'est dès 15h30, ce que je viens de présenter. Et à 17h30, il y a Émeric Falise qui nous fait l'honneur et la joie de nous proposer une seconde conférence. Et cette fois-ci, le thème en sera le voyage au cœur d'une galaxie, chronique de la vie d'une étoile. Voilà, on sera en plein cœur du sujet, il nous amènera au repas, apéritif, au repas. Puis il faut attendre la nuit, parce que la nuit, à cette époque-là, vient vers 22h15 sur notre site. Donc on a un bal, une sorte de concert-bal avec la musique irlandaise. On se fait du bien aux oreilles et il y a beaucoup de gens qui aiment danser au pied du moulin.
1: Avec une formation au ton irlandais viendra enflammer tout cela.
2: Little Brown Beer, voilà. C'est le nom d'une boisson mythique de l'Irlande, mais qui est aussi, voilà, ils ont pris ce thème pour dire « Venez danser, chanter et vous amuser avec nous
1: ». Un programme bien chargé hein, pour ces 3 jours et ce n'est pas tout à fait terminé, il se passe encore...
2: Ah non, parce que l'essentiel commence justement à 22h. Cette fois, c'est l'observation du ciel. Alors, selon les conditions, selon le déroulement, voilà, tout n'est pas fixé, mais on a une introduction peut-être sur la mythologie des constellations. Après, il y a l'observation à l'œil nu, comme chacun peut le faire, mais guidé par des personnes qui se repèrent dans le ciel, comme nous, on peut se repérer dans les rues d'une ville, tranquillement. Donc, ils nous montrent, expliquent une dizaine de constellations, celles qu'on aime redécouvrir l'été quand on se couche dans la prairie. Hein. Et puis, si tout va bien, si tout le monde est présent, parce que les astrophysiciens sont très sollicités en ce moment avec l'éclipse, on peut avoir peut-être une observation très profonde du ciel via un télescope relié à des ordinateurs. Et à ce moment-là, on projette les images sur écran. Mais ça, c'est tard dans la nuit, quand on a déjà assez vu les constellations. Alors, ceux qui veulent rester la tête dans les étoiles peuvent se décaler dans nos prairies. Et les férus, les curieux peuvent découvrir des nébuleuses via notre télescope relié par un ordinateur. Voilà, ça c'est plus aléatoire. Il y a des adhérents réussis, d'autres moins. Bon, c'est la cerise sur le gâteau, mais ça c'est à partir de minuit.
1: Ne pas oublier de se munir de vêtements chauds. Il peut faire frisquet soir à Vassieux.
2: il fait frisquet, je vous le confirme. Hier, c'est une très belle journée. À 23h, il faisait 16 ou 17 degrés. Ah oui. Voilà. Du coup, on vit bien, on respire la nuit.
1: On l'imagine bien. Merci beaucoup, Christian Cavalli, pour ces explications. Ces 3 jours, on le rappelle, les mardis 11, mercredi 12 et jeudi 13 août sur Vassieux-en-Vercors plus d'explications, enfin, pour ce qui concerne la programmation précise, un lien Internet?
2: Oui, alors nous, on a un blog qui s'intitule, il faut taper sur Internet, tout attaché, moulinventdevassieux.blog. On tape ça et on y arrive, on regarde un petit peu, on trouve Vespal, d'autres blogs, et là, il y a tout le programme, toutes les informations.
1: Eh bien, merci beaucoup pour toutes ces explications, cette présentation. On vous donne rendez-vous eh bien, très, très prochainement. Donc, à,
2: bon, à partir de mardi, on peut venir une soirée, une, deux soirées, trois soirées. On fait son choix selon ses possibilités.
1: Avec l'association Vespa Vassieux et son patrimoine. Merci et bonne observation.
2: Merci beaucoup.
1: Bonne découverte. Au revoir. Merci, Christian Cavalli.
2: Au revoir. Au revoir.
1: Nous évoquerons, puisqu'on parle d'observation de l'éclipse du soleil, il y a d'autres rendez-vous pour ce qui concerne ce 12 août dans le cours de notre agenda. Notre agenda, pas hebdomadaire, mais quotidien, à suivre dans quelques instants. Mais nous allons encore prendre du temps pour découvrir cette exposition au centre d'exposition L'Arsolite à Saint-Jean-en-Royans. Il y a bien sûr son exposition phare Inspiration Japon, la culture nippone et création contemporaine, qui d'ailleurs fait un bond de fréquentation de 30% à la précédente, de quoi ravir le centre d'art L'Arsolite, et deux autres expositions dans la Maison du Canal, La vie en rose de Philippe Chitarini, une exposition immersive, et puis aussi dans un autre contexte immersif, à ce moment-là, j'entre dans la forêt de Benoît Manant. Pour plus d'explications pour cette proposition libre d'accès à partir de mercredi jusqu'à dimanche, c'est Mathieu Lourmas qui nous dresse un point de cette exposition temporaire.
3: À ce moment-là, j'entre dans la forêt. Donc, c'est Benoît Manant qui nous a fait le privilège de venir travailler avec nous et présenter sa série de gouache. C'est un artiste qui peint sur du papier ou sur des toiles. Quand il peint sur du papier et qu'il peint à la gouache, il va directement en forêt, il peint en sous-bois, il pose son chevalet au cœur des forêts et il peint ce qu'il a à portée de vue, c'est-à-dire le sous-bois. Et il essaie de restituer cette ambiance de sous-bois caractéristique de nos forêts. C'est vraiment un travail super intéressant, à la fois du point de vue de la couleur. Il travaille sur des formes de taches de couleur, il va faire un premier fond, il va ensuite rajouter des taches de taille de plus en plus réduite et à la fin apparaît cette ambiance de sous-bois qui est vraiment... Il y a plusieurs visiteurs qui nous ont déjà dit avoir l'impression d'être directement plongé au cœur de la forêt. Ce travail, en plus, il l'a fait avec une intention un petit peu particulière. Il a eu un premier travail où il est parti de Luz-la-Croix-Haute en direction du Vercors sur les pas de Jean Giono. C'est d'ailleurs un extrait d'un roman de Jean Giono. À ce moment-là, j'entre dans la forêt. Et puis, en arrivant dans le Vercors, il est arrivé sur ce qui a été le plus grand maquis de France et il s'est intéressé aussi à cette notion de résistance. Donc, il y a toute une série de toiles également qui sont consacrées au Vercors avec la mention des différents lieux où il est passé. Donc c'est une vraie découverte, puisqu'il y a cette notion d'accumulation qui nous plonge vraiment. On n'est pas dans une exposition immersive, mais l'omniprésence de cette forêt, de ce sous-bois, nous donne presque l'impression de rentrer au cœur d'une forêt, que ce soit une forêt du Vercors ou une forêt un peu plus méridionale du côté de Manosque. Et ce qu'on pourrait compléter, ce que j'invite aussi les visiteurs qui auraient l'occasion de venir, c'est d'aller voir dans le jardin. On a un autre artiste qui, lui, nous vient du sud de la Drôme. Il s'appelle Jean-Marc Voileau. Il nous a fait une installation dans le jardin de L'Arsolite. C'était à l'occasion des rendez-vous au jardin. Il nous a offert un nouveau point de vue sur le site. Il s'est inspiré de nos sheds. Il s'est inspiré du cadrage. Et lui aussi, il essaye de proposer un point de vue. Là, plutôt sur le site de L'Arsolite et son architecture, son environnement. Mais c'est vraiment une installation assez pertinente et qui essaye de transformer un petit peu le regard qu'on peut porter sur les choses. À voir pendant tout l'été et jusque fin septembre, pour les deux, aussi bien pour l'exposition « À ce moment-là, j'entre dans la forêt » que pour l'installation de Jean-Marc Voileau.
1: Au centre d'art L'Arsolite à Saint-Jean-en-Royans, ouvert du mercredi au dimanche, qui combine, je vous le rappelle, outre les expositions, un espace restauration, un bar où on peut agréablement se prélasser aussi en terrasse. Bar et restaurant ouvert les vendredis et samedi soir, même le jeudi soir et le midi pour des menus marchés. Nous allons en savoir plus d'ailleurs, prenons notre temps pour parler un petit peu de gourmandise avec le chef cuistot de L'Arsolite, Jérôme.
4: Nous on essaie de suivre les saisons assez régulièrement. pour des raisons toutes simples de matières premières, tout simplement. Les saisons changent, donc on change les cartes à toutes les saisons. Là, en plus, on a de nouvelles formules. Donc, pour l'été, on va proposer ce qu'on appelle le menu du marché, donc à base de produits frais, évidemment, et de circuits courts, avec en entrée deux choix tous les jours, deux plats à choisir et deux entrées. Donc, en général, c'est une poisson, une viande, et voilà, pour que tout le monde y trouve son compte. Et après, on a aussi une nouvelle carte du jour et une nouvelle carte bistronomique. Alors, la nouvelle carte du jour, c'est tous les midis et le jeudi soir. Donc, vous avez du mercredi au dimanche et aussi également le jeudi soir. N'hésitez pas à venir nous retrouver, c'est très intimiste et très sympa. Comme on avait une exposition sur le thème du Japon, nous, friands de cuisine japonaise, on a sauté sur l'occasion pour aussi en proposer au restaurant. Donc vous allez retrouver un ramen tonkotsu. C'est un ramen à base d'un bouillon de porc avec du porc confit. Vous allez voir, c'est complètement... C'est très unami, comme on dit. Et après, on a aussi un donburi de steak. C'est un pavé de bœuf mariné aux oignons pour rajouter encore plus de tendreté. Et après, vous retrouvez aussi nos grands classiques, le burger de la solite, nos faux filets, nos entrecôtes, et bien sûr aussi des nouvelles charcuteries maison avec mon nouveau binôme. On a créé donc un pâté croûte aux trois viandes, nos caillettes traditionnelles. Donc tout ça est réalisé dans nos laboratoires, évidemment, avec évidemment de la matière locale. Et la carte bistronomique, vous allez voir, qui est très sympathique. Par contre, ça, c'est le vendredi soir et le samedi soir.
1: Voilà pour ces menus bistronomiques et les menus du marché, les mercredis midi, jeudi midi, jeudi soir, au programme de l'Arsolite à Saint-Jean-en-Royans, dans une ancienne friche industrielle. Cela vaut le coup d'y pénétrer. Nous allons sans plus tarder bifurquer sur l'annonce de spectacles et puis de choses assez diversifiées. Et sans plus tarder, ben c'est l'heure de l'agenda.
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1: Et c'est avec une soirée France 2100 que nous débutons cet agenda aujourd'hui à la Chapelle en Vercors. Un rendez-vous de 18 à 19h30 au Café des Loisirs de la Chapelle. Avec cette question, et si nous prenions le temps d'imaginer ensemble les territoires de demain? À cet effet, le Café des Loisirs vous invite à une soirée de rencontres et d'échanges autour du livre France 2100 en présence de son auteur, Guillaume Refait. Je vous rappelle aussi ce rendez-vous que nous a annoncé Christian Cavalli de l'association Vespa pour l'observation et trois nuits des étoiles sur Bassieux en Vercors, cette conférence de l'astrophysicien Aymeric Falise. Une conférence sur observer l'éclipse solaire et vivre la nuit des étoiles, suivie d'un échange autour de son livre Buffon ou l'âge de la Terre, naissance de l'astrophysique, de laboratoire et d'une lecture d'un texte de Buffon par Daniel Pénac. Il sera prévu une petite restauration, mais attention, sur réservation auprès des Espelines. Voilà, l'entrée est libre, réservation donc conseillée au 06 40 67 72 04. Puisque nous parlons d'observation et d'éclipse du soleil, sachez qu'il y a aussi un rendez-vous du côté de Fondure qui peut se faire de manière très naturelle, en autonomie, pour aller découvrir, puisque là nous sommes sur les hauteurs avec cette éclipse qui sera parfaitement visible. Et puis l'association Vespa aussi donnera des beaux contours de cette éclipse du soleil avec les explications et les commentaires d'astrophysiciens comme Gérard Cavalli. Alors l'accès au site du côté du pas de l'Inferné à Fondurles est en autonomie. Mais les explications seront bien sûr donc divulguées auprès du public avec des lunettes d'observation. N'hésitez pas à vous munir de ce type de lunettes spécifiques impératives pour observer cette éclipse. Le rendez-vous est à partir de 18h. Autre registre pour cet agenda, c'est le musée départemental de la Résistance en Vercors à Vassieux qui vous convie à une soirée rencontre de Léa Blin avec la compagnie Ametsaterasu. Le récit de Léa, un récit conté qui, comme un tissage, mêle l'histoire de Léa Blin, maquisarde de la grande histoire qui nous est commune et celle locale du maquis du Vercors. Un récit qui raconte ce qui, dans l'adversité, tient l'humanité. Le meilleur de l'homme, entre parenthèses. Durée 1 heure, c'est tout public. Réservation conseillée de 20 à 21h ce soir, donc à Vassieux en Vercors. Il faut s'adresser pour réserver votre place auprès du musée de la Résistance de Vassieux en composant le 04 75 48 28 46. Restons sur le plateau du Vercors avec une, ou plutôt deux séances de cinéma qui s'organisent demain, mercredi, du côté de la chapelle avec une première séance in waves. C'est à 19h dans la salle des fêtes, tarif à partir de 6€, et qui sera poursuivi par une autre séance, La Baleine et le musicien, dès 21h, avec comme synopsis... Après avoir découvert que sa musique semble mystérieusement attirer les cétacés, le compositeur Ron embarque pour une expérience singulière, tenter d'établir un dialogue musical en pleine mer avec une baleine à bosse. Est-ce que cette dernière, ce cétacé, lui répondra ? Voilà, c'est un film de Valentin Paoli d'une durée d'1h23. C'est tout public dans la salle des fêtes de La Chapelle.

rejoignons Saint-Jean en Royan pour les mercredis sur place. Et oui, tous les mercredis, le côté artistique, musical, théâtral bat son plein. Et il en sera de même pour ce 12 août dès 21h. L'accès est libre et c'est sur la place du Cerf que cela se déroulera avec Rag and Swing. Dans ce concert, un vagabond, des chemins de fer, un bagnard en fuite, un sireur de pompe, un mafieux et des danseurs de rue vous emmènent flâner dans l'ivresse des années folles entre les rives du Mississippi et les lumières de Manhattan. Voilà pour l'intrigue de ce concert qui swing, c'est le moins qu'on puisse dire. Et je vous propose d'ici quelques secondes de retrouver quelques notes de Rag and Swing afin d'avoir une idée de cette proposition pour cette soirée des mercredis sur place. C'est parti.

0: Ryan Swing, donc à retrouver pour demain dans le cadre des mercredis sur place Ragan Time. C'est une belle proposition qui swing et qui se déroulera donc de manière libre et gratuite place du Cerf. Et on termine avec un dernier rendez-vous. Il s'agit du festival Musique en Vercors qui fête ses 30 ans cette année. Et cela se déroule sur les quatre montagnes, dans différents sites et également sur le Royan-Vercors. Et je vous annonce donc pour ce mardi 11 août à 21h, dans le cadre de Nuit romantique à Corançon en Vercors dans l'église, soprano Sabine Révaud-Dallonne aux côtés de Franck Masquelier à la flûte et par ailleurs directeur artistique du Festival des musicales en Vercors et Carole Giraud à la harpe. Il s'agira de mélodies, d'airs d'opéra adaptés pour voix et des instruments plutôt romantiques. Un programme si riche qui n'oublie pas des chefs-d'œuvre comme les quatre derniers leaders de Strauss ou encore l'Ave Maria de Gounod. Si vous souhaitez en savoir plus sur ce festival et puis tout ce qui a fait sa longévité, hein, 30 ans, ça n'est pas rien, rendez-vous sur le site radioroyan.fr pour une interview en compagnie de Franck Masquelier, donc directeur artistique et fondateur du festival. Ce festival qui se poursuivra ce mercredi 12 août avec un concert découverte, musique et chant de la Méditerranée avec Elisa Velia et Maëlle Duchemin, voix et harpe. C'est à 11h dans la verrière du château de Villard-de-Lans. Et rejoignons, si vous le voulez bien, notre plateau partenaire pour des visites et des chroniques. Donc, focus sur le mémorial de la Résistance, sur les pas des maquisards avec Julien Guillon qui nous emmène sur les pas par cette balade commentée.
1: Cet été, Radio Royan Vercors vous emmène à la découverte du mémorial de la Résistance en Vercors à Vassieux. Aujourd'hui, on part en balade commentée sur les pas des maquisards avec Julien Guillon, historien et référent scientifique du mémorial. Ces visites ont lieu les jeudis et vendredis à 10h30 tout l'été. Le deuxième format qui est proposé, donc ça fait plusieurs années que vous proposez cette petite balade commentée, donc qui s'appelle « Sur les pas des maquisards ». Est-ce que tu peux nous présenter cette balade et nous raconter comment vous est venue peut-être l'idée de faire une balade commentée autour du mémorial et puis ce qu'on peut y découvrir ?
2: C'est vrai que le mémorial a été construit ici, notamment parce qu'il y avait le camp numéro 6 à proximité, le 6e camp de maquisards créé dans le Vercors. Donc symboliquement, c'était très fort en fait pour les anciens d'avoir choisi cet emplacement. Et comme il existe encore la grange qui a servi de camp à ces maquisards, on s'est dit que ce serait peut-être bien d'y aller. Donc sur les traces, on emprunte exactement le même chemin qu'eux-mêmes empruntaient, notamment pour relier Vassieux, le hameau de Jousseau et enfin la grange Vonnaire. Donc voilà, on emboîte vraiment leur pas et on raconte l'histoire, le parcours singulier de personnages qui sont très particuliers, qui ont une vie avant-guerre, pendant la guerre et certains après-guerre. On insiste vraiment sur des parcours de vie en fait, et puis c'est de leur donner une espèce de sensibilité terriblement humaine parce qu'on est sur leur pas en fait.
1: Et donc là, on part de cette architecture très contemporaine, donc du mémorial de la Résistance. Qu'est-ce qu'on traverse comme paysage, comme milieu pour rejoindre cette grange ?
2: Les bois. une très jolie plaine, après. On arrive enfin à la grange. Donc c'est environ une heure et demie de visite. Il faut quand même que ce soit des personnes relativement habituées à la marche, mais bien sûr, des enfants peuvent venir, accompagnés de leurs parents. Voilà.
1: Et donc ça permet de relier peut-être aussi une histoire un peu plus intime avec ces portraits de résistants à une question plus paysagère. Il y a des traces en fait autour de Vassieux. On voit souvent des petites stèles au bord des chemins. C'est vrai que le paysage est vraiment marqué encore aujourd'hui par cette histoire de la résistance.
2: Oui, alors c'est vrai que découvrir le territoire du Vercors, c'est découvrir tout un ensemble de marqueurs de mémoire sur une petite stèle au fin fond de la forêt, une grange qui a servi de camp, des nécropoles nationales qui sont uniques en France. Donc effectivement, c'est vrai que le mémorial invite et propose de d'expliquer en fait tous ces petits grands lieux qui ont finalement qu'on fait la grande histoire du Vercors.
1: Et si on devait parler un peu plus longuement de ce camp numéro 6, est-ce que vous pourriez, pour les auditeurs, les auditrices, nous raconter un petit peu pourquoi est-ce qu'il s'est installé là, à quel moment, qu'est-ce qui s'est passé ?
2: C'est la création du service du travail obligatoire, début 1943. À la base, les premiers responsables de ce camp proviennent du Royan, en fait, avec notamment M. Berthet dit Moller, parce qu'il était chirurgien-dentiste. Donc, à l'origine de la création de ce maquis, beaucoup de jeunes gens de la région vont être dirigés à partir du Royan vers ce camp, parce qu'il est isolé. Et qu'à l'époque, il y a évidemment aussi une occupation italienne, mais l'occupant italien est à Valence ou Grenoble. Après, même quand l'occupation devient allemande, il n'y a pas d'occupant allemand dans le Vercors. Donc c'est vrai que d'où le développement des camps et la création en fait d'une véritable fraternité au sein de ces jeunes, parce qu'il y a des corvées de bois, de bûcheronnage, aller chercher de l'eau, une proximité avec la population. Quand ils vont à Vassieux, ils en profitent pour écouter la BBC, ce qui est complètement interdit. Ils vont chercher du lait auprès des agriculteurs. En fait, c'est tout un microcosme qui est expliqué, mais à hauteur d'hommes et de femmes, finalement, comme nous.
1: Et donc ça, toutes ces informations, donc plus de 80 ans après, comment est-ce que vous avez fait, vous, en tant qu'historien, pour y accéder ? Est-ce que c'est des récits de villageois, villageoises qui remontent ? Est-ce qu'il y a des papiers historiques ? Comment est-ce que ça se passe pour créer une balade commentée comme celle-ci ?
2: En fait, pour alimenter ce genre de balade, nourrir notre propos, il y a plusieurs sources qui sont utilisées. D'abord, les sources bibliographiques, voir ce qui a été écrit dessus. Il y a pas mal de choses. Il y a aussi d'autres, le journal des pionniers du Vercors, qui regorge en fait de témoignages qui ont été recueillis dans les années 50, en fait. Et encore, il y a les services historiques de la Défense, voilà, qui disposent des dossiers personnels et individuels, en fait, de ces jeunes maquisards. Entre autres, il y a aussi parfois des archives chez les particuliers qui dorment dans les tiroirs, avec des petites notes, des carnets, parfois une photo. Et on s'appuie sur un ensemble, en fait, de sources pour obtenir un discours relativement cohérent et surtout parler des gens.
3: Julien Guillon pour ses balades commentées autour des maquisards à découvrir au Mémorial de la Résistance, col de la Chaux à Vassieux en Vercors. Ainsi s'achève notre magazine estival de ce jour. Naturellement, nous vous donnons rendez-vous demain ainsi que jeudi et vendredi. Le magazine estival, je vous le rappelle, est diffusé tous les jours à 9h, 12h et 18h.
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1: Bonjour Angélique.
2: Bonjour.
1: Alors aujourd'hui, on va parler d'un monde que l'on voit peu, qui se cache derrière les paysages emblématiques du Vercors. On connaît bien le Grand Vémont, Combe-Laval ou encore le Col de la Bataille. Mais on connaît moins le Grand Rhénodolphe, le Triton alpestre, le Murin de Dombenton, la Populage des Marais ou encore l'Azuré du Serpollet. Ces espèces, eh bien, elles sont très peu visibles, on en parle peu, mais pourtant elles sont bien présentes dans le Royan et dans le Vercors. Elles nous racontent une autre histoire du territoire, celle d'une biodiversité discrète, mais indispensable. Et c'est celle-ci que l'Atlas de la biodiversité du Vercors met en lumière, avec une démarche collective qui vise à mieux connaître, à mieux recenser et valoriser la richesse du vivant sur le territoire du Royan et du Vercors. C'est une initiative qui est coordonnée par le Parc Naturel Régional du Vercors, et donc c'est bien pour ça qu'on vous a invité aujourd'hui, donc Angélique, puisque tu es volontaire en service civique au Parc Naturel Régional du Vercors.
2: Tout à fait.
1: Alors est-ce que tu pourrais peut-être te présenter à notre micro, présenter c'est quoi ce service civique au Parc Naturel Régional du Vercors ?
2: Ce service civique, c'est en fait le rôle d'une ambassadrice de la biodiversité du Vercors, donc pour l'ABC, qui signifie Atlas de la biodiversité communale. Donc le but, c'est de faire un inventaire, donc comme tu l'as très bien dit juste avant.
1: Et donc, ça fait combien de temps que tu as commencé ce service civique ?
2: J'ai commencé début avril et ce service civique va durer 8 mois.
1: Et donc ça, nous, on en avait déjà entendu parler, donc des services civiques au parc. J'ai l'impression que vous êtes plusieurs. Donc toi, tu es vraiment axé sur le secteur du Royan.
2: C'est ça.
1: Mais il y a d'autres secteurs qui sont étudiés en même temps.
2: Tout à fait. Donc moi, je suis sur le secteur Royan. Donc il y a une dizaine de communes du secteur du Royan qui participent à l'ABC. Et il y a également d'autres secteurs comme les Quatre Montagnes, le Trièves et le Diwa. Donc nous sommes 4 services civiques pour cette ABC cette année.
1: Et alors, comment est-ce qu'on arrive à faire un service civique au parc naturel ? Est-ce que, par exemple, tu as eu un parcours scolaire qui t'a amené à faire des études sur la biodiversité ? Est-ce que tu peux nous parler un peu de ce parcours ?
2: Oui, bien sûr. J'ai fait une licence générale sciences de la vie, où j'ai étudié l'écologie et l'environnement. Et ensuite, j'ai fait un master agroécologie, donc parcours service écosystémique pour la production agricole, puisque aussi l'agronomie m'intéressait. Et j'ai un attrait pour le naturalisme, pour le vivant en général, et tout particulièrement pour la botanique.
1: Ok, super. Et c'est vrai que notamment dans les parcs naturels, y a une très grande proximité entre l'agriculture et la biodiversité sauvage. Il y a de plus en plus de rencontres aussi entre ces deux mondes. On aura peut-être l'occasion d'en reparler. Mais tout d'abord, est-ce que tu pourrais nous présenter, donc pour les auditeurs et les auditrices de Radio Royan, qu'est-ce que c'est que cet ABC, cet Atlas de la biodiversité communale du Vercors ?
2: Oui, bien sûr. C'est un ABC, c'est une démarche qui est scientifique et citoyenne. Elle est participative. Elle permet aux communes de mieux comprendre, de mieux préserver et de valoriser leur patrimoine naturel. Donc pour faire un historique, dans le Vercors, c'est le deuxième ABC. Il a été lancé en 2024 et il va durer 3 ans, donc il se termine cette année. Et il y a 25 communes. Donc dans le secteur du Royan, il y a Auberive-en-Royan qui y participe, mais aussi Saint-Thomas-en-Royan, Bouvante, Échevis, La Motte-Fanjat, Saint-André-en-Royan, Sainte-Eulalie-en-Royan. Il y a également Saint-Just-Clé, Saint-Romand et pour finir Romans-sur-Isère. Donc ça c'est seulement dans le secteur du Royan. Et il y a eu également un ABC 1 qui comportait 38 communes et qui a été terminé. Donc et puis un ABC 2 a commencé à sa suite.
1: Et est-ce que cette démarche, donc, qui est assez participative, tu disais qu'il y a les communes qui sont impliquées, plus les habitants, est-ce que c'est propre au parc du Vercors ou est-ce que ça se fait dans d'autres parcs ? Je ne sais pas si tu sais.
2: Ça se fait dans d'autres parcs, oui, tout à fait. C'est une démarche, c'est un projet, en fait, qui est porté par les parcs et c'est un accompagnement des communes dans la réalisation de ce projet. Et donc, je pourrais vous expliquer plus en détail, mais oui, c'est porté par d'autres structures, oui.
1: Et donc, concrètement, quel est le rôle du parc dans cette dynamique participative ?
2: Eh bien, comme je disais, c'est de porter ce projet-là, de pouvoir en fait répertorier les communes qui ont envie de faire cet atlas et de les accompagner dans la construction du dossier. Et après, sur le terrain, ça va être les ambassadeurs et les ambassadrices qui vont être donc les services civiques qui vont aider, accompagner. Mais la dynamique, elle est propre aussi aux communes. C'est vraiment un travail commun, en fait.
1: Du coup, vous, vous faites du lien, vous apportez aussi des outils, j'imagine, de concertation, d'identification. Est-ce que vous formez aussi les habitants, par exemple?
2: Oui, ça peut. Ça dépend des souhaits des communes aussi, de ce qui a déjà été fait, parce que moi, j'arrive sur la troisième année. Et donc, on peut très bien imaginer vouloir faire une sortie zone humide parce qu'il n'y en a pas eu, ou bien pollinisateur. Et là, on discute, on échange et on trouve des choses à faire sympas dehors.
1: Et donc là, tu disais que c'était la troisième année, qu'il y a déjà eu un ABC 1 qui a été lancé. Ça donne quoi à la fin d'un cycle d'ABC? Est-ce qu'il y a un rendu? Est-ce que on peut voir ce qui a déjà été produit dans le passé?
2: Oui, tout à fait. En fait, le but aussi de l'ABC, je reviendrai dessus plus en détail, mais un des rendus, c'est notamment la création de cartes qui permettent de mettre en évidence des habitats en jeu et des espèces, donc propres à la commune, et également une production de livret qui s'appelle un livret Atlas, qui contient ces cartes, et donc encore une fois par commune, et qui résume les résultats de ces trois années, et qui surtout propose des actions concrètes pour préserver la biodiversité locale, donc ce qu'on appelle un plan d'action qui est sur la dernière page du livret.
1: Et c'est vrai que moi j'ai eu l'occasion de découvrir celui de Pont-en-Royan en préparant cette interview et c'est assez complet, hein. Il y a pas mal de pages, il y a des images, c'est très accessible comme document. Et donc ça c'est rédigé par qui? C'est conjoint avec les habitants ou c'est vraiment par exemple toi qui t'en charge?
2: Alors c'est un travail à plusieurs mains. J'ai une collègue qui est en stage sur ces thématiques-là qui va faire un travail super sur la cartographie des habitats et des espèces. Et puis après il y a aussi le recensement, donc j'en reparlerai plus tard, de tout l'inventaire qu'il y a eu et donc la mise en évidence de la présence des espèces. Ça va apparaître aussi dans ce livret là et puis les habitants et habitantes peuvent participer, et les communes bien sûr, au plan d'action, donc qui est un accord commun, on va dire, des actions à mettre en place pour favoriser cette biodiversité. Et donc tous on peut participer à ce beau projet.
1: Et donc si on devait donner un peu des exemples d'actions qui auraient pu être décidées dans d'autres ABC du coin, ça serait quoi, pour essayer de donner une image à nos auditeurs, à nos auditrices? Est-ce que c'est par exemple faucher plus tardivement des jardins, des petites parcelles? Qu'est-ce qu'il peut y avoir comme exemple?
2: Oui, tout à fait, ça peut être ça, ou bien j'imagine, peut-être on peut imaginer une histoire où historiquement il y avait des chauves-souris dans le village, et en fait on voit que ces populations-là un petit peu régressent, et donc on a envie de revoir ces populations comme dans le temps. Et donc on réfléchit comment faire, donc on va travailler sur l'éclairage par exemple, on va travailler sur les gîtes pour ces chauves-souris, on va les favoriser, on va leur donner le gîte et le couvert pour espérer les voir revenir. Donc ça peut être propre à chaque commune aussi.
1: Et ben justement, on va parler juste après des chauves-souris, parce que l'ABC du Vercors, il y a plusieurs thématiques dans cet ABC. Les chauves-souris en font partie. Quelles sont les autres grandes thématiques, les grands axes de cet ABC?
2: Bien, il y en a cinq. Donc, comme tu disais, les chauves-souris, il y a également les pollinisateurs, les arbres remarquables et les haies. Il y a les zones humides et la flore.
1: Ouais, donc c'est assez vaste finalement. Et comment est-ce que ces grandes thématiques ont été choisies ou
2: c'est
1: déterminées?
2: Plutôt, je pense qu'il a fallu axer, parce que biodiversité c'est un monde vaste et magnifique, et puis il a fallu faire des choix. Et je pense que c'était les thématiques qui étaient à la fois plus parlantes et peut-être prioritaires, parce que je pense que les zones humides, ce sont des milieux qui sont fragiles et en voie de régression aussi, et que les chauves-souris sont des espèces protégées, et l'importance des pollinisateurs, voilà. Tout le vivant est important, mais je pense que ces thématiques-là ont du sens.
1: Et donc là, nous, on va parler spécifiquement du Royan. On le dira quand on parle un peu de plus loin, du Vercors, du Trièves. Mais c'est vrai que on habite dans un territoire où il y a plein de milieux qui sont très différents les uns des autres, d'une combe à l'autre, entre le Royan et le Vercors, il y a plein de nuances, plein de spécificités. Toi, c'est aussi pour ça que tu as choisi ce territoire?
2: C'est j'avais déjà un petit pied dans le Vercors, par mon passé, j'avais passé du temps ici, et c'est vrai que le Vercors c'est magnifique, c'est préservé, il y a plein de choses à faire et à voir, et oui, c'est un petit territoire de cœur.
1: Et bon, on le partage, ce territoire. Est-ce que tu avais d'autres choses à rajouter sur l'ABC, ou est-ce qu'on peut passer peut-être aux thématiques?
2: Oui, peut-être parler un petit peu des enjeux de cet ABC, comment y participer, donc pour comprendre un petit peu concrètement qu'est-ce qu'un atlas de la biodiversité communale. En fait, il y a faut voir ça comme deux, il y a deux parties. Une partie où on va créer de la donnée, on va faire des inventaires naturalistes. Et quand je dis on, je parle de, d'une part d'experts et d'expertes qui vont venir recenser les espèces et les habitats qui font partie donc de ces cinq thématiques. Et également, ça peut être réalisé par des habitants et habitantes. C'est tout là la notion de participatif de cet atlas. Par votre connaissance, par vos observations, vous pouvez en fait participer à cet atlas. Et le but étant de fournir aux élus et aussi à vous en fait des données fiables pour connaître votre la biodiversité de votre commune, pour l'intégrer et la préserver et l'intégrer notamment dans des projets d'aménagement du territoire. Donc voilà, c'est assez important. Et également, il y a un volet sensibilisation. Et donc là, quand je dis on, c'est ensemble aussi avec les communes, mais on va participer à organiser des événements qui sont des conférences, des sorties de terrain, des ateliers, des soirées, etc. Tout ce qui peut nous plaire, qui vont avoir pour but de sensibiliser et de motiver, de mobiliser les habitants et habitantes autour de ces enjeux-là. Donc c'est une occasion aussi pour vous de découvrir la richesse écologique du Vercors, de votre commune ou pas, aux alentours hein, bien sûr, et d'agir pour sa protection.
1: Et alors, est-ce qu'on a besoin d'être déjà un peu familiarisé avec la biodiversité? Est-ce qu'il y a besoin de savoir déjà reconnaître, par exemple, quelques plantes, quelques insectes? Ou alors, est-ce que c'est vraiment ouvert aux débutants, grands débutants?
2: C'est ouvert à tous. Vraiment, okay. C'est qu'on soit expert-experte, qu'on soit débutant curieux, c'est au contraire, c'est là où les questions fusent et c'est très, les échanges sont aussi très intéressants. Voilà, ça peut être une occasion, on se retrouve autour de la thématique des insectes pollinisateurs et c'est l'occasion d'en apprendre plus. Des fois, on ne sait pas trop par où commencer, tellement c'est vaste. Eh bien, on peut trouver des outils, des petits conseils pour commencer et pour se familiariser avec ce monde-là.
1: Et puis, c'est aussi l'occasion, du coup, de rencontrer d'autres personnes qui partagent donc cette curiosité ou ce goût pour les observations naturalistes. Et c'est vrai que c'est chouette aussi de pouvoir rencontrer ses voisins, même les habitants d'autres quartiers ou d'autres villages autour d'une observation de terrain. Du coup, c'est aussi peut-être ouvert aux plus jeunes. Est-ce que c'est des choses qu'on peut venir faire en famille?
2: Oui, tout à fait. Après, ça dépend du souhait de chacun, chacune. Voilà, peut-être que des fois, il peut y avoir des animations qui se font le mercredi ou bien le soir, justement, ou le week-end, pour que ce soit accessible à tous. Mais des fois, c'est en pleine journée, en semaine. Voilà, ça dépend de nos disponibilités, de nos envies, bien sûr. Mais on prend en compte quand on vise un public. Voilà, par exemple, je pense à la construction de nichoirs pour les chauves-souris. On va essayer d'inviter tout le monde, donc on le fera ça en soirée, un vendredi soir par exemple, ou un mercredi après-midi, pour se dire tout le monde peut venir participer.
1: Ouais, c'est super chouette. Et alors, donc c'est un peu ce qu'on pourrait appeler de la science participative, le fait que chacun, chacune peut, avec une observation fiable évidemment, participer à la création de données. Et donc ça, c'est essentiel pour protéger et mieux connaître les environnements dans lesquels on vit. Et justement, s'il y a des auditeurs, des auditrices qui souhaitent, qui sont déjà convaincus au bout de ces quelques minutes d'interview, comment est-ce qu'ils peuvent faire pour peut-être participer ou trouver un ABC s'il n'y en a pas dans leur village?
2: Oui, alors comment y participer? Vous pouvez, comme je disais, rejoindre des animations organisées près de chez vous, donc ces sorties, ces conférences, ces ateliers. Vous pouvez également participer à l'inventaire, donc participatif, en inscrivant des données sur l'Observatoire de la biodiversité du Vercors. Donc,
1: Cet observatoire?
2: C'est un observatoire que vous pouvez retrouver sur le site du parc. Donc, je vous invite à taper PNR Vercors ABC. Vous allez tomber sur la page Atlas sur le site du PNR du Vercors. Et donc, il y a cet observatoire de la biodiversité du Vercors. Donc, tout y est un petit peu plus décrit sur la page. Mais en gros, c'est un observatoire des chauves-souris, arbres remarquables et zones humides. Donc, c'est pas les cinq thématiques de l'ABC. C'est un outil qui permet de rassembler trois d'entre elles et de les recenser, donc pour pouvoir en fait se rendre compte de la trame de réseaux humides qu'on a dans le Vercors, ou bien de chauves-souris, ou bien de voilà d'arbres remarquables qui sont des habitats propices notamment aux chauves-souris, mais pas que. Donc voilà, c'est l'occasion aussi de participer comme ça à cet inventaire en rentrant les données, voilà. Et ensuite, vous pouvez participer à l'élaboration du plan d'action pour la biodiversité de votre commune. Donc j'en parlais tout à l'heure, c'est un plan d'action contenant des actions à mettre en place en lien avec la biodiversité. Donc comme on disait tout à l'heure, comment favoriser les chauves-souris, tout ça. Vous avez aussi votre mot à dire et si vous avez des idées, c'est le moment de les partager parce que je suis sûre qu'elles sont très très très très chouettes et on en discute ensemble et on trouve des solutions concrètes ensuite.
1: Eh ben super, donc tout ça évidemment, on retrouve toutes les infos et tout l'agenda des différentes ateliers ou des différentes rencontres sur le site du parc, un site qui est d'ailleurs pas mal fourni en termes d'informations et c'est très accessible. Et alors depuis tout à l'heure on a entendu quelques fois le mot chauve-souris.
2: Tout à fait.
1: Et en préparant cette interview, moi j'avais très envie qu'on en parle parce qu'on en parle peu des chauves-souris. Et comme c'est une des thématiques de cet atlas de la biodiversité communale, eh ben je t'ai proposé qu'on commence par ça.
2: Oui.
1: Qu'est-ce qu'on connaît, qu'est-ce qu'on sait sur les chauves-souris du Royan et du Vercors ?
2: Alors, on sait pas mal de choses, mais pour commencer, je dirais que les chauves-souris sont des animaux insectivores qui vont jouer un rôle très important dans le cycle naturel. Elles vont jouer un rôle de régulation des insectes, notamment des moustiques et des chenilles, des papillons. Donc leur présence est quand même indispensable pour réguler ces populations qui peuvent être très populeuses pour le coup. Elles peuvent vivre très proche de nous, donc elles peuvent s'installer dans des endroits inoccupés de nos maisons, comme des caves, comme des garages, derrière nos volets, dans des boîtes aux lettres abandonnées, au frais. Voilà, on peut imaginer toutes sortes de choses. Il faut bien penser à elles quand on fait des travaux, parce que leur présence, ça peut perturber leur présence. Et il faut savoir qu'en France, toutes les espèces de chauves-souris et leurs habitats de vie sont protégés par la loi. Donc, il faut bien veiller à faire attention à ces êtres vivants quand ils sont chez nous. Il faut les protéger.
1: Et d'ailleurs, j'en avais parlé une fois avec un naturaliste qui disait c'est pas antinomique, ça veut pas dire qu'on peut pas faire de travaux, c'est juste qu'on va faire les travaux à un autre moment de la saison, en tout cas en prenant en compte cette présence quoi.
2: Tout à fait, j'allais y venir, c'est une très belle remarque parce que la chauve-souris a un cycle très particulier et elle va notamment avoir besoin de gîtes, donc j'y reviendrai, et ces gîtes ils vont dépendre en fait de leur stade au niveau du enfin de leur cycle de vie. Il va y avoir par exemple des gîtes de reproduction qui vont être différents des gîtes d'hivernage. Elles vont également migrer. Donc en fait, ces chauves-souris, elles sont très complexes. Elles ont un mode de vie assez complexe. Et donc, elles ont besoin de ces espaces-là. Et voilà, comme tu le disais très bien, il faut décaler les travaux pour éviter de les déranger au moment de la mise bas, par exemple. Voilà, toutes ces choses-là, il faut y penser. Et si jamais vous avez des questions ou vous voulez faire des travaux et vous ne savez pas comment vous y prendre, c'est possible de se rapprocher des personnes du parc ou bien de la LPO. Vous avez peut-être dû voir passer la fiche avis de recherche des chauves-souris où il y a mon contact dessus pour justement, en fait, je recueille les appels et les mails des personnes qui me demandent comment me posent des questions ou bien veulent recenser ces colonies-là. C'est tout à fait possible de le faire pour trouver un moyen de cohabiter ensemble pour que vous puissiez faire vos travaux mais sans déranger ces colonies. Voilà.
1: Ok, super. Et ben on relayera d'ailleurs la petite affichette en bas de l'article qu'on va faire sur notre site internet pour retransmettre donc cette interview. Et quand on parle des chauves-souris, moi j'ai l'impression que c'est un grand mot qui définit tout un tas d'espèces. C'est vrai qu'on les voit peu parce qu'elles passent super vite, généralement entre chiens et loups ou en pleine nuit. Et en fait, il y a pas mal d'espèces qui se retrouvent dans ces chauves-souris. Est-ce que tu as une idée du nombre d'espèces qu'on peut retrouver dans le Royan Vercors ? Est-ce que c'est vraiment propice à leur habitat ?
2: Alors je sais qu'il y a 35 espèces de chauves-souris en France. Dans le Vercors, j'ai pas le chiffre exact, mais...
1: Moi, je l'ai trouvé.
2: Ah, super.
1: Et on en a 29
2: sur
1: 35. Donc, c'est quand même assez dingue de voir que... Mais en fait, on a aussi une multitude de milieux et ça nous permet aussi d'avoir une multitude d'espèces et donc d'apporter un peu de complexité là-dedans. Et justement, moi, je voulais faire une petite aparté avec un extrait sonore que je voulais diffuser sur les chauves-souris. Parce que, comme on le disait, on les voit rarement de près. On les voit tout le temps nous survoler. Et en fait, les naturalistes, ils ont développé un petit outil qui permet d'écouter les chauves-souris parce qu'elles font des petits ultrasons. Donc, on en entend parfois des petits bruits très aigus. Ça, c'est les bruits de la pipistrelle souvent qu'on peut entendre. Et moi, je voulais écouter donc un son d'écholocation parce qu'elles font ces petits ultrasons pour se repérer dans l'espace. Et donc, Gaëlle, qui a la technique, va nous passer un son d'écholocation. Là, on entend plusieurs cris. On entend qu'il y a deux notes. C'est assez marrant, on croirait que c'est des sabres laser. Évidemment, on n'entend pas ça à l'oreille nue quand on se balade en forêt ou dans les villages. Mais c'est ce que elles perçoivent. Donc là, c'est des sons qui ont été captés avec ces petits appareils et qui sont ralentis pour que nous, nos oreilles humaines, puissent l'entendre. Et c'est Marc Namblard, qui est un audio naturaliste, qui a enregistré ça. Et donc là, on a entendu deux notes et c'est deux des espèces de chauves-souris différentes, parce que chaque espèce de chauve-souris a sa signature sonore. Et donc je voulais juste passer un deuxième son du murin de Daubenton. Donc c'est une espèce de chauve-souris qu'on a dans le Royan Vercors, et on va l'écouter là encore. Et donc là, c'est un murin de Daubenton qui est dehors, qui est en forêt et qui chasse. Et on voit que tous ces petits sons... Ouais. Tous ces petits sons, en fait, c'est les retours d'écho aussi qu'il a autour des arbres. Et donc là, on voit qu'il y a beaucoup plus d'activité. Et donc ce murin de Daubenton, eh ben, il est aussi lié au milieu aquatique. On l'observe souvent au ras de l'eau, où il est en train de chasser, donc comme tu le disais, des insectes. Et donc souvent au milieu des surfaces d'eau calme. Et donc il est assez rare donc de les voir de très près. Mais ça montre aussi l'étroite relation entre ces animaux et les milieux fragiles aussi qu'ils ont besoin pour chasser. Et tu disais donc ils mangent des insectes, et donc on a souvent des problèmes de pirates et de moustiques dans le Royan.
2: Tout
1: et donc
2: fait.
1: C'est vraiment quelque chose, faut apprendre à cohabiter avec eux quoi, et même presque les inviter.
2: Oui. Bah c'est oui, c'est vrai que ce sont des alliés pour réussir à réguler ces populations là qui sont comme on disait tout à l'heure qui sont populeuses. Et une des possibilités de les accueillir chez nous, c'est peut-être mettre en place des nichoirs. C'est une des solutions pour celles et ceux qui ont envie de voir des petites visites chez nous, des petites colocataires. C'est possible de mettre en place des nichoirs. Il faut savoir que par contre, ça ne convient pas à toutes les espèces, et il faut être prudent et prudente, car tous les modèles et tous les matériaux ne sont pas adaptés aux chauves-souris. Donc j'entends la profondeur du nichoir, la taille, l'exposition, des choses comme ça. Et le matériel, il faut qu'il soit neutre de tout produit chimique, et le bois ne doit pas être écorcheur. Voilà. Il y a plein de petites choses à prendre en compte. Si vous avez envie, vous êtes curieux, curieuse, et que vous voulez faire des nichoirs, et je vous invite à le faire, ça peut être très chouette lors d'une soirée avec des voisins, avec les enfants, pouvoir construire ce nichoir à plusieurs mains. Je peux vous transmettre, ou on peut vous transmettre des plans et des conseils pour pouvoir mettre en place ce genre de nichoir chez soi.
1: Ouais, c'est super chouette, et je crois qu'il y a un moment donné aussi de l'année où il faut les installer pour essayer de plus les inviter quand elles sont en quête de gîte. Et c'est vrai que une aussi des raisons qui fait que ces populations elles sont fragiles et que ça reste des espèces qui sont protégées, c'est aussi que chaque chauve-souris, pour la plupart, elle donne naissance qu'à un seul petit chaque année.
2: Tout à fait.
1: Ce qui fait que voilà, il y a une très faible natalité, et donc il faut vraiment les protéger et en prendre soin, quoi.
2: Oui, tout à fait. Pour rebondir sur ce que tu disais, pour les anecdotes sur les chauves-souris, ce sont les seuls mammifères volants, déjà. Et il y a des colonies de femelles, donc comme tu le disais, qui vont... En fait, c'est des colonies comportant seulement des femelles qui vont mettre bas entre mai et juillet. Donc on est dans la saison de mise bas. Et elles ont des gîtes comme ça, où elles se retrouvent en colonies de femelles. Donc il faut pas mal de place pour accueillir toutes ces femelles avec leurs petits. Et c'est... Donc le petit s'accroche à la mère, et quand la mère met bas, elle va rester pendant une nuit ou deux avec son petit. Donc elle ne va pas sortir se nourrir, et elle reste ensemble aussi. Voilà, il y a des, on peut dire, des amitiés entre les chauves-souris, et c'est assez mignon en fait. Donc comme je disais tout à l'heure aussi, et tu le disais, les menaces qui pèsent sur ces espèces, ça va être par exemple le dérangement sur les gîtes, la disparition des gîtes, la diminution des ressources en nourriture. Donc on entend les insectes aussi, qui sont aussi étroitement liés aux zones humides. Il y a aussi la destruction directe et la prédation. Et qu'est-ce que j'entends par gîte ? Ça peut être des cavernes, des trous dans les arbres morts, qui peuvent accueillir des populations. Et il y a également des bâtis qui vont dépendre en fait du besoin, et donc du moment du cycle de vie. Donc, comme je disais tout à l'heure, il y a des gîtes de reproduction qui sont différents des gîtes d'hivernage, qui sont différents d'autres gîtes. Donc voilà, c'est assez intéressant. Et si vous voulez un petit peu plus vous renseigner sur les chauves-souris, je vous invite à regarder le film de Tanguy Stockel, Une vie de grand rhinolof. Donc il est disponible sur YouTube. C'est un super film qui raconte un petit peu, c'est une jolie première approche pour apprendre à connaître ces espèces qu'on connaît très peu finalement.
1: Ah bah super, bonne référence, on va le remettre aussi dans les références de cette interview sur notre site internet. Une vie de grand rhinolof.
2: Rhinolof.
1: Voilà, on les connaît très peu, ces espèces. Et j'en profite aussi pour dire que il y a un groupe Chiro, parce que c'est les chiroptères, les chauves-souris, à la LPO, notamment de la Drôme. Et je sais qu'ils viennent de temps en temps, notamment au mois de septembre, pour faire des captures. Et c'est des moments de sensibilisation aussi, où c'est des experts et des expertes qui viennent, qui sont agrémentés pour capturer les chauves-souris, les baguer ou les identifier. Et c'est souvent des moments où ils les prennent dans leur filet, on peut les regarder de près. Et ça permet aussi de déconstruire un peu la fausse image que les chauves-souris seraient un peu méchantes elles pourraient transmettre des maladies. Donc évidemment, c'est pas vrai. Enfin, bien sûr, elles peuvent en transmettre, mais il y a quasiment peu de chances qu'elles nous mordent.
2: Oui.
1: C'est vraiment des sortes d'idées reçues.
2: Oui, oui.
1: Qu'on a tous et toutes. Et super, on mettra ce film en lien sur notre site internet. Est-ce que tu avais d'autres choses à nous raconter sur les chauves-souris?
2: Bah, je crois que j'ai fait un petit peu le tour de toutes les anecdotes et il y aurait des choses encore à dire, mais voilà, je pense qu'on a fait un petit peu le tour.
1: Et merci beaucoup. On va se faire une petite pause dans cette interview. On va écouter une musique qui va introduire notre deuxième partie d'interview, puisqu'on va parler de fleurs et de pollinisateurs. Et moi, j'ai choisi de vous partager un morceau d'un artiste qui s'appelle Mort Garson. Il a écrit un album qui s'appelle Mother Earth Plantasia. C'est un album de musique électronique qui a été publié pour la première fois en 1976. Et donc, fait assez étonnant, la musique est conçue pour être écoutée par des plantes. Et à l'époque, donc, il était très difficile de se procurer l'album, car au moment de sa parution, il était réservé aux personnes qui avaient acheté une plante d'intérieur dans un magasin appelé Mother Earth à Los Angeles. Et donc, la plante était livrée avec son disque. Dans son album, il y a également d'autres chansons comme Symphony for a Spider Plant, Rhapsody in Green ou Concerto pour un philodendro. Et donc là, je vous propose d'écouter Plantasia. Mettez votre radio à côté de vos plantes vertes. C'est le bon moment.

0: Voilà, c'était Plantasia de Mort Garson, un morceau qui est tiré d'un album qui s'appelle Mother Earth Plantasia, un album de musique électronique composé pour être écouté par des plantes. Et ça va nous faire notre transition pour cette deuxième partie d'interview. 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Je suis en compagnie d'Angélique Lopez, qui est volontaire en service civique au parc du Vercors, en charge plus précisément de l'Atlas de la biodiversité communale sur le secteur du Royaume. Et donc juste avant d'écouter cette musique, on parlait des chauves-souris, qui est un des axes de cette ABC, donc Atlas de la biodiversité communale. Et dans les autres axes, eh bien, il y a les pollinisateurs et la flore. Et alors, qu'est-ce qu'on a à raconter autour de ces deux autres thématiques qui sont sur ton secteur d'activité?
1: Je dirais, en termes de généralité, peut-être faire un petit rappel sur ce que sont les pollinisateurs, ouais, et en quoi ils sont essentiels. Il faut savoir qu'en France, on compte 20 à 25 000 espèces qui vont se nourrir dans les fleurs. Ces espèces, on les dit floricoles. Mais tous les insectes floricoles ne sont pas pollinisateurs. Ils le sont quand ils permettent aux plantes de se reproduire. Donc, mmh, avec leur structure, leur poil, leur mode de vie, ils vont aller de fleur en fleur, permettre la pollinisation. Mais tous n'en sont pas capables. Et tous les pollinisateurs n'ont pas la même efficacité de pollinisation. Voilà, encore une fois, dépendamment de leur structure, de leur la présence de poils qui favorise surtout la pollinisation. Voilà, ils ont pas la même efficacité. Les principaux ordres d'insectes pollinisateurs sont les hyménoptères, donc c'est l'ordre des abeilles, des guêpes, des fourmis. Donc quand je dis abeille, on pense bien sûr à l'abeille domestique Apis mellifera, mais ça n'est pas la seule, c'est qu'une espèce parmi tant d'autres, comme des andrènes, des alictes, des bourdons, des anthrophores, etc. Donc voilà, c'est une grande diversité d'espèces d'abeilles sauvages. Également, on a l'ordre des diptères, où il y a de très nombreuses familles de mouches, donc c'est la famille des mouches, des syrphes, des mucides et des moustiques. Donc diptères, ptère ça veut dire aile, di ça veut dire deux, donc ce sont les insectes qui ont deux ailes. Ensuite, nous avons les lépidoptères, qui sont donc les papillons de jour et les papillons de nuit. Donc, à l'instant, je disais que tous n'avaient pas la même efficacité de pollinisation. Pour le fun fact, les papillons de nuit sembleraient mieux polliniser que les papillons de jour, parce qu'ils sont tout poilus. Ils sont très très poilus et très gros, et donc ils vont avoir une efficacité plus importante, mais encore une fois, ça dépend aussi de leur mode de vie et de quelles fleurs ils visitent, mais voilà, c'est assez intéressant. Et pour finir, on a l'ordre des coléoptères, qui sont donc les scarabées, les longicornes, les coccinelles, etc., et qui comptent c'est un ordre qui compte plus de 400 000 espèces. Ah, donc wow. C'est les coléoptères, c'est très très grand, un très bel ordre, et dont une partie de ces êtres vivants sont pollinisateurs. Donc très important.
0: Mais ils ne le sont pas tous.
1: Et ils ne le sont pas tous, exactement. D'accord. Et justement, de nombreux ordres d'insectes se nourrissent également sur les plantes, donc que ce soit la fleur même ou la partie végétative, et ils peuvent participer un petit peu à leur dépens au transport des grains de pollen. Donc je pense aux punaises, aux chrysoptes, aux perce-oreilles, qui ne rentrent pas dans l'image qu'on se fait de l'insecte pollinisateur type. On pense tout de suite à l'abeille avec son corps poilu. Eh bien, ils peuvent quand même participer moins efficacement, certes, mais à la pollinisation. Donc ce sont tout de même des individus très importants.
0: Et donc quand on entend beaucoup aujourd'hui que il y a une sorte de baisse de biodiversité dans les insectes pollinisateurs, que les insectes disparaissent, là aussi c'est une question de milieu qui se raréfie, qui sont moins riches, c'est ça?

0: ça prend beaucoup de place. Certes, c'est en quantité quand ça fleurit et quand il y a du pollen, mais c'est sur un laps de temps limité. Et le reste du temps, ces individus insectes se retrouvent en diète, ils n'ont pas de quoi se nourrir, puisque y a une phénologie qui n'est plus étalée comme dans la nature. Phénologie, j'entends la période de la vie des plantes, quand elles fleurissent, quand elles se reproduisent, quand elles se mettent en graines, eh bien on a moins de fleurs et donc moins de moments où elles vont être potentiellement de la ressource.
1: Et oui.
0: En pollen, voilà.
1: Et oui, oui, et en c'est nectar. Vrai que même au début de l'automne, c'est encore important d'avoir quelques fleurs pour pouvoir nourrir et permettre de faire des petites réserves, notamment pour les abeilles et tous les autres pour l'hiver. Concernant le royan, du coup, les pollinisateurs sont étudiés dans l'ABC. Comment ça se passe? Est-ce que du coup, il faut apprendre à reconnaître certains insectes? Et du coup, quels sont les plans d'action qu'on peut mettre en place aussi pour les préserver?
0: Oui, c'est vrai que les insectes en général, les quatre ordres que j'ai cités, il y a des spécialistes, des experts et expertes de chaque ordre et parfois de chaque genre. Donc c'est vraiment une complexité de pouvoir identifier, mais je pense qu'on n'a pas besoin d'être expert et experte. Il y a des outils qui permettent aussi parfois d'en apprendre plus et de savoir les identifier. Je pense à l'application Ops Identify, qui est un petit peu comme un plante-net des animaux et surtout des insectes. Ça peut aider à donner un genre, à pouvoir creuser ensuite les recherches jusqu'à l'espèce. Mais encore une fois, si on sait déjà un petit peu qu'on regarde un diptère, un coléoptère, c'est quelque chose qui permet aussi d'aider à la connaissance. Et comment les plans d'action, comment participer? Se renseigner sur, par exemple, quelle espèce il y a autour de nous, ça permet de savoir quels habitats ils ont besoin. Et donc ensuite, mettre en place, je sais pas, si on prend un cas concret dans le Royan, on a la Rosalie des Alpes, qui est un longicorne bleu magnifique et protégé et rare, qui vit, pourquoi il est rare? Parce qu'en fait, il a un mode de vie particulier, il a besoin de bois mort, et notamment du hêtre mort. Donc, il faut laisser la forêt en libre évolution jusqu'à la hêtrée pour pouvoir avoir l'habitat propice. Et par exemple, il se nourrit du bois mort quand il est en stade de larve. Et ensuite, une fois qu'il est à l'état adulte, donc comme on le voit bleu et magnifique avec ses longues antennes, eh bien, il va se nourrir sur les ombellifères. Donc c'est par exemple les carottes sauvages. Donc il y a beaucoup de spécificités de s'il n'y a plus de hêtre, la Rosalie des Alpes peut disparaître. S'il n'y a pas assez d'ombellifères, elle peut disparaître. S'il y a un coup de chaud, un coup de froid, que sais-je. Et ça peut impacter en fait l'espèce. Donc se renseigner sur, on sait qu'il y a de la Rosalie des Alpes, on sait qu'elle a besoin de tel habitat, et bien ensuite on agit concrètement. On va planter peut-être des carottes sauvages ou d'autres ombellifères. Enfin voilà, j'imagine un petit peu quelque chose comme ça.
1: Ah ouais, c'est hyper intéressant parce qu'on voit mieux, on arrive à relier une espèce à une autre et puis à un milieu surtout.
0: Oui.
1: Et du coup, ça nous renvoie tout le temps en partant d'un insecte en macro à quelque chose de plus grand, quoi. Ça me permet de faire des bascules d'échelle. Donc ça, c'est la Rosalie des Alpes. C'est vrai que c'est magnifique, oui. Ce petit insecte. Et, est-ce qu'il y a d'autres insectes un peu fragiles comme ça qu'on peut retrouver dans le coin, ou est-ce que c'est vraiment l'insecte phare?
0: L'insecte phare, moi je sais que c'est parce qu'elle est protégée et qu'elle est elle est prioritaire. Après tous les insectes, oui. Je trouve tous les papillons et toutes les abeilles et voilà. Mais en tout cas, j'ai découvert cette année, pour partager un petit peu l'anecdote, les abeilles sauvages vraiment en détail. Et en fait, on se rend pas compte à quel point elles sont déjà très jolies. Et en termes de forme, en termes de pièces, dans la formation de leur corps, avec les couleurs, avec les poils, c'est vraiment fascinant et relativement accessible finalement de pouvoir les observer. Et quand on forme un petit peu son œil, on arrive à les voir survoler des fleurs, et elles sont minuscules, elles vivent dans des, par exemple si vous avez un talus nu, un sol nu, vous regardez s'il y a des petits trous tout petits, et en fait on voit des abeilles, donc ce sont des abeilles sauvages qui vont dans ces trous là et qui ont leur colonie, leur larve dans la terre, et qui en fait vivent comme ça sous terre. On ne les voit pas, on ne sait pas qu'elles sont là, et en fait je trouve ça fascinant aussi comme monde.
1: Ouais, ça nous invite vraiment à ouvrir l'œil et à se rapprocher du sol et des fleurs, tout ça. Et si on devait dire quelques mots sur la flore qu'on peut retrouver ici ou dans le cadre de l'ABC,

0: du royaume Vercors?
1: Je pense à la tulipe qu'on retrouve dans le Vercors, qui est une espèce du coup aussi protégée, mais je pense aussi à toutes les orchidées, qui d'ailleurs en fleur en ce moment.
0: Ouais.
1: Je pense à toutes les orchidées qu'on peut retrouver. Donc pareil, hein, si on n'est pas expert de la flore, on peut tout de suite se renseigner, échanger avec des connaissances, pour essayer d'apprendre. Où il y a des choses comme PlanteNet, des outils comme ça qui permettent de donner une idée, puis après faire ses recherches. On a également des livres, des bouquins comme la Flora Gallica qui permettent via des clés de se plonger dans ce monde-là, ce lexique-là de la botanique et pouvoir identifier les espèces. En lien avec ces pollinisateurs qui sont aussi en lien avec les chauves-souris qu'on abordait tout à l'heure, puisque ce sont, tout ça forme un réseau trophique, donc c'est-à-dire des interactions entre les êtres vivants prédatés et prédateurs. Et donc c'est très important, la flore locale est à la base de cette chaîne alimentaire. Et c'est important aussi de la protéger.
2: Et c'est important d'en parler et de savoir la nommer. Et on peut aussi dire que dans toutes les médiathèques du coin, il y a des super petits livres d'identification qui sont tous plus ou moins poussés, mais c'est aussi un bon premier pas pour d'aller emprunter un bouquin pour se plonger là-dedans. Évidemment, la chose la plus facile, c'est aussi de venir à un événement ou en tout cas à une balade, à une sorte de prospection ouverte au public pour discuter avec des gens, parce que c'est aussi ça que permet la classe de la biodiversité communale, c'est de se rencontrer et de partager des moments de convivialité. Et du coup, est-ce que toi, t'as des événements à nous partager qui vont arriver là au niveau de la classe de la biodiversité?
1: Oui. Si vous voulez vous renseigner sur les événements qui sont mis en œuvre dans le cadre de l'ABC, hein, que ce soit, alors c'est ouvert à tous et toutes, hein, qu'on soit ou non de la commune en question, et vous avez les événements, les affiches avec les invitations sur le site, encore une fois, du PNR Vercors, et vous tapez agenda. Et donc là, vous pouvez chercher par commune les événements qui sont mis en place. Dernièrement, il y a eu quelques événements que j'ai pu faire, notamment des fêtes de la nature, des balades commentées sur les pollinisateurs, ou bien sur les zones humides, des sorties botaniques aussi. Donc voilà, c'est quelque chose qui se fait assez bien. Et pourquoi pas vous lancer une dynamique ou un groupe dans votre commune, en fait, pour se retrouver. Encore une fois, voilà, c'est ce moment convivial qu'on cherche aussi autour de ces thématiques pour échanger, pour apprendre. Donc pourquoi pas faire un pique-nique et un verre de l'amitié lors d'une soirée observation de chauves-souris. Vous pouvez aussi vous mettre en place ce genre de dynamique si c'est quelque chose qui vous plairait. C'est tout à fait possible.
2: Et du coup, ça vaut le coup aussi de rappeler que les communes peuvent aussi vous contacter.
1: Tout à fait.
2: Parce qu'on sait qu'il y a des nouveaux élus qui ont pris place
1: tout à fait
2: depuis quelques mois. Et si votre commune ne fait pas encore partie du réseau de l'Atlas de la biodiversité communale, eh ben c'est encore possible, c'est ça?
1: Oui, tout à fait. En fait, il y a l'ABC2, donc comme je disais tout à l'heure, qui se termine fin de cette année. Et il y a un projet d'ABC3 qui est en train de se monter. Et donc, toutes les communes qui n'ont pas fait leur ABC et qui seraient motivées pour en faire un, eh bien c'est encore le moment de se rapprocher du parc afin de pouvoir se manifester, pouvoir monter ce dossier ensemble et participer à ce projet-là.
2: Et alors concrètement, s'il y a des élus qui sont un petit peu peureux parce que ils ont peur que ça leur prenne trop de temps, est-ce que tu as des petites infos à nous partager sur qu'est-ce que ça représente en termes d'implication pour un élu?
1: Oui, je comprends que ça puisse être un frein. En fait, au sein de l'équipe municipale, on a ce qu'on appelle des référents ABC, des référentes ABC. Donc, c'est les personnes avec qui je travaille, parce que moi, je suis le lien entre le parc, les habitants-habitantes et les communes. Et donc, je vais être en lien avec ces référents-référentes. Ça va dépendre de l'envie. On a des dynamiques plus ou moins importantes. On a des personnes qui ont plus ou moins le temps. Mais ça va pas être une réunion tous les soirs, par exemple. Hein. C'est on se retrouve quand il y a besoin de se retrouver, on fait le point sur les envies, et ensuite on met en place. Et quand je dis on accompagne aussi, c'est notre rôle en tant qu'ambassadeur et ambassadrice de la biodiversité, de communiquer sur les événements qu'on va mettre en place, mais c'est un travail conjoint avec les communes, bien sûr, de mettre en place ces événements-là et d'inviter habitants et habitantes à y participer. La charge de travail, elle est aussi répartie sur 3 ans. Puis souvent ça c'est actif pendant la belle période, et puis l'hiver il y a des sorties qui peuvent totalement être faites, mais c'est peut-être moins imposant, on va dire, en termes de temps.
2: Eh ben super, merci pour ces précisions. On va se diriger doucement vers la fin de cette interview. Est-ce que tu avais d'autres choses à rajouter, que ce soit sur une de ces thématiques dont on parlait ou bien sur l'ABC en général ? Ou est-ce qu'on a fait le tour ?
1: Bah moi je dirais que c'est une dynamique qui est assez intéressante. Au-delà de ça, voilà, c'est on parle des thématiques de la biodiversité, c'est un travail sérieux sur cette préservation, cette valorisation, mais aussi on peut y voir un côté social, un côté dynamique communal où on s'entraide, où on échange, où on se rencontre en fait. Parfois c'est l'occasion aussi qui fait voilà qu'on se rencontre autour de ces thématiques-là et plus ces affinités. Et je trouve ça sympa aussi de pouvoir avoir en tête ce côté-là de l'ABC qui permet aussi de faire du lien à la fois avec la biodiversité et les humains et à la fois entre les humains.
2: Et carrément, c'est très chouette de terminer cette interview là-dessus sur des valeurs qui sont très simples et qui nous rassemblent tous et toutes. Et ben nous on va relayer donc sur notre site internet donc toutes les infos qui ont été dites dans cette interview. Radio Royan Vercors se charge également dès qu'il y a un petit événement autour de nous qui est lié à l'ABC, évidemment on va l'annoncer dans nos agendas culturels du coin. Et puis bah merci beaucoup Angélique d'être
1: merci
2: venue,
1: pour l'invitation.
0: Fin de ce magazine à portée de voix sur l'antenne de Radio Royan. À bientôt pour d'autres interviews et reportages.
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0: L'heure de notre magazine estival qui prend l'antenne avec tous ses repères, ses bons plans, beaucoup de propositions encore en ce mardi à vous faire. Le magazine estival a réalisé grâce à nos partenaires.
1: Ce magazine estival est réalisé en collaboration avec nos partenaires.
0: Les offices de tourisme Vercordrome,
2: la grotte de Choranche,
3: le bateau à roues,
1: la grotte de Thaïs,
0: le jardin des fontaines pétrifiantes,
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0: la maison musée du Royan à Rochechinard,
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2: et le musée de Saint-Antoine l'Abbaye.
0: Un magazine estival qui nous emmène dans les activités, loisirs, ateliers d'ici quelques instants, et à la suite duquel nous prendrons connaissance des étoiles et de ce qui va bien composer un menu de choix à Vassieux en Vercors avec l'association Vespa qui dédie 3 journées et soirées naturellement pour les astres. Et c'est en compagnie de Christian Cavalli qui nous dressera le menu de 3 jours de conférences d'observation. Et bien sûr, l'agenda prendra l'antenne avec les rendez-vous de ce milieu de semaine, spectacles, concerts, beaucoup de choses attrayantes à vous divulguer, à vous faire part. Et ce, avant de connaître un deuxième épisode de notre site partenaire du Mémorial de Vassieux en Vercors avec son exposition temporaire actuellement de Pauline de Chalandard. Et sans plus tarder, partons sur notre chapitre atelier et activité du jour.
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0: Allez, tout d'abord partons en deux roues parce que s'il y a bien un attrait du Royan Vercors, du Vercordrome à sillonner, c'est bien à vélo. Alors que vous êtes accro de dénivelés, d'itinéraires montagneux, de sentiers faciles à parcourir en famille, vous avez de quoi faire et vous régaler en Vercordrome. À cet effet, le département et les offices de tourisme Vercordrome disposent de 2 guides qui vous permettent de suivre des circuits proposés de belles ampleurs en perspective avec le VTT et le cyclotourisme. Concernant le VTT, 20 circuits balisés pour un total de 400 km de sentiers sont proposés dans ce guide, 230 km de grande traversée du Vercors en itinérance et un bike park à la station du col du Rousset où 8 itinéraires descendants ouverts en été avec le télésiège sont réalisables. Ce guide VTT qui fait part de 13 fiches bons plans. Il y a également le cyclotourisme qui n'est pas en marge puisque 7 routes fabuleuses sont à sillonner en vélo sur le Vercors Drôme avec sa Bellavia et son tronçon V63, environ 50 km reliant Saint-Nazaire en Royan à la Vierona, et 9 fiches bons plans pour vous faire part d'itinéraires très sympathiques à réaliser sur les Piémonts ou encore sur le plateau du Vercors. 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

0: 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Voilà pour ce chapitre de roues avant de partir du côté de Saint-Antoine-l'Abbaye pour un prochain atelier, comme tous les mercredis de juillet et août, les astuces du règne végétal, science et anecdote avec une ingénieure horticole et qui est naturellement aussi de spécialité botanique. Nous allons en savoir un petit peu plus avec la capsule suivante.
1: On a une programmation riche cet été, notamment avec les rendez-vous de l'été, comme on aime les appeler, qui auront lieu au mois de juillet et en août, en semaine, au Jardin médiéval, et toute cette programmation est entièrement gratuite. Rendez-vous pour un voyage botanique à la découverte des astuces du règne végétal, avec Chloé Flamand, une ingénieure horticole. Il s'agit d'une initiation botanique à la reconnaissance des végétaux qui va allier des dimensions scientifiques et historiques en partageant à la fois des mythes, des légendes, mais aussi les vertus des plantes. En août, les mercredis 5 août et 12 août, également ces voyages botaniques à la découverte des astuces du règne végétal avec Chloé Flamand, ingénieure horticole. C'est à 10h30 au Jardin médiéval pour une durée de 1h15, sans réservation, à partir de 11 ans.
0: Voilà pour ce rendez-vous qui s'installe demain au musée départemental de Saint-Antoine-l'Abbaye dans le cadre de ces rendez-vous de l'été. Je vous rappelle que naturellement, vous pouvez aussi visiter l'exposition temporaire avec la thématique de l'eau cette année. Et vous rappelez aussi que le musée départemental de Saint-Antoine-l'Abbaye, comme les 11 autres musées du département, sont libres d'accès. Mercredi des enfants pour demain aussi, des histoires à l'ombre des noyers. Installez-vous confortablement en famille à l'ombre de ces noyers du Grand Séchoir pour écouter des histoires amusantes, touchantes, étonnantes et captivantes. Donc il s'agira de se masser du côté du musée à Vinay pour des contes à partir de 3 ans. Le tarif 5 euros avec boisson et goûter inclus. Attention, la réservation est obligatoire auprès du Grand Séchoir au 04 76 36 36 10. Parlons d'un atelier aussi du côté du centre d'art L'Arsolite à Saint-Jean-Royan, l'atelier Koinobori, afin de créer votre propre Koinobori. Qu'est-ce que cela signifie? Nous allons bien découvrir tout cela sans plus tarder au micro de Marlène, qui est médiatrice au centre d'art L'Arsolite à Saint-Jean-Royan.
2: Alors l'atelier Koinobori, c'est un atelier de cerf-volant sous forme de carpe. La carpe chinoise ou japonaise, mais japonaise en l'occurrence. Donc on fabrique une sorte de petit cerf-volant à partir de papier washi, donc le papier japonais. C'est une à base de coloriage principalement et un peu de découpage. Et c'est à partir de 6 ans et plus, et donc le mercredi 12 août à 14h jusqu'à 16h30 pour 10 euros. La réservation à bienvenue@larsolite.com ou par téléphone au 04 58 47 94 79.
0: Voilà, des ateliers récurrents toutes les semaines hein, à L'Arsolite, des choses très créatives en perspective.

Poursuivons avec les étoiles. Savez-vous que le Vercors est un spot prisé pour les amoureux d'astronomie? Loin de la pollution lumineuse de la vallée drômoise, vous pourrez profiter des conditions idéales pour observer les étoiles. Le Vercors, qui a été labellisé réserve internationale de ciel étoilé en 2023. Il s'agit de ce 5e espace en France et de la 22e dans le monde.

0: découvrirons dans quelques instants la manière d'observer les étoiles du côté de Vassieux avec l'association Vespa Vassieux et son patrimoine. Et à cet effet, nous avons rencontré, du moins joint par téléphone, Christian Cavalli. Il nous dit tout pour ses rendez-vous qui s'installent à partir d'aujourd'hui. Et puis, bien cela va se poursuivre durant plusieurs jours. Nous écoutons ses propos. Christian Cavalli de l'association Vespa.
1: Trois nuits pour contempler le ciel étoilé au-dessus de Vassieux en Vercors avec l'association Vespa. Bonjour Christian Cavalli.
2: Bonjour.
1: Vous faites partie de cette association. Je laisse préciser votre rôle par ailleurs.
2: Donc, au sein de l'association Vespa, qui signifie Vassieux et son patrimoine, je suis chargé de la communication.
1: Vespa qui s'intéresse effectivement de près au patrimoine local, mais plus amplement aussi au-dessus de nos têtes. Vous êtes désireux de nous faire partager des découvertes et des événements avec bien des compétences aussi associées à l'initiative. D'ailleurs, en parlant d'initiative, avant de vous questionner à propos d'observation depuis Vassieux en Vercors, évoquez un certain esprit collaboratif pour cette soirée.
2: Bien sûr, en fait... L'association s'est associée justement avec la librairie Les Espelines, qui se trouve à Vassieux, pour organiser une soirée le mardi 11 août. Dès le mardi, nos trois nuits des étoiles commencent le mardi 11 août, se poursuivent le mercredi 12 août avec l'éclipse et le jeudi 13 août autour de notre moulin. Et le 11 août, on a un scientifique chercheur de profession, chercheur au CNRS, Émeric Falise, qui va nous faire part d'une conférence sur son travail et bien sûr aussi sur la nuit des étoiles. Donc ça sera la librairie Espeline et on participe à cette organisation pour aider, soutenir cette librairie Les Espelines à Vassieux.
1: Alors plusieurs temps hein, pour ces 11, 12, 13 août, il y aura un aspect effectivement de conférence et puis d'autres sorties sur le terrain prévues.
2: Ah voilà, donc cette année, c'est quand même la grande année de l'éclipse. Hein. C'est la première fois depuis 1999 qu'on a une éclipse solaire d'une telle ampleur qu'on peut voir sur le sol français. À vrai dire, dans notre région, cette éclipse sera visible à 94%, c'est-à-dire que le soleil sera recouvert à 94%. Donc c'est déjà pas mal. Pour avoir plus, il faudrait être vraiment tout à fait dans le sud de la France ou en Espagne. Mais de nos vallées... par exemple à la Chapelle en Vercors ou à Vassieux, on ne pourra pas la voir parce que l'éclipse se situe vraiment au coucher du soleil autour de 19h30 et pendant une heure jusqu'au coucher du soleil selon où on se trouve. On a eu l'idée de proposer une petite sortie un peu en hauteur afin d'avoir un horizon dégagé vers l'ouest.
1: Voilà, c'est possible sur les hauteurs de Vassieux, donc d'assister à ce spectacle.
2: Bien sûr. Donc, nous, on n'organise pas la randonnée, mais on propose un rendez-vous au Pas de l'Infernet. Le Pas de l'Infernet, c'est un sommet à Fondurles, mais sur le côté ouest de Fondurles. On peut y accéder très aisément. Il s'agit du GR13, c'est une très bonne piste en alpage, sans aucun danger, avec un dénivelé de 200 mètres. Donc, le temps de marche, selon la qualité des marcheurs, est entre une demi-heure et une heure. Donc, on donne rendez-vous aux personnes intéressées pour partager l'éclipse et aussi recevoir des explications, des informations sur le soleil, sur les éclipses, par Gérard Cavalli, qui est un astrophysicien. Il se définit lui-même comme chasseur d'éclipses et d'aurores boréales. Voilà. Donc on donne rendez-vous à 18h là-haut pour pouvoir partager ce moment, avoir le pique-nique sorti du sac et prolonger jusqu'à la fin de l'éclipse autour de 20h30, 21h, 20h45.
1: Avec quelques précautions, peut-être protection à cet effet d'observation.
2: Oui, alors évidemment, il faut avoir des lunettes. Alors notre association s'est dotée de 80 paires de lunettes. On espère que ça sera suffisant. Si ça ne l'est pas, on partagera les lunettes, on les coupera pas en deux, mais on les chaussera alternativement. On en donnera une pour deux personnes. Il faut aussi avoir des chaussures pour monter dans l'alpage. De bonnes tennis suffisent largement. Être habillé chaud parce que il fait chaud dans la journée, mais Les nuits sont fraîches quand même à Vassieux, y compris sur ce sommet. Peut-être avoir une frontale si possible, bien que la descente ne se fera pas vraiment dans la nuit profonde. Évidemment, si le ciel est couvert, malheureusement, bah, la sortie sera annulée.
1: Alors pour ce mercredi 12 août, donc c'est l'événement, on peut dire, de ces trois nuits des étoiles à Vassieux sur le terrain. Mais comme vous nous l'avez amorcé, Christian Cavalli, le mardi 11 août, déjà une conférence avec l'observation suivie d'échanges autour d'ouvrages à ce propos.
2: Oui, alors Émeric Fallis, un chercheur qui est spécialiste de l'astrophysique en laboratoire, ce qui signifie que son travail consiste à effectuer en miniature des phénomènes qui se produisent à une échelle immense dans les étoiles. Et cette astronomie de laboratoire l'a amené sur les pas de Buffon, l'encyclopédiste et naturaliste du XVIIIe siècle, qui aurait été le premier inventeur de cette pratique, puisqu'il aurait mesuré la Terre de son bureau, en quelque sorte, par calcul, etc. Je ne peux pas vous en dire plus, mais Émeric Fallis nous expliquera tout ça et présentera aussi son ouvrage qu'il a consacré à Buffon, Buffon ou l'âge de la Terre. Et cerise sur le gâteau, Daniel Pénac, qui est un familier de Vassieux, viendra lire des textes de Buffon à l'issue de cette conférence. Il faut bien dire que s'il fait beau, il n'y a pas de problème, on aura de la place parce qu'on le fera en extérieur. Mais s'il, malheureusement, il fait mauvais ou il y a trop de vent, on est obligé de se rabattre dans la librairie qui ne peut accueillir que 50 personnes. Donc actuellement, il y a déjà 50 réservations. La conférence elle-même ne commencera qu'à 20h. Donc si des personnes ne viennent que pour la conférence et qu'il fait beau, venez un peu avant 20h, bien sûr, parce qu'il risque d'avoir pas mal de monde, mais la conférence commencera à 20h.
1: Et de troisième phase également dans ce cadre des trois nuits des étoiles à Vassieux en Vercors, c'est un après-midi que vous proposez sur les Moulins de la Mure à Vassieux.
2: Alors oui, alors le jeudi 13, c'est la grande journée et soirée de Vespa autour de nos moulins. Il faut bien préciser que l'objet principal de notre association qui s'occupe du patrimoine, c'est de restaurer un des moulins et de lui redonner des ailes. Et pour cela, il y a 20 ans que cette association œuvre, organise des manifestations pour notamment récupérer des fonds, faire connaître ce moulin. Un des deux moulins date du XVIIe siècle et est la seule ruine de moulin à vent de toutes les Préalpes. D'ailleurs, dans les Préalpes, il n'y avait pas de moulin à vent, tout simplement, parce qu'il y avait des torrents. Or, à Vassieux, on n'a pas d'eau de surface. Donc, les Vassivins ingénieux du XVIIe siècle se sont dotés de moulins. Il y en a eu jusqu'à 10 à Vassieux. Celui-ci existe encore. Il est sur la liste des monuments historiques en France. Et grâce à l'association, on a pu entraîner dans notre mouvement l'Europe, le département, la région, et bien évidemment la commune de Vassieux. On va pouvoir lui redonner des ailes, et bientôt, parce que le permis de construire a été accepté, appel d'offres pour les entreprises et les travaux commenceront en 2027. Voilà, c'était important de préciser que cette fête a lieu autour du moulin, c'est la fête du moulin, et depuis 11 ans maintenant, on organise la nuit des étoiles et désormais l'après-midi du soleil et des planètes et la nuit des étoiles qui enchaîne.
1: Voilà, c'est de bon augure de préciser effectivement l'objet de votre association hein, pour ces moulins pour lesquels hein, vous faites beaucoup de recherches depuis un certain nombre d'années.
2: Absolument, parce qu'il y a eu des recherches effectuées en 2006 par un professeur de Grenoble, archéologue, qui a bien pu prouver l'intérêt de ces moulins et c'est de là qu'est née l'association, sur le fait que ce moulin, il y en a deux, mais il y en a un qui était en plus mauvais état parce qu'il était de moins bonne qualité. C'était des moulins privés et donc il y avait un des constructeurs qui était manifestement plus aisé que l'autre. Son moulin est plus costaud que l'autre avec des bases en pierre plus larges qui ont mieux résisté. Ces moulins, c'est quelque chose de très important pour les Préalpes, mais également pour Vassieux. Et donc, en tant qu'association de défense du patrimoine, on tient à lui redonner des ailes et il produira, ce moulin, de l'électricité. Il sera entièrement autonome.
1: Et on peut donner une idée de la date à laquelle il pourra rentrer en action ?
2: Bah, certainement, si tout va bien, 2028. Voilà, c'est pas si loin que ça.
1: Oui.
2: Maintenant, on y est presque. Mais pour y arriver, il nous manque encore un tout petit peu de trésorerie à notre association. Voilà pourquoi on met le paquet, même si en fait tout ce qu'on propose est gratuit, ou on laisse une participation libre. Ouais, sauf on offre un repas, on propose un repas, donc évidemment sur réservation et payant, mais venir découvrir les étoiles avec nos astrophysiciens. Suivre les animations, les quiz, le maquillage, le coloriage, tout ce que vous voulez pour les enfants, les ados, les adultes. Tout ça, c'est gratuit. Et puis, si les gens veulent bien nous aider, ils peuvent le faire avec des dons sur place. Ou bien, on est aussi soutenu par la Fondation du patrimoine et on peut retirer un bon et on peut verser une somme, un don, qui sera en grande partie déductible des impôts, ce qui est très intéressant. Beaucoup de manières de nous soutenir. Mais l'essentiel, d'abord, c'est de venir partager cette très, très belle après-midi et soirée autour du site exceptionnel des Moulins de la Mure à Vassieux.
1: Avec l'observation qui va se mêler aussi à cette fête.
2: Oui. Oui, alors, l'après-midi, on l'a baptisé l'après-midi du soleil et du système solaire. Donc, le soleil est au centre, là, l'après-midi, et on le voit bien, hein, c'est temps, on le ressent bien. Donc, on peut observer le soleil avec des appareils vraiment très, très, très particuliers. On peut voir les éruptions solaires. Ça, c'est fascinant. Vous voyez que le soleil, ce n'est pas juste un dessin orange ou jaune, hein. C'est une boule de feu qui a j'allais dire, des éclaboussures, des jaillissements, et on les voit très, très bien. Alors, il y a des périodes où il est plus en colère que d'autres, ça dépend. Puis on propose toutes sortes de jeux, toujours sur le thème des planètes, quelles sont les planètes, leur distance relative, leur taille relative, la vitesse de leur mouvement, avec des petits jeux et des quiz adaptés à tous les âges. Tout ça, c'est dès 15h30, ce que je viens de présenter. Et à 17h30, il y a Émeric Falise qui nous fait l'honneur et la joie de nous proposer une seconde conférence. Et cette fois-ci, le thème en sera le voyage au cœur d'une galaxie, chronique de la vie d'une étoile. Voilà, on sera en plein cœur du sujet. Il nous amènera au repas, apéritif, au repas. Puis il faut attendre la nuit, parce que la nuit, à cette époque-là, vient vers 22h15 sur notre site. Donc on a un bal, une sorte de concert-bal avec la musique irlandaise. On se fait du bien aux oreilles et il y a beaucoup de gens qui aiment danser au pied du moulin.
1: Avec une formation, hein, au ton irlandais viendra enflammer tout cela.
2: Little Brown Beer, voilà. C'est le nom d'une boisson mythique de l'Irlande, mais qui est aussi, ben voilà, ils ont pris ce thème pour dire venez danser, chanter et vous amuser avec nous.
1: Un programme bien chargé, hein, pour ces 3 jours et ce n'est pas tout à fait terminé, il se passe
2: Ah
1: encore.
2: non, parce que l'essentiel commence justement à 22h. Cette fois, c'est l'observation du ciel. Alors, selon les conditions, selon le déroulement, voilà, tout n'est pas fixé, mais on a une introduction peut-être sur la mythologie des constellations. Après, il y a l'observation à l'œil nu, comme chacun peut le faire, mais guidé par des personnes qui se repèrent dans le ciel, comme nous, on peut se repérer dans les rues d'une ville, tranquillement. Donc, qui nous montre, explique une dizaine de constellations, celles qu'on aime redécouvrir l'été quand on se couche dans la prairie. Hein. Et puis, si tout va bien, si tout le monde est présent, parce que les astrophysiciens sont très sollicités en ce moment avec l'éclipse, on peut avoir peut-être une observation très profonde du ciel via un télescope relié à des ordinateurs. Et à ce moment-là, on projette les images sur écran. Mais ça, c'est tard dans la nuit, quand on a déjà assez vu les constellations. Alors, ceux qui veulent rester la tête dans les étoiles peuvent se décaler dans nos prairies. Et les férus, les curieux peuvent découvrir des nébuleuses en direct via notre télescope relié par un ordinateur. Voilà, ça c'est plus aléatoire. Il y a des adhérents réussis, d'autres moins. Bon, c'est la cerise sur le gâteau, mais ça c'est à partir de minuit.
1: Ne pas oublier, hein, de se munir, hein, de vêtements chauds. Il peut faire
2: Oui,
1: frisquer
2: bien
1: le
2: sûr.
1: soir à Vassieux.
2: Il fait frisquet, je vous le confirme. Hier soir, hier, c'était une très belle journée. Ben, à 23h, il faisait 16 ou 17 degrés.
1: Ah oui.
2: Voilà. Ah ben, du coup, On vit bien, on respire la nuit.
1: On l'imagine bien. Ben merci beaucoup, Christian Cavalli, pour ces explications.
2: Je vous en prie.
1: C'est 3 jours, on le rappelle, les mardis 11, mercredi 12 et jeudi 13 août sur Vassieux-en-Vercors. Plus d'explications, enfin, pour ce qui concerne la programmation précise, un lien Internet ?
2: Oui, alors nous, on a un blog qui s'intitule, il faut taper sur Internet, tout attaché, Moulin Vent de Vassieux.blog. On tape ça et on y arrive, on regarde un petit peu, on trouve Vespal, d'autres blogs, et là, il y a tout le programme, toutes les informations.
1: Eh bien, merci beaucoup pour toutes ces explications, cette présentation. On vous donne rendez-vous eh bien, très, très prochainement. Donc, à
2: bon, à partir de mardi, on peut venir une soirée, deux soirées, trois soirées. On fait son choix selon ses possibilités.
1: Avec l'association Vespa Vassieux et son patrimoine. Merci et bonne observation.
2: Merci beaucoup.
1: Bonne découverte. Au revoir. Merci, Christian Cavalli.
2: Au revoir. Au revoir.
1: Nous allons encore prendre du temps pour découvrir cette exposition au Centre L'Arsolite à Saint-Jean-en-Royan. Il y a bien sûr son exposition phare, Inspiration Japon, la culture nippone et création contemporaine, qui d'ailleurs fait un bond de fréquentation de 30% à la précédente, de quoi ravir le Centre d'art L'Arsolite. Et deux autres expositions dans la Maison du Canal, La vie en rose de Philippe Chitarini, une exposition immersive, et puis aussi, dans un autre contexte immersif, à ce moment-là, j'entre dans la forêt de Benoît Manant. Pour plus d'explications pour cette proposition libre d'accès, à partir de mercredi jusqu'à dimanche, c'est Mathieu Lourmas qui nous dresse un point de cette exposition temporaire.
3: À ce moment-là, j'entre dans la forêt. Donc, c'est Benoît Manant qui nous a fait le privilège de venir travailler avec nous et présenter sa série de gouache. C'est un artiste qui peint sur du papier ou sur des toiles. Quand il peint sur du papier et qu'il peint à la gouache, il va directement en forêt, il peint en sous-bois, il pose son chevalet au cœur des forêts et il peint ce qu'il a à portée de vue, c'est-à-dire le sous-bois. Et il essaie de restituer cette ambiance de sous-bois caractéristique de nos forêts. C'est vraiment un travail super intéressant, à la fois du point de vue de la couleur. Il travaille sur des formes de taches de couleur, il va faire un premier fond, il va ensuite rajouter des taches de taille de plus en plus réduite et à la fin apparaît cette ambiance de sous-bois qui est vraiment... Il y a plusieurs visiteurs qui nous ont déjà dit avoir l'impression d'être directement plongés au cœur de la forêt. Ce travail, en plus, il l'a fait avec une intention un petit peu particulière. Il a eu un premier travail où il est parti de Luz-la-Croix-Haute en direction du Vercors sur les pas de Jean Giono. C'est d'ailleurs un extrait d'un roman de Jean Giono. À ce moment-là, j'entre dans la forêt. Et puis, en arrivant dans le Vercors, il est arrivé sur ce qui a été le plus grand maquis de France et il s'est intéressé aussi à cette notion de résistance. Donc, il y a toute une série de toiles également qui sont consacrées au Vercors avec la mention des différents lieux où il est passé. Donc c'est une vraie découverte puisqu'il y a cette notion d'accumulation qui nous plonge vraiment. On n'est pas dans une exposition immersive, mais l'omniprésence de cette forêt, de ce sous-bois, nous donne presque l'impression de rentrer au cœur d'une forêt, que ce soit une forêt du Vercors ou une forêt un peu plus méridionale du côté de Manosque. Et ce qu'on pourrait compléter, ce que j'invite aussi les visiteurs qui auraient l'occasion de venir, c'est d'aller voir dans le jardin. On a un autre artiste qui, lui, nous vient du sud de la Drôme. Il s'appelle Jean-Marc Voileau. Il nous a fait une installation dans le jardin de l'Arsolite. C'était à l'occasion des rendez-vous au jardin. Il nous a offert un nouveau point de vue sur le site. Il s'est inspiré de nos sheds. Il s'est inspiré du cadrage. Et lui aussi, il essaye de proposer un point de vue. Là, plutôt sur le site de l'Arsolite et son architecture, son environnement. Mais c'est vraiment une installation assez pertinente et qui essaye de transformer un petit peu le regard qu'on peut porter sur les choses. À voir pendant tout l'été et jusque fin septembre pour les deux, aussi bien pour l'exposition à ce moment-là j'entre dans la forêt que pour l'installation de Jean-Marc Voileau.
1: Au Centre d'art L'Arsolite à Saint-Jean-en-Royan, ouvert du mercredi au dimanche, qui combine, je vous le rappelle, outre les expositions, un espace restauration, un bar où on peut agréablement se prélasser aussi en terrasse, bar et restaurant ouvert les vendredis et samedi soir, même le jeudi soir et le midi pour des menus marchés. Nous allons en savoir plus d'ailleurs, prenons notre temps pour parler un petit peu de gourmandise avec le chef cuistot de l'Arsolite, Jérôme.
4: Nous on essaie de suivre les saisons assez régulièrement. pour des raisons toutes simples de matière première, tout simplement. Les saisons changent, donc on change les cartes à toutes les saisons. Là, en plus, on a de nouvelles formules. Donc, pour l'été, on va proposer ce qu'on appelle le menu du marché, donc à base de produits frais, évidemment, et de circuits courts, avec en entrée deux choix tous les jours, deux plats à choisir et deux entrées. Donc, en général, c'est une poisson, une viande, et voilà, pour que tout le monde y trouve son compte. Et après, on a aussi une nouvelle carte du jour et une nouvelle carte bistronomique. Alors, la nouvelle carte du jour, c'est tous les midis et le jeudi soir. Donc, vous avez du mercredi au dimanche et aussi également le jeudi soir. N'hésitez pas à venir nous retrouver, c'est très intimiste et très sympa. Comme on avait une exposition sur le thème du Japon, nous, friands de cuisine japonaise, on a sauté sur l'occasion pour aussi en proposer au restaurant. Donc vous allez retrouver un ramen tonkotsu. C'est un ramen à base d'un bouillon de porc avec du porc confit. Vous allez voir, c'est complètement... C'est très unami, comme on dit. Et après, on a aussi un donburi de steak. C'est un pavé de bœuf mariné aux oignons pour rajouter encore plus de tendreté. Et après, vous retrouvez aussi nos grands classiques, le burger de la solite, nos faux filets, nos entrecôtes et bien sûr aussi des nouvelles charcuteries maison avec mon nouveau binôme. On a créé donc un pâté croûte aux trois viandes, nos caillettes traditionnelles. Donc tout ça est réalisé dans nos laboratoires, évidemment, avec évidemment de la matière locale. Et la carte bistronomique, vous allez voir, qui est très sympathique. Par contre, ça, c'est le vendredi soir et le samedi soir.
1: Voilà pour ces menus bistronomiques et les menus du marché, les mercredis midi, jeudi midi, jeudi soir, au programme de l'Arsolite à Saint-Jean-en-Royans, dans une ancienne friche industrielle. Cela vaut le coup d'y pénétrer. Sans plus tarder, c'est l'heure de l'agenda.
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1: Et c'est avec une soirée France 2100 que nous débutons cet agenda aujourd'hui à la Chapelle en Vercors. Un rendez-vous de 18 à 19h30 au Café des Loisirs de la Chapelle. Avec cette question, et si nous prenions le temps d'imaginer ensemble les territoires de demain? À cet effet, le Café des Loisirs vous invite à une soirée de rencontres et d'échanges autour du livre France 2100 en présence de son auteur, Guillaume Refait. Je vous rappelle aussi ce rendez-vous que nous a annoncé Christian Cavalli de l'association Vespa pour l'observation et trois nuits des étoiles sur Bassieux en Vercors, cette conférence de l'astrophysicien Aymeric Falise. Une conférence sur observer l'éclipse solaire et vivre la nuit des étoiles, suivie d'un échange autour de son livre Buffon ou l'âge de la Terre. Naissance de l'astrophysique, de laboratoire et d'une lecture d'un texte de Buffon par Daniel Pénac. Il sera prévu une petite restauration, mais attention, sur réservation auprès des Espelines. Voilà, l'entrée est libre, réservation donc conseillée au 06 40 67 72 04. Et puisque nous parlons d'observation et d'éclipse du soleil, sachez qu'il y a aussi un rendez-vous du côté de Fondurel qui peut se faire de manière très naturelle, en autonomie, pour aller découvrir, puisque là nous sommes sur les hauteurs avec cette éclipse qui sera parfaitement visible. Et puis l'association Vespa aussi donnera des beaux contours de cette éclipse du soleil avec les explications et les commentaires d'astrophysiciens comme Gérard Cavalli. Alors l'accès au site du côté du pas de l'Inferné à Fondurles est en autonomie. Mais les explications seront bien sûr donc divulguées auprès du public avec des lunettes d'observation. N'hésitez pas à vous munir de ce type de lunettes spécifiques impératives pour observer cette éclipse. Le rendez-vous est à partir de 18h. Autre registre pour cet agenda, c'est le musée départemental de la Résistance en Vercors à Vassieux qui vous convie à une soirée rencontre de Léa Blin avec la compagnie Amaterasu. Le récit de Léa, un récit conté qui, comme un tissage, mêle l'histoire de Léa Blin, maquisarde de la grande histoire qui nous est commune et celle locale du maquis du Vercors. Un récit qui raconte ce qui, dans l'adversité, tient l'humanité. Le meilleur de l'homme, entre parenthèses. Durée 1 heure, c'est tout public. Réservation conseillée de 20 à 21h ce soir, donc à Vassieux en Vercors. Il faut s'adresser pour réserver votre place auprès du musée de la Résistance de Vassieux en composant le 04 75 48 28 46. Restons sur le plateau du Vercors avec une, ou plutôt deux séances de cinéma qui s'organisent demain, mercredi, du côté de la chapelle avec une première séance in waves. C'est à 19h dans la salle des fêtes, tarif à partir de 6€, et qui sera poursuivi par une autre séance, la baleine et le musicien, dès 21h, avec comme synopsis... Après avoir découvert que sa musique semble mystérieusement attirer les cétacés, le compositeur Ron embarque pour une expérience singulière, tenter d'établir un dialogue musical en pleine mer avec une baleine à bosse. Est-ce que cette dernière, ce cétacé, lui répondra ? Voilà, c'est un film de Valentin Paoli d'une durée d'1h23. C'est tout public dans la salle des fêtes de La Chapelle.

Rejoignons Saint-Jean à Royan pour les mercredis sur place. Et oui, tous les mercredis, le côté artistique, musical, théâtral bat son plein. Et là, on sera de même pour ce 12 août dès 21h. L'accès est libre et c'est sur la place du Cerf que cela se déroulera avec Rag and Swing. Dans ce concert, un vagabond, des chemins de fer, un bagnard en fuite, un sireur de pompe, un mafieux et des danseurs de rue vous emmènent flâner dans l'ivresse des années folles entre les rives du Mississippi et les lumières de Manhattan. Voilà pour l'intrigue de ce concert qui swing, c'est le moins qu'on puisse dire. Et je vous propose d'ici quelques secondes de retrouver quelques notes de Rag and Swing afin d'avoir une idée de cette proposition pour cette soirée des mercredis sur place. C'est parti.

0: Rag and Swing, donc à retrouver pour demain dans le cadre des mercredis sur place Rag and Time. C'est une belle proposition qui swing et qui se déroulera donc de manière libre et gratuite, place du Cerf. Et on termine avec un dernier rendez-vous. Il s'agit du festival Musique en Vercors qui fête ses 30 ans cette année. Et cela se déroule sur les quatre montagnes, dans différents sites et également sur le Royan-Vercors. Et je vous annonce donc pour ce mardi 11 août à 21h, dans le cadre de Nuit romantique à Corançon en Vercors dans l'église, soprano Sabine Révaud-Dallon aux côtés de Franck Mascoli à la flûte et par ailleurs directeur artistique du Festival des musicales en Vercors et Carole Giraud à la harpe. Il s'agira de mélodies, d'airs d'opéra adaptés pour voix et des instruments plutôt romantiques. Un programme si riche qui n'oublie pas des chefs-d'œuvre comme les quatre derniers leaders de Strauss ou encore l'Ave Maria de Gounod. Vous souhaitez en savoir plus sur ce festival et puis tout ce qui a fait sa longévité, hein, 30 ans, ça n'est pas rien. Rendez-vous sur le site radioroyan.fr pour une interview en compagnie de Franck Mascoli, donc directeur artistique et fondateur du festival. Ce festival qui se poursuivra ce mercredi 12 août avec un concert découverte musique et chant de la Méditerranée avec Elisa Velia et Maël Duchemin, voix et harpe. C'est à 11h dans la verrière du château de Villard-de-Lans. Et rejoignons, si vous le voulez bien, notre plateau partenaire pour des visites et des chroniques. Donc, focus sur le mémorial de la Résistance, sur les pas des maquisards avec Julien Guillon.
1: Cet été, Radio Royan Vercors vous emmène à la découverte du mémorial de la Résistance en Vercors à Vassieux. Aujourd'hui, on part en balade commentée sur les pas des maquisards avec Julien Guillon, historien et référent scientifique du mémorial. Ces visites ont lieu les jeudis et vendredis à 10h30 tout l'été. Le deuxième format qui est proposé, donc ça fait plusieurs années que vous proposez cette petite balade commentée, donc qui s'appelle « Sur les pas des maquisards ». Est-ce que tu peux nous présenter cette balade et nous raconter comment vous est venue peut-être l'idée de faire une balade commentée autour du mémorial et puis ce qu'on peut y découvrir ?
2: C'est vrai que le mémorial a été construit ici, notamment parce qu'il y avait le camp numéro 6 à proximité, le 6e camp de maquisards créé dans le Vercors. Donc symboliquement, c'était très fort en fait pour les anciens d'avoir choisi cet emplacement. Et comme il existe encore la grange qui a servi de camp à ces maquisards, on s'est dit que ce serait peut-être bien d'y aller. Donc sur les traces, on emprunte exactement le même chemin qu'eux-mêmes empruntaient, notamment pour relier Vassieux, le hameau de Jossot et enfin la grange Vonnaire. Donc voilà, on emboîte vraiment leur pas et on raconte l'histoire, le parcours singulier de personnages qui sont très particuliers, qui ont une vie avant-guerre, pendant la guerre et certains après-guerre. On insiste vraiment sur des parcours de vie en fait, et puis essayer de leur redonner une espèce de sensibilité terriblement humaine parce qu'on est sur leur pas en fait.
1: Et donc là, on part de cette architecture très contemporaine, donc du mémorial de la Résistance. Qu'est-ce qu'on traverse comme paysage, comme milieu pour rejoindre cette grange ?
2: Des bois. une très jolie plaine, après. On arrive enfin à la grange. Donc c'est environ une heure et demie de visite. Il faut quand même que ce soit des personnes relativement habituées à la marche, mais bien sûr, des enfants peuvent venir, accompagnés de leurs parents. Voilà.
1: Et donc ça permet de relier peut-être aussi une histoire un peu plus intime avec ces portraits de résistants à une question plus paysagère. Il y a des traces en fait autour de Vassieux. On voit souvent des petites stèles au bord des chemins. C'est vrai que le paysage est vraiment marqué encore aujourd'hui par cette histoire de la résistance.
2: Oui, alors c'est vrai que découvrir le territoire du Vercors, c'est découvrir tout un ensemble de marqueurs de mémoire sur une petite stèle au fond de la forêt, une grange qui a servi de camp, des nécropoles nationales qui sont uniques en France. Donc effectivement, c'est vrai que le mémorial invite et propose d'expliquer en fait tous ces petits grands lieux qui ont fait la grande histoire du Vercors.
1: Et si on devait parler un peu plus longuement de ce camp numéro 6, est-ce que vous pourriez, pour les auditeurs, les auditrices, nous raconter un petit peu pourquoi est-ce qu'il s'est installé là, à quel moment, qu'est-ce qui s'est passé ?
2: C'est la création du service du travail obligatoire, début 1943. À la base, les premiers responsables de ce camp proviennent du Royan, en fait, avec notamment M. Berthet dit Moller, parce qu'il était chirurgien dentiste, donc à l'origine de la création de ce maquis. Beaucoup de jeunes gens de la région vont être dirigés à partir du Royan vers ce camp, parce qu'il est isolé. Et qu'à l'époque, il y a évidemment aussi une occupation italienne, mais l'occupant italien est à Valence ou Grenoble. Après, même quand l'occupation devient allemande, il n'y a pas d'occupant allemand dans le Vercors. Donc c'est vrai que d'où le développement des camps et la création en fait d'une véritable fraternité au sein de ces jeunes, parce qu'il y a des corvées de bois, de bûcheronnage, aller chercher de l'eau, une proximité avec la population. Quand ils vont à Vassieux, ils en profitent pour écouter la BBC, ce qui est complètement interdit, ils vont chercher du lait auprès des agriculteurs. En fait, c'est tout un microcosme qui est expliqué, mais à hauteur d'hommes et de femmes, finalement, presque comme nous.
1: Et donc ça, toutes ces informations, donc plus de 80 ans après, comment est-ce que vous avez fait, vous, en tant qu'historien, pour y accéder ? Est-ce que c'est des récits de villageois, villageoises qui remontent ? Est-ce qu'il y a des papiers historiques ? Comment est-ce que ça se passe pour créer une balade commentée comme celle-ci ?
2: En fait, pour alimenter ce genre de balade, et nourrir notre propos, il y a plusieurs sources qui sont utilisées. D'abord, les sources bibliographiques, voir ce qui a été écrit dessus. Il y a pas mal de choses. Il y a aussi d'autres, le journal des pionniers du Vercors, qui regorge en fait de témoignages qui ont été recueillis dès les années 50 en fait. Et encore, il y a le service historique de la Défense, voilà, qui dispose des dossiers personnels et individuels en fait de ces jeunes maquisards. Entre autres, il y a aussi parfois des archives chez les particuliers qui dorment dans les tiroirs avec des petites notes, des carnets, parfois une photo. Et on s'appuie sur un ensemble en fait de sources pour obtenir un discours relativement cohérent et surtout parler des gens.
3: Julien Guillon pour ses balades commentées autour des maquisards à découvrir au Mémorial de la Résistance, col de la Chaux à Vassieux-Corps. Ainsi s'achève notre magazine estival de ce jour. Naturellement, nous vous donnons rendez-vous demain ainsi que jeudi et vendredi. Le magazine estival, je vous le rappelle, est diffusé tous les jours à 9h, 12h et 18h.
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0: de l'autre côté de la musique, un rendez-vous mensuel tout en musique classique à découvrir chaque mois des thématiques et puis aussi des aventures humaines, notamment d'un grand prodige qui était aussi un petit prodige à l'époque. Ce compositeur qui a voyagé, qui s'est nourri pour donner un des plus grands compositeurs de musique classique. C'est en substance que nous allons voir avec Michel Giardella pour Mozart à Paris. Bonjour Michel.
1: Bonjour. Mozart à Paris, Mozart a séjourné plusieurs fois à Paris. Il faut dire qu'à cette époque, vers 1760 et quelques, 64, 65, Paris est la capitale du monde. Culturellement, c'est une vie fantastique. Il y a les philosophes, il y a D'Alembert, Diderot, pour faire l'encyclopédie. Donc c'est une mine de germes intellectuels et c'est quelque chose de formidable. On ne parle que de Paris. Le père de Mozart décide donc d'emmener son fiston à Paris parce que quelque temps auparavant, il était allé en Autriche. Et en Autriche, il avait été reçu par Marie-Thérèse, l'impératrice d'Autriche. Et Mozart avait joué sur un clavecin, une de ses petites compositions dont on écoutera tout à l'heure quelques extraits. Et ça avait été un triomphe. L'impératrice avait pris Mozart sur ses genoux, l'avait embrassé. Donc ça avait été un triomphe. Donc dans l'idée du père de Mozart qui prévoyait toujours l'avenir lointain, l'avenir de son fils, n'en fait pas trop, fait ci, fait ça, était très protecteur. Il s'est dit, on va aller à Paris. Paris, c'est la capitale du monde. D'autant plus qu'on a un point de chute. On a Grimm. Grimm était le comte Grimm. C'est lui qui a fait les comptes, bien sûr. Il est à Paris. Il nous accueillera. Il a plein d'adresses. On verra toute la cour. On verra toutes les grandes maisons, tous les princes, les seigneurs. Et donc Mozart est parti. Alors ils sont partis tous les quatre. Mozart, le père de Mozart, la mère de Mozart, et puis Anne-Marie Mozart, et puis Nanerl, la grande sœur de Mozart, qui avait quelques années de plus que lui, et Mozart, tout le monde dans la calèche. On est parti à Paris et on est arrivé à Paris. Dès qu'on est arrivé à Paris, eh bien on s'est logé tant bien que mal, mais Grimm avait tout préparé pour que tout se passe bien. Et l'objectif premier, c'était de jouer à la cour. Et à la cour, à cette époque-là, il y avait Madame de Pompadour. Elle était un peu moins dans le lit du roi. Elle avait été un peu remplacée par Madame du Barry. Mais le roi lui conservait son amitié et il lui avait acheté un splendide château, château de Madame de Pompadour, qui aura une destinée prestigieuse puisque ce château de Madame de Pompadour deviendra l'Élysée, le palais de l'Élysée à Paris. Donc Mozart,

0: écrit quand il avait 6 ans. C'est des petits morceaux de musique qu'on a retrouvés dans le cahier qu'avait sa grande sœur Nannerl. Mozart écrivait ses petites partitions déjà de quelques minutes. Voilà, je vous propose une petite partition de Mozart.
1: Avant de revenir dans quelques instants sur ce voyage et aussi ce besoin d'être reconnu un peu par l'aristocratie.
0: Bien sûr. Et puis, c'était un peu, Mozart était un peu l'enfant savant, l'enfant reconnu. Disons que ça a été un triomphe pour la famille Mozart.
1: Composition de Mozart, menuet de Nannerl.
0: Menuet sur le cahier de Nannerl. Hein. C'est sa sœur qui avait récupéré ses petites compositions. Et ce carnet, on l'a retrouvé à la mort de la grande sœur, donc longtemps après.

0: On poursuit cette aventure de Mozart en voyage à Paris, un long voyage hein, qui ne voilà, s'est pas alors, fait uniquement donc, à Paris.
1: Il est resté 6-7 mois à Paris et il est allé, après être chez Madame de Pompadour, on l'a amené à Versailles. Bon, à Versailles, c'était pas pareil. Il y avait donc la reine Marie Leszczynska et les deux filles de Louis XV, Marie Adélaïde et Victoire. Les deux sœurs, bien sûr. Mozart a rejoué avec sa sœur des petites sonates. Et là, bien sûr, quand Mozart a eu fini, les sœurs, en opposition à Madame de Pompadour, se sont précipitées et ont pris Mozart dans les bras et l'ont embrassé. Il faut dire que Madame de Pompadour, par les filles de Louis XV, n'était pas du tout aimée. Hein, je vous rappelle que de son vrai nom, Madame Poisson, et elle était pas aimée du tout. Ces deux filles de Louis XV l'appelaient Maman Putain. Voilà, ça veut dire l'ambiance à Versailles. Enfin, Mozart a fait un triomphe. Mozart a acquis des galons, là. Et il a dédié quand même à Victoire deux sonates pour piano et violon que, hélas, on n'aura pas le temps d'écouter parce qu'on a un programme très lourd. Donc Mozart, après Paris, dès le mois de mars, est parti à Londres. Il faisait le

0: Bien sûr, le tour de l'Europe. Mozart repassera après, quelques temps après à Paris, mais cette fois il n'était que de passage pour regarder, pour regagner l'Autriche. Mozart, quelques années après, est retourné à Paris, mais là ce n'était plus l'enfant. Il avait 22 ans et son père voulait l'envoyer à Paris pour qu'il trouve un poste fixe. Et Mozart avait pas bien envie de partir. Il était amoureux d'Aloïsia, sa voisine, Aloïsia Weber. Mais son père l'obligea à partir. Mozart avait plus envie d'aller en Italie que d'aller à Paris. Donc on le mit dans la diligence et on le fit chapeauter par sa mère.
1: Alors là, on est en 1778.
0: On est en 1778. Mozart arrive à Paris, donc accueil de Grimm, et Mozart se trouve donc confronté à ce qui est la grande innovation à Paris, qui fait la musique, c'est le concert spirituel. Alors le concert spirituel, Mozart prépare une œuvre à donner au concert spirituel, ça s'appelle la Symphonie concertante, qu'il dit... je comprends pas, j'ai donné ma symphonie concertante à monsieur Legros, qui était le directeur, et il l'a perdue. Et à la place, on a joué une sérénade de Cambini. Bon, c'est un détail. Et aussi bizarre que ça paraisse, les historiens doutent de cette œuvre. Il pense que Mozart a écrit à son père qu'il avait fait cette œuvre-là et qu'il l'avait peut-être pas fait, il avait eu autre chose à faire. Alors, il la trouve, pour certains, elle est vraiment authentique, elle date de cette époque-là. Pour d'autres historiens, pas du tout. C'est Mozart a menti à son père, bon, pour le rassurer que tout allait bien. Voilà, donc je vous propose quand même quelques extraits de cette symphonie concertante. Écoutons le dernier mouvement.

0: Dernier mouvement de la symphonie concertante composée à l'occasion, donc on la rappelle, du concert spirituel. Première organisation de concert public. Hein, au temps de Louis XV qui permettait eh bien, d'avoir un accès public voilà. aux compositions de Mozart, aussi son désir d'être reconnu par le tout Paris.
1: Pour Mozart, c'était important parce que cette histoire du concert spirituel, ça mettait en valeur les musiciens. Ils étaient plus dépendants d'un prince, ils étaient plus dépendants d'un évêque. Bon, ils pouvaient gagner sa vie et être indépendants et faire les œuvres qu'ils voulaient. Et cette histoire du concert spirituel l'a quand même bien intéressé. Bien qu'au concert spirituel, il y avait les rivalités, les clans, etc. Bon, mais Mozart, ça l'a fait longuement réfléchir, cette histoire d'indépendance. Mozart, toute sa vie, cherchera son indépendance. Hein. Sa liberté, c'était quelque chose de sacré. Voilà, donc Mozart est à Paris, et bien sûr, cette vie à Paris est très très riche. Et donc, le comte Grimm l'accueille, et tous les amis de Mozart qui sont venus à Paris, bon, aussi bizarre que ça paraisse, étaient francs-maçons. Un jour, on lui a appris à Mozart que le dernier fils de Bach, arrive de Londres à Paris pour négocier un concert, et tout le monde amène ce dernier fils de
0: Jean Chrétien.
1: Jean Chrétien Bach. On l'emmène dans les cérémonies des francs-maçons, etc., etc. Mais Mozart n'adhérera pas encore à la franc-maçonnerie. Il y adhérera beaucoup plus tard, presque 7 à 8 ans après. Mais il avait été très, très civilisé à Paris de cette présence
0: intellectuelle.
1: Mozart a réfléchi à cette histoire de franc-maçonnerie. Pour lui, ça deviendra une histoire de libération, et puis c'était un mouvement intellectuel, parce que toute l'Europe se couvrait d'organisations qui avaient démarré à Londres, à Paris, l'Autriche, l'Allemagne, le roi de Prusse. Bon. Donc Mozart, après, participera, mais il a trouvé de nombreux contacts à Paris. Mais au cours de ce séjour à Paris, Mozart rencontrera Louis de Bonnières, duc de Guînes, qui était un très très brillant flûtiste. Et il avait sa fille, qui était une très brillante artiste. Bien sûr, Mozart, qui cherchait un peu à gagner de l'argent, répondit à la demande de ce personnage et écrivit un concerto pour flûte et harpe. Alors, nous l'écouterons en fin d'émission. Mais ce qui fut particulièrement important, c'est que Mozart, juste avant d'écrire cette œuvre, avait écrit une symphonie qu'il a donnée au concert spirituel. Et cette symphonie, ça a marché, ça a été un grand succès. Donc Mozart a été ravi.
0: Pour la deuxième, parce que la première avait été un échec.
1: La première n'a pas été donnée.
0: Oui, elle a été annulée.
1: A été annulée. Enfin, c'est ce que dit Mozart, mais c'est les écrits des. C'est pas des premières mains qu'on n'en sait pas si Mozart dit la vérité. Hein. Donc là, il donne une symphonie qui est un succès, et il donnera même une deuxième symphonie, mais celle-là, on l'a perdue. On ne sait pas ce qu'elle est devenue. On sait qu'elle a été donnée. Hein, c'était dans les registres de comptes, elle a été donnée à telle date, et puis ensuite elle a disparu et brûlé certainement dans les événements de la Révolution. Donc voilà, Mozart est ici. Alors, ce fameux duc de Guînes, lui, était quand même un franc-maçon aussi, et il appréciait quand même la musique de Mozart, et comme Mozart avait triomphé, donc Mozart était à la mode. Et ça s'est bien passé, cette musique est très réussie. Cependant, il faut reconnaître que le duc de Guînes voulait qu'il donne des leçons à sa fille, et Mozart disait, elle joue très très bien de la harpe, mais elle est absolument nulle comme compositrice. Mais il lui a donné des leçons, il a obtenu de l'argent pour ce concerto pour flûte et harpe, et Mozart a laissé quand même une œuvre qui est quand même un peu spéciale. C'est une des seules qui existe comme ça. Mozart, après, donc, va se trouver avec Grimm, ça se passait pas très bien. Grimm s'était mêlé à la vie parisienne, et à ce moment-là, il y avait un grand conflit à Paris. Il y avait un conflit entre Gluck, qui était le musicien de la reine, musique française, et les Italiens, dirigés par Piccinni. Donc, toute la cour était divisée en deux clans. Et Grimm était partisan des Italiens. Alors, malgré le père de Mozart lui écrivait « Tu te mêles pas de cette histoire-là, hein, tu veux peut-être faire que des ennemis, etc. » Et Grimm en a voulu à Mozart de pas avoir pris parti. Si bien qu'il s'arrangea avec le père de Mozart, et Mozart dut partir. Cependant, il faut reconnaître que la vie de Mozart n'a pas été facile à Paris, puisque après son concert, sa première symphonie donnée, la symphonie parisienne, quand nous avons écouté l'émission sur le concert spirituel, le lendemain du concert, sa mère est tombée malade. Et sa mère va mourir à Paris. Mozart n'osera même pas annoncer la mort de sa mère à son père. Il écrivit à un ami pour que l'ami aille l'annoncer à son père. Donc Mozart a été quand même bouleversé de cette mort. Et il fallut que Grimm le mette de force dans une diligence et renvoie Mozart à Salzbourg pour qu'il soit enfin retourné là. Alors à Paris, on lui avait proposé une place à Mozart, à Versailles, d'organiste. Mais Mozart, il voulait être maître de chapelle ou rien. Donc il avait un caractère, Mozart. Donc il a refusé ce poste. Et son père lui a trouvé un poste chez l'évêque Colloredo à Vienne, avec qui ça finira très très mal. Mais Mozart s'est trouvé dans la diligence la plus minable qui y ait, son billet payé par Grimm, et on s'est débarrassé de lui et on l'a renvoyé en Autriche.
0: Et ce sera son dernier séjour à Paris.
1: Ça sera son dernier séjour à Paris. Voilà, je vous propose un peu ce moment, un petit peu d'émotion. Je vous propose l'andante de ce concerto pour flûte et harpe de Mozart.

0: C'était le concerto pour flûte et harpe de Mozart, oui, composé à l'occasion de son séjour parisien, donc terminé au cours de l'année 1778, voyage, troisième et dernière étape de son périple à Paris, voyage, qui s'est intégré dans un grand voyage.
1: Il a travaillé, Mozart, enfin, c'était des familles qui voyageaient beaucoup à cette époque-là. Mozart allait en Italie, mais il rencontrait toujours les musiciens. C'était toujours ses voyages, c'était dans l'idée de la formation, de voir ce que faisaient les musiciens ailleurs et ce qu'on pouvait en récupérer pour le mettre dans sa musique.
0: Et il a récupéré, on peut dire, un petit peu toute la crème des influences, voilà, outre Allemagne,
1: l'Allemagne,
0: outre Autriche.
1: L'Allemagne, l'Italie, même la France. Et il a quand même énormément enrichi sa musique par tous ses voyages et toutes ses expériences.
0: Alors, une immersion pour le jeune Mozart, une immersion dans la vie parisienne, mais ça a été aussi l'objet d'une expérience un peu plus sanitaire, Michel.
1: Oui, à ce moment-là, à Paris, sévissait la petite vérole, qui est le nom du XVIIIe siècle. Maintenant, nous appelons la variole. Cette maladie provoque des pustules sur les membres et sur le corps. Et alors, sous l'influence de Voltaire et de Diderot, de D'Alembert, tous les encyclopédistes, ils avaient remarqué une chose particulière, c'est que quand quelqu'un avait une petite vérole faible avec peu d'incidence, bon, il y avait des petites pustules et sur le corps, sur les bras, et on se frottait la partie saine de son corps contre ces petites pustules et on attrapait la variole, bien sûr, mais c'était une petite variole sans conséquence. Donc c'était une pratique qui se faisait à l'époque, c'était quand même une immunité, que les gens se faisaient une immunité, hein. Et Voltaire était très très partisan de cette vaccination, il trouvait que ça protégeait les gens, etc. On proposa donc au père de Mozart tout de suite de vacciner le petit Mozart, etc. Mais comme il n'y avait pas la variole en Autriche à ce moment-là, le père de Mozart a dit non, mais nous on s'en remet au Seigneur, c'est le Seigneur qui décidera de l'avenir de Mozart. Et Mozart n'a pas attrapé la variole et sans être vacciné.
0: Merci Michel Giardella pour cette émission consacrée au séjour de Mozart à Paris. À très bientôt.
1: À bientôt, au revoir.

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Nous allons en savoir un petit peu plus et à cet effet rejoindre François Rau, naturaliste et membre de la LPO aux côtés de Anne Moudena, sur un secteur sur les hauteurs de Saint-Jean-en-Royan pour découvrir cet oiseau qui, a priori, semble se plaire dans le paysage royanais. C'est parti pour une découverte du Milan Royal.

0: aperçoit la femelle là, du Milan noir.
1: Ah bon? Tu la vois?
2: Ouais.
1: Je viens de démianquer celui-là, je ne l'ai pas vu.
3: C'est l'expérience qui parle.
2: On fait une petite bosse en plein milieu, ouais.
1: Ah oui, là, il a...
2: Si tu veux voir.
3: Bah ouais.
2: Donc tu fais la mise au point là.
3: Ouais.
2: Ça tu touches pas. Tu fais que la mise au point là.
3: Ok.
2: Et là tu vois en plein milieu, donc tu vois le tête branche et le célère.
3: Ouais.
2: Et au milieu il y a une petite bosse marron grise là.
3: Ouais.
2: Là, c'est la tête de la femelle de Milan noir qui couve. Carrément.
3: Alors heureusement que tu me le dis parce qu'effectivement je sais pas si j'aurais.
2: Non, tu sais pas, tu passes à côté.
3: Peut-être qu'elle va bouger un tout petit peu.
2: Elle bouge très peu, hein. De temps en temps elle s'ébroue un peu, mais. Mais il faut vraiment y aller dessus.
3: Le nid est bien visible, c'est bien celui qu'on aperçoit là de loin.
2: Ouais. Ouais,
3: c'est ça.
2: Ah oui, là quand il y a. Tant qu'il n'y a pas de feu, le nid, on les voit très bien, quoi. À part celui-là du Milan Royal, parce que le Milan Royal, là, je vais te montrer, il est en plein dans les lierres. Et le lierre, il monte aux arbres, et puis en haut, il se fait une petite touffe. Et les Milan Royaux, ils ont eu la bonne idée, ou la mauvaise idée, de mettre leur nid en plein milieu de cette touffe de lierre. Et donc, on ne le voit pas du tout, l'air. On voit qu'il est là, hein, l'année dernière, on l'a bien trouvé. Mais on l'aperçoit, mais on voit pas. Tant qu'ils bougent pas, on peut pas savoir qu'ils sont là, quoi. Et donc le Milan Royal, il est juste de l'autre côté. Je vais le chercher.
3: C'est pour se camoufler qu'il se met comme ça dans le.
2: Bah oui, bien sûr, c'est pour se planquer.
3: Mais parce que là, une fois qu'il y aura des feuilles, en fait, on apercevra plus.
2: Ah bah c'est plus rien. Après, quand ils volent, hein, bien sûr, ils arrivent quand ils nourrissent les jeunes. Ah bah là-bas, il y a un nid de. Ah bah oui, bah c'est celui-là, un nid de frelons asiatiques.
3: Voilà. Un autre type de nid.
2: Voilà, un autre type de nid, mais celui-là, c'est l'année dernière, donc il est cuit. Là, on voit aussi un nid de corbeilles qui sont en train de couver. Là, je les ai vus arriver l'autre jour. Donc, tant qu'il n'y a pas de feu, on a une visibilité. Donc là, je cherche le Milan Royal.
3: Et donc c'est un moment d'observation privilégié, en gros le début du printemps avant qu'il y ait les feuilles. Les nids sont constitués, mais.
2: Ouais, alors d'une part il y a c'est l'époque des parades, donc c'est là où ils bougent beaucoup. Ils bougent beaucoup autour du nid, hein, qu'ils ont choisi leur nid. Et tant qu'ils n'ont pas pondu, tant que la femelle n'a pas pondu, ils paradent, donc on les voit assez facilement. En train de parader, de se poser, de s'accoupler. Hein, on peut voir un accouplement juste à côté du nid. Et puis après, une fois que la femelle a pondu, là c'est beaucoup plus calme parce que la femelle elle bouge très peu. Le mâle il tourne de temps en temps. Et puis après, quand il y a les jeunes, quand ils nourrissent les jeunes, mais là c'est au mois de juin, hein, mois de juin juillet, quand ils nourrissent les jeunes, là on les voit bouger parce qu'il y a des allers-retours de proies et tout ça. Mais après, quand les jeunes commencent à sortir du nid, déjà on les entend parce qu'ils sifflent, ils chantent, quoi. Ils appellent, ils quémandent. Et après, quand ils sortent du nid, quand ils s'envolent, ils restent autour du nid pendant quelques semaines, quoi, à peine. Petit à petit, ils s'écartent. Et là, on les voit le mieux parce qu'ils bougent, parce qu'ils savent mal voler. Donc, ils peuvent se pencher, puis se tomber, puis se rattraper. Les premiers jours, c'est délicat, hein, l'envol. L'envol chez les oiseaux, c'est une période qui est toujours délicate. Il y a beaucoup de pertes, en fait, surtout chez les petits. Et les rapaces un peu moins, quand même. Mais voilà. Et c'est là qu'on les voit bien. Et puis là, pour les temps de chanter, là, l'époque des jeunes, là, c'est encore le plus facile parce que les jeunes, ils quémandent s'il y en a un ou deux ou trois. Il peut y en avoir trois. On a eu jusqu'à trois jeunes sur le couple de Saint-Laurent. Là, ils peuvent couiner un peu toute la journée, quoi. Et là, c'est un peu la fin des parades, hein, donc le Milan noir. Là, il est posé, il couve, mais lui, c'est incroyable, il est posé. Donc, c'est Almudena qui avait trouvé l'air l'année dernière. Et là, à peine arrivé, ils ont commencé à couver, commencé à se poser, quoi. C'est vraiment étonnant. Ça veut dire que les couples sont faits, que c'est des migrateurs totaux, hein, les Milan noirs. Ils arrivent d'Afrique, et pof, ils arrivent, ils se posent, ils trouvent leur ancien nid, sûrement, et ils couvent. Ils pondent et ils couvent, c'est vraiment très étonnant.
3: Ils reviennent dans leur ancien nid.
2: Ah oui, tous les oiseaux, s'ils peuvent, les Milan royales, c'est, oui, ils sont très, très casaniers. Et là, le Milan noir, c'est très clair, quoi, qu'ils étaient certainement les mêmes. Les Milan

0: Un endroit idéal pour la nature, pour l'agriculture, parce que voilà, il y a des moutons, il y a des cultures, et pour la faune aussi. Alors, je ne vais pas préciser, quand les nids, on évite de dire précisément où c'est, hein, donc ça n'a pas une grosse influence, mais voilà, là on est sur la commune d'Auriol, quelque part dans la campagne, voilà, c'est une belle nature en fait. Donc il y a les grands corbeaux là qui chantent, qui nous tournent autour, dont certainement, voilà, grand corbeau, là il y a le faucon cresserelle qui vient de se poser juste à côté. Le faucon cresserelle qui est un petit rapace. Et s'il est là, il doit parader aussi, ils doivent couver aussi par là. Donc il y a toute une faune. L'année dernière, Almudena avait trouvé un nid de buse variable, et donc on a vu l'envol du jeune en fait. Et le jeune était posé juste à côté de la route, il était à 10 mètres. Et dès qu'ils s'envolent, ils bougeaient pas en fait, hein, parce qu'ils ont du mal à voler, donc ils nous regardaient la passer. Et donc les adultes tournent au-dessus, et les jeunes ils nous regardent, et donc il y a, voilà, tout se passe bien, quoi. Voilà, ça, c'est une nature ordinaire qui n'est pas forcément sauvage, pas besoin forcément de leur courir après loin.
1: Et quel est le risque si jamais on donne la localisation précise, c'est d'avoir beaucoup de passages et de les déranger?
0: Le passage est limité, hein, c'est plus une question de principe, parce que pour trouver l'air, nous on l'a trouvé un peu par hasard l'année dernière, parce qu'un copain avait vu, c'est Romain, il avait vu un adulte qui transportait des branches dans une direction. Donc moi j'ai pris la direction avec mon vélo et je l'ai trouvé tout de suite, parce que à partir du moment où il y a les adultes qui tournent quand ils sont en train de faire les nids, c'est assez facile. Mais après, pour vraiment trouver le nid, déjà on ne le voit pas. Donc c'est compliqué, parce que comme il est dans les lières, l'air on ne le voit pas du tout, quoi. Donc c'est très compliqué. Mais bon, il y a une époque où les rapaces étaient quand même dérangés, les jeunes étaient attrapés pour mettre dans des voleries. Il y a toujours un commerce, quoi, qui peut être parallèle. Bon, j'ai pas de données par ici, hein, précisément. C'est plus sur les faucons pèlerins, les tigres royaux, quoi. Mais voilà, il y a toujours un risque. Donc c'est pour la tranquillité, en fait, tout simplement. Hein. Ceci dit, moi, on fait des sorties, on amène des gens éventuellement de notre groupe LPO, là. Et puis, mais voilà, on ne cache pas. C'est une autre époque, ça, de cacher. Parce que le fait que de dire qu'il y a des espèces sensibles, protégées, ça peut aussi les protéger au niveau des décisionnaires, des élus. Et voilà, donc c'est à double tranchant. Mais on cache de moins en moins. Ça, c'était là. Il y a 40 ans, quoi. Ça craignait vraiment il y a 40 ans, par contre. Donc les Milans royaux, ils sont toujours soumis à... On en retrouve toujours avec des coups de fusil. Il y a tout un programme où ils baguent avec des balises Argos, des suivis des Milans royaux, même dans les pays étrangers. Et puis, donc ils sont suivis précisément en permanence. Et on a chaque année, pas chaque année peut-être, mais on en retrouve qui sont plombés, quoi. Ça, c'est arrivé l'année dernière encore. Mais voilà, donc après, avec la balise, on les retrouve, sinon on les retrouve pas. Et avec en faisant des analyses, on voit qu'ils sont, on voit les plombs, hein. Et ça arrive, hélas, régulièrement. C'est arrivé encore en Allemagne, là, il n'y a pas longtemps. Voilà, c'est des risques, c'est limité, mais ça existe. Voilà. Donc.
1: Parce que donc c'est une espèce protégée, donc les Milans royaux, et est-ce qu'on sait à peu près quelle est la population sur notre
0: territoire ? Tous les rapaces sont des espèces protégées depuis 72 ou 74, je ne sais plus. Donc c'est toutes des espèces qui sont protégées. Je n'ai pas en tête les populations. Donc dans le Royan, nous, c'est plutôt. On connaît deux couples, ce qui est plutôt bien, parce qu'il y a 10 ans, on en connaissait zéro. Donc deux couples, c'est plutôt bien, et il y en a peut-être d'autres qu'on ne connaît pas. Parce que voilà, il faut du temps, il faut y tomber dessus. Une fois qu'on les connaît, comme là, tous les ans, ils reviennent au même endroit. Donc ça, c'est un bon plan. Mais il y a certainement des couples qu'on connaît pas, parce qu'on voit à certains endroits des adultes en plein été. Et quand il y a des adultes en plein été, disons qu'au mois de juin, juillet, ça veut dire qu'il y a certainement de la reproduction. Mais après, il faut y tomber dessus, quoi. Il faut vraiment les chercher. Et puis voilà. Donc, globalement, c'est deux couples dans le Royan, c'est déjà bien, quoi. Donc c'est une espèce qui est vraiment en difficulté au niveau européen, parce qu'elle subit, il y en avait énormément en Espagne et dans les Pyrénées, et là-bas il y a tous des programmes de dératisation où ils balancent des poisons pour éliminer les rats, Et voilà. Et puis donc les milans royaux, ils se nourrissent de un peu de ce qu'ils trouvent, de carcasses, d'animaux morts comme les rats, et ils se sont fait empoisonner. Donc il y a même en France, ça existe des empoisonnements indirects des milans royaux, des milans noirs de toutes les espèces, et puis aussi des renards de toutes les espèces qui se nourrissent des bêtes comme ça qui ont été empoisonnées. Ça

c'est une fois qu'on balance du poison, c'est un vrai danger pour toute une chaîne alimentaire en fait. Ça on le sait, ça existe encore. Voilà. Donc c'est au niveau européen, c'est une espèce qui est en déclin. Et voilà, il faut faire attention. Et au niveau du Royan, ben là pour l'instant, depuis 3 ans qu'on connaît, ça se passe plutôt bien. Voilà.

0: La dénicheuse.
1: Oui, la dénicheuse.
2: Oui. Ouais, mais j'habite en bas. C'est facile pour moi. Je suis à côté. Oui, je suis allé mardi. J'ai vu un individu. Et je dis, bon, j'ai pas vu après. Je l'ai vu une fois. Je dis, bon, je retourne un jeudi. Et je dis, je vois les couples. Je vois les mâles survoler. Derrière, il avait pas mal de rapaces. Et finalement, il a sorti la femelle aussi derrière un bus. Alors j'ai dit oui, il était sur les nids, oui, pour vérifier un peu, et oui, ils sont là. Mais des fois, tu vois pas.
3: Mais en habitant à côté, en passant régulièrement devant, c'est là qu'on a le plus de chances de les apercevoir.
2: Non, mais des fois, je vois pas trop les... Ils sont plus sur l'autre côté, je crois. Et des fois, je vois pas. Mais oui, ils sont là.
4: J'ai un rapace en plein vol, mais...
5: Qu'est-ce que tu dis, François?
4: Là, j'ai un rapace en plein vol, mais il est à 15 km. Je peux pas déterminer ce que c'est. En tout cas, les individus, le couple, là, quand ils passent, de toute façon, ils longent le bois de leur nid, là, donc là, on les voit très bien, quoi. Mais là, à cette heure-là, voilà, peut-être que dans 10 minutes, ils vont passer, ou dans une heure, ou dans 3 heures.
3: On peut voir à 15 km.
4: On peut voir même la lune. Non, c'est la blague, c'est des ornithos. Et là-haut, c'est quoi? C'est un grand corbeau. Oui, oui, on peut voir très loin, on peut rapprocher. Ben là, tu vois, le bois qui est à côté, il est à combien? Il est à 1 km presque. Hein, enfin, je sais pas, mais ouais, je dirais 1 km. Et après, quand il y a les Milans sont là, avec la lunette, qu'on grossisse plus ou moins, oui, oui, on les voit très bien. On détermine très bien que c'est un Milan royal et, ou une buse ou un Milan noir. Et ouais, c'est des outils, les lunettes... Ornitho, c'est vraiment très très efficace.
5: Si on peut donner des distinctions comme ça, très génériques, entre par exemple un Milan et un Milan royal, quelles seraient les différences?
4: Alors les Milans, le Milan noir, donc ici chez nous on a deux Milans, le Milan noir, le Milan royal. Les caractéristiques du premier coup d'œil, c'est qu'ils ont une queue d'hirondelle, une queue échancrée, tous les deux. Mais le Milan noir, sa queue échancrée, elle n'est pas tellement échancrée. Suivant comme il vole, on ne le voit pas tellement. Elle a simplement l'extrémité des plumes qui sont très carrées. Et Milan royal, sa queue est très échancrée, et toujours très échancrée. Queue d'hirondelle. Et il est très coloré, il a des contrastes de marron, de roux, de blanc. Il est vraiment très coloré. Que le Milan noir, il est marron en fait, il a quelques contrastes mais vraiment très très peu. Et voilà, et que le Milan noir, le Milan royal, lui est vraiment très très très coloré, c'est vraiment très beau. C'est un rapace qui est vraiment superbe, le Milan royal à regarder. Alors après, les couleurs, faut faire gaffe par rapport à la luminosité et tout, faut faire gaffe, c'est des critères qui sont quand même aléatoires suivant la distance qu'on les voit et s'ils sont plutôt dans l'ombre, en pleine lumière. Mais la queue, la queue échancrée, c'est quand même un critère très très efficace.
5: Et il y a des signes distinctifs sous les ailes aussi?
4: Ben chez le Milan noir, il est tout marron, donc il n'y a pas de critère particulier. Mais chez le Milan royal, il est très coloré au milieu de ses ailes, il est très roux en fait, et l'extrémité est plutôt noire. Donc il y a vraiment des contrastes très très très très visibles. Même à l'œil nu, c'est pas trop loin, quoi. Donc le Milan royal, c'est le roi de la couleur, c'est le plus beau. Ouais. Le Milan noir, lui, il est moins coloré, il est pas. Il y a quelques contrastes sur les ailes, hein, mais c'est des nuances en fait, c'est pas vraiment des contrastes de couleurs comme le Milan royal. Par contre, pas comparé au niveau de la taille, il y a la buse variable qui est très présente toute l'année. Et la buse variable, sa queue n'est pas du tout échancrée, elle est arrondie. Et il a des couleurs aussi qui sont plus ou moins variables, mais qui sont plutôt donc dans le marron et des tachetés blancs. Voilà, la buse variable, elle est marron tacheté de blanc, plus ou moins tacheté de blanc en fait, ce qui fait la nuance. Donc ici, il y a aussi, c'est très riche, hein, donc il y a le Milan noir qui est en train de couver, le Milan royal certainement. Là, on est en train de voir le faucon cresserel. Non, c'est le grand corbeau qui coune. Et puis là-bas, j'entends des choucas des tours, donc c'est un corvidé, juste là, qui doivent... chaque fois, je les entends, donc ils doivent nicher aussi. Et puis, il y a les mésanges, il y a les rouges-queues noirs aussi qu'on a vus. Et ouais, c'est une diversité qui est importante parce qu'il y a des bois, il y a des petits bosquets et puis des prairies. Mmh. Voilà, des prairies pour les moutons là, qui sont en face. Et voilà, tout ce monde cohabite très bien en fait. Hein. Pour la biodiversité, on est dans un bon coin. Mmh.

0: Il y a quoi? Ah, c'est une buse, zut. Au-dessus des maisons, là, il y a un rapace qui tourne. Voilà, et ben c'est pas le Milan Royal, c'est la buse, parce qu'elle est... Elle est, je sais pas, la buse, elle a une queue très ronde, elle a du blanc et du marron. Mais... Donc elle doit nicher aussi, hein, donc tout le monde cohabite en fait. Hein. Donc ils se houspillent des fois. Hein. Almudena les a vus en train de se houspiller les Milans Royaux et les buses. Voilà, mais bon, après tout le monde arrive à trouver son terrain, son air et arriver à se reproduire.
1: En termes d'envergure, la buse est beaucoup plus petite que le...
0: Non, pas beaucoup. Non, il n'y a pas beaucoup de différence.
2: Ah, regarde François. Là, c'est encore un corbeau.
0: Ouais. Des grands corbeaux. Attention, hein, c'est des grands corbeaux. Ah, c'est pas des corbeaux. Hein. Les grands corbeaux, c'est la taille d'une buse presque. Hein. Ouais. Ils ont un gros bec. Ils ont des ouais, et à côté, là, il y a la faucon cresserelle qui fait du surplace. Là-bas. C'est le faucon cresserelle qui fait du surplace, c'est un petit rapace qui est présent un peu partout, hein, en montagne, on le voit même en haute montagne, après la neige, il monte. Et on le voit en ville, hein, c'est celui qui nichait aussi à la cathédrale Notre-Dame à Paris, là, qui a brûlé. Et il y avait plusieurs couples de faucons cresserelles qui vivaient carrément en pleine ville à Paris. Et ils vivent aussi ici et en montagne. Et voilà, il arrive à tirer son épingle du jeu de plusieurs milieux complètement différents, en fait. Voilà, lui, il est en train de chercher quelques micro-mammifères qui traînent par là. Donc c'est des alliés, en fait, aux des agriculteurs, parce que ce soit le Milan Noir... Ben là, il y a Milan Noir qui tourne.
3: Voilà.
0: Là, c'est le Milan Noir. Eux, ils cherchent des micro-mammifères, donc ils bouffent les micro-mammifères. Et du coup, bah, ça ravage pas les cultures, les prés. C'est des alliés, en fait, hein, à l'agriculture, aux jardiniers. Donc il y a même des endroits où ils mettent des piquets, des grands piquets de 2-3 mètres de haut, pour que les rapaces puissent se poser. Et quand ils sont posés, ils peuvent observer les micro-mammifères pour pouvoir les choper, en fait. Et ça marche assez bien, ça, dans certaines cultures bio.
2: Et vous passionnez pour les oiseaux?
4: Ah, bien sûr, pour tous les animaux. Hein? Pour tous les animaux, mais oui, les oiseaux, c'est... J'ai tombé amoureux. Ah oui, j'adore. N'importe les rapaces, les petits oiseaux, n'importe. Ah oui.
2: Et c'est un bon terrain ici pour...
4: Oui, mais j'ai dit toujours, c'est pas pourquoi il a plus en Espagne. Je sais pas pourquoi, mais surtout rapace. Et,
2: plus qu'en Espagne
4: Non, non, en Espagne plus. J'ai habité aux Pyrénées, je suis allé il y a 15 jours. Et ce que j'ai dit à François, mais je sais pas qu'est-ce qui se passe, mais la différence, et, tu vois, les Milan Royal chez moi, il y a beaucoup de couples, des vautours, et je sors chez moi, je regarde le ciel, et tu vois pas. O sea, tu vois beaucoup, beaucoup de. Des rapaces, c'est incroyable. C'est pas si c'est le poisson, je sais pas, mais il y a plus, je trouve qu'il y a plus. Ouais, ça dépend les coins d'Espagne, mais chez moi, oui. Non, oui, mais c'est pas mal ici. Hein.
2: Et qu'est-ce qu'il y a ici qu'il n'y a pas chez vous? Il y a des rapaces ou des oiseaux que vous
4: ouais, un peu pareil. Le...
2: Oui. Pareil.
4: Oui, un peu, oui. C'est Pyrénées, ici, Pyrénées, c'est un peu. Bon, pas Paris, mais oui, c'est un peu le même climat. Quand même, il y a la forêt, il y a la montagne. Oui, un peu Paris. On entend les Milan. C'est quoi que j'ai entendu à Milan?
2: C'est un petit sifflement, c'est ça?
0: Oui,
2: un petit sifflement.
0: Un sifflement.
4: Yeah.

0: Ça peut aller loin, à Milan Royal. Il y a son air, mais après ça peut aller large autour.
1: Bah, en période de reproduction, ça peut aller à, je sais pas, jusqu'à 5 km peut-être pour chercher sa nourriture, mais pas plus. Hein. Ah, oui. Parce que quand il niche, eh ben, il faut qu'il soit pas loin de son aire, il faut qu'il nourrisse les jeunes, donc ouais, peut-être 4-5 km, dans un rayon de 4-5 km. Mais comme ici, il est limité aussi par l'autre aire de Saint-Laurent, qui est pas très loin en fait. Hein. Donc ils ont chacun leur territoire. Ils peuvent se mélanger éventuellement, hein. Mais sinon, ils ont chacun leur territoire et ils se voient, ça fait un petit rayon et puis ils se nourrissent. De toute façon, s'ils sont là, s'ils arrivent à se reproduire, c'est qu'il y a suffisamment de nourriture autour de l'air. Voilà, sinon ça pourrait pas marcher. Donc il faut un endroit tranquille pour faire son nid et il faut une potentialité de nourriture suffisante, comme tous les oiseaux, comme tous les animaux en fait. Hein. Et donc s'ils sont là, c'est que il y a suffisamment de diversité pour qu'ils puissent vivre et se reproduire.

0: noirs et les grands corbeaux qui tournent ensemble.
1: Tu vois tous les jours les milans noirs derrière les grands corbeaux et tout le temps mais pour son territoire, oui.
0: Ils se bataillent souvent. Ouais. Parce qu'ils ont leur nid qui est pas loin, là, de toute façon. Là, on connaît le Milan Noir. Mais les grands corbeaux, ils doivent pas être loin parce qu'ils sont là tout le temps en train de parader. Donc ils préservent leur territoire et puis voilà. Après, c'est des jeux parce qu'ils se connaissent très bien. Hein. Ils sont là toute la journée. Et donc, c'est plus un peu un jeu, quoi, d'intimidation. Voilà, ils s'intimident. Mais le Milan Noir part pas et les grands corbeaux non plus. C'est plus le grand corbeau qui peut être percutant. Hein. Il peut très bien aller. S'il veut, il peut très bien aller bouffer les œufs des milans noirs. Hein. C'est déjà arrivé. Mais si les milans sont suffisamment tenaces, ben, ça se passe bien. Quoi. Donc là, il faudra revenir dans 2 mois pour voir s'il y a les jeunes. S'il y a les jeunes milans noirs et milans royaux. Et puis voilà. Normalement, ça devrait marcher.
2: Après, vous allez voir les petites têtes qui dépassent.
0: Ouais. Ah oui, après, ça bouge. Hein. Juste avant l'envol, ça bouge beaucoup. Ouais. Et après l'envol, pendant une semaine ou deux, ils tournent autour de l'air, hein, parce qu'ils ne peuvent pas aller plus loin. Et puis, ils se posent un peu n'importe où ils peuvent. Et c'est rigolo. C'est dangereux pour eux, parce qu'ils savent... leur vol est très aléatoire. Hein, donc, il faut le temps qu'ils prennent leur marque. C'est le Milan Noir.
2: Et là, vous arrivez à voir le nid, parce que c'est en pleine végétation. Après, les feuilles ne gênent pas l'observation.
0: Non, mais je pense qu'on ne voit plus rien après.
2: Hein. Ouais,
0: ouais. Là, quand il y a les feuilles... quand il y a les jeunes, on peut entendre les chants. Ouais. Parce que les jeunes crient. Mais après, avec les feuilles, là, ils sont bien placés. Hein. Ils se mettent bien des endroits... où on a du mal à les voir, quoi. Mmh. Mais quand il n'y a pas de feuilles, ouais, ben, y a la place. La lumière passe à travers les branches.
2: Il y a les moutons qui viennent réveiller les patous.
0: Ouais, ben, ils ne se réveillent pas trop.
3: Ils ne se réveillent pas tellement.
0: Non.

0: aigles, on en voit parfois par ici, dans le secteur.
1: Bon, il n'y a pas d'air, il peut passer, hein, mais alors ça, il peut passer peut-être une fois par jour. Après, les aigles, c'est dans les gorges de la Lyonne, les gorges de Combe-Laval, ou les gorges de la Vernaison, où il voilà, y a des couples qu'on suit plus ou moins. Après, s'il y a un jeune, on peut éventuellement aller le voir, parce que quand ici, s'il y a de la reproduction, s'il y a un jeune, ben voilà, il ne bouge pas pendant plusieurs semaines, plusieurs mois, donc après, on peut les voir assez facilement. Mais là, pour l'instant, c'est pas le cas. On ne sait pas s'il y aura des jeunes cette année. C'est encore trop tôt.
2: Attention, ah. Les Milan Royal, je crois. Il vient, il survole. Oui, je crois qu'il est lui. C'est lui. Il va arriver à la forêt. Il est à gauche. À gauche de la forêt. Je l'ai perdu.
1: Au-dessus des
2: sapins. Il s'est mis derrière, je crois, de la forêt où il niche.
1: Ah ouais?
2: Oui, parce que je le vois. Ah non, non, il est encore. Il va arriver à gauche, juste de la forêt. Il arrive.
1: D'accord, oui.
2: Oui, il est le Milan Royal.
1: Ah oui, c'est le Milan Royal. Ouais. Il est très clair, la tête dessus. Très clair. Il est en dessous des arbres.
2: Ouais.
1: Il est en dessous des arbres. Il avance.
2: Tu voulais regarder?
3: Oui, avec
2: plaisir. C'est ça recule d'ici.
1: Il vient vers nous.
2: Jusqu'en face.
1: Il est au-dessus des maisons.
2: Oui. Un peu à gauche, je crois qu'il était.
1: Au-dessus des maisons, il va faire un petit tour.
3: Il est très au-dessus de la cime des arbres. Ah, ça y est, je le vois.
1: Ouais. Là, il est bientôt dans le ciel. La voix, puis il est dans le ciel. Voilà. Le Milan Royal. Le Milan Royal.
2: Ouais. C'est bien.
1: Oh, il vient vers nous, il va se montrer. Par ici, l'ami.
3: Et une fois qu'on l'a repéré, on le voit très bien, effectivement, avec ses couleurs.
2: Ouais, oui, ah, il est bon.
1: Il est derrière la colline, mais là, il est pas loin. Hein. Il va nous passer sur la tête. Dans une minute, sur la tête.

0: Ben voilà, on en a vu, hein.
1: C'est déjà pas mal.
0: Allez.
2: Là, il y en a un, juste un oiseau roux qui vient de se poser sur l'arbre qui est là juste devant. Il est plus petit, hein. Je pense pas que ce soit un milan, mais il était assez clair. Je sais plus ce que c'était. Sur l'arbre, tu sais, qui est juste devant nous. Tout en haut, ouais.
0: Ici,
3: en
0: c'est
3: petite,
0: un cresserelle.
3: À gauche.
2: Ah, c'est un faucon cresserelle, ok.
3: Ah oui, je vois pas.
0: C'est un cresserelle. Et c'est une femelle, il est complètement roux.
3: Ah oui, oh là là. Ah
0: ouais, tout au sommet, bien vu.
3: Il aurait trois. Hein.
0: Tu as l'œil naturaliste. Bravo.
4: Bon, merci beaucoup à vous pour votre contribution.
0: Viva España.
4: Oui, viva España.
2: J'ai l'impression qu'il va réapparaître.
0: Ah non, mais c'est sûr, hein, qu'il va réapparaître. Mais quand ça...
2: C'est vrai que c'est chouette la population d'oiseaux, parce qu'il y en a beaucoup.
0: Oui, oui, il y a une bonne variété là.
2: Brièvement aperçu le niveau royal.

Merci à François Roux pour cet accompagnement sur les hauteurs de Saint-Jean-en-Royans à la découverte du Milan Royal. Merci aussi à la complicité de Almudena pour ce temps de découverte.

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0: Merci. Merci bien.
1: L'heure de notre magazine estival qui prend l'antenne avec tous ses repères, ses bons plans, beaucoup de propositions encore en ce mardi à vous faire. Le magazine estival a réalisé grâce à nos partenaires.
2: Ce magazine estival est réalisé en collaboration avec nos partenaires.
1: Les offices de tourisme Vercors-Drôme,
3: la grotte de Choranche,
4: le bateau à roues,
2: la grotte de Thaïs,
1: le jardin des fontaines pétrifiantes,
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3: et le musée de Saint-Antoine l'Abbaye.
1: Un magazine estival qui nous emmène dans les activités, loisirs, ateliers d'ici quelques instants, et à la suite duquel nous prendrons connaissance des étoiles et de ce qui va bien composer un menu de choix à Vassieux en Vercors avec l'association Vespa qui dédie 3 journées et soirées naturellement pour les astres. Et c'est en compagnie de Christian Cavalli qui nous dressera le menu de 3 jours de conférences d'observation. Et bien sûr, l'agenda prendra l'antenne avec les rendez-vous de ce milieu de semaine, spectacles, concerts, beaucoup de choses attrayantes à vous divulguer, à vous faire part, et ce, avant de connaître un deuxième épisode de notre site partenaire du Mémorial de Vassieux en Vercors avec son exposition temporaire actuellement de Pauline de Chalandard. Et sans plus tarder, partons sur notre chapitre atelier et activité du jour.
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1: Allez, tout d'abord partons en deux roues parce que s'il y a bien un attrait du Royan Vercors, du Vercors-Drôme à sillonner, c'est bien à vélo. Alors que vous êtes accro de dénivelés, d'itinéraires montagneux, de sentiers faciles à parcourir en famille, vous avez de quoi faire et vous régaler en Vercors-Drôme. À cet effet, le département et les offices de tourisme Vercors-Drôme disposent de 2 guides qui vous permettent de suivre des circuits proposés de belles ampleurs en perspective avec le VTT et le cyclotourisme. Concernant le VTT, 20 circuits balisés pour un total de 400 km de sentiers sont proposés dans ce guide. 230 km de grande traversée du Vercors en itinérance et un bike park à la station du col du Rousset où 8 itinéraires descendants ouverts en été avec le télésiège sont réalisables. Ce guide VTT qui fait part de 13 fiches bons plans. Il y a également le cyclotourisme qui n'est pas en marge puisque 7 routes fabuleuses sont à sillonner en vélo sur le Vercors Drôme avec sa Bellavia et son tronçon V63, environ 50 km reliant Saint-Nazaire en Royan à la Vierona. Et 9 fiches bons plans pour vous faire part d'itinéraires très sympathiques à réaliser sur les Piémonts ou encore sur le plateau du Vercors. Alors quand on est en vacances sur notre secteur sans prendre le vélo, avec tous les bagages accrochés à la voiture, eh bien il y a des solutions pour louer son vélo, notamment à la Chapelle en Vercors. Vélo Plateau, spécialisé dans la vente et la réparation de cycles, Vélo Plateau propose également des services de location de VTT électrique. À Saint-Julien en Vercors également, la Matracière propose la location de VTT pour les groupes à partir de 6 personnes. Attention, c'est sur réservation préalable. Et puis Ski Truck à Fondurles, au pied des pistes de la station de Fondurles Chauclapier, service de location de matériel de montagne, dont location de VTT, VTT AE et atelier de réparation de vélo. 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Des balades encadrées en trottinette électrique, c'est très sympathique en Sud-Grésivaudan. Ça peut être sur le Royan, les Chambarans à partir de 14 ans, avec plusieurs niveaux de difficultés, découvertes intermédiaires ou plus techniques. Ce sont des balades accompagnées. Vous pouvez les retrouver sur deux-roues-évasion-isère.com. Voilà pour ce chapitre deux roues avant de partir du côté de Saint-Antoine-l'Abbaye pour un prochain atelier, comme tous les mercredis de juillet et août, les astuces du règne végétal, science et anecdote avec une ingénieure horticole et qui est naturellement aussi de spécialité botanique. Nous allons en savoir un petit peu plus avec la capsule suivante.
5: On a une programmation riche cet été, notamment avec les rendez-vous de l'été, comme on aime les appeler, qui auront lieu au mois de juillet et en août, en semaine, au Jardin médiéval, et toute cette programmation est entièrement gratuite. Rendez-vous pour un voyage botanique à la découverte des astuces du règne végétal, avec Chloé Flamand, une ingénieure horticole. Il s'agit d'une initiation botanique à la reconnaissance des végétaux qui va allier des dimensions scientifiques et historiques en partageant à la fois des mythes, des légendes, mais aussi les vertus des plantes. En août, les mercredis 5 août et 12 août, également ces voyages botaniques à la découverte des astuces du règne végétal avec Chloé Flamand, ingénieure horticole. C'est à 10h30 au Jardin médiéval pour une durée de 1h15, sans réservation, à partir de 11 ans.
1: Voilà pour ce rendez-vous qui s'installe demain au musée départemental de Saint-Antoine-l'Abbaye dans le cadre de ces rendez-vous de l'été. Je vous rappelle que naturellement, vous pouvez aussi visiter l'exposition temporaire avec la thématique de l'eau cette année. Et vous rappelez aussi que le musée départemental de Saint-Antoine-l'Abbaye, comme les 11 autres musées du département, sont libres d'accès. Mercredi des enfants pour demain aussi, des histoires à l'ombre des noyers. Installez-vous confortablement en famille à l'ombre de ces noyers du Grand Séchoir pour écouter des histoires amusantes, touchantes, étonnantes et captivantes. Donc il s'agira de

0: Pointe à Saint-Jean-Royan.
1: Alors l'atelier Koinobori, c'est un atelier de cerf-volant sous forme de carpe. La carpe chinoise ou japonaise, mais japonaise en l'occurrence. Donc on fabrique une sorte de petit cerf-volant à partir de papier washi, donc le papier japonais. C'est une à base de coloriage principalement et un peu de découpage. Et c'est à partir de 6 ans et plus, et donc le mercredi 12 août à 14h jusqu'à 16h30 pour 10 euros. La réservation à bienvenue@larsolide.com ou par téléphone au 04 58 47 94 79.
0: Voilà, des ateliers récurrents toutes les semaines hein, à l'Arsolite, et des choses très créatives en perspective.

0: poursuivons avec les étoiles. Savez-vous que le Vercors est un spot prisé pour les amoureux d'astronomie? Loin de la pollution lumineuse de la vallée de Roumoise, vous pourrez profiter des conditions idéales pour observer les étoiles. Le Vercors, qui a été labellisé réserve internationale de ciel étoilé en 2023. Il s'agit de ce 5e espace en France et de la 22e dans le monde. Nous découvrirons dans quelques instants la manière d'observer les étoiles du côté de Vassieux avec l'association Vespa Vassieux et son patrimoine. Et à cet effet, nous avons rencontré, du moins joint par téléphone, Christian Cavalli. Il nous dit tout pour ses rendez-vous qui s'installent à partir d'aujourd'hui. Et puis, bien cela va se poursuivre durant plusieurs jours. Nous écoutons ses propos. Christian Cavalli de l'association Vespa. Trois nuits pour contempler le ciel étoilé au-dessus de Vassieux en Vercors avec l'association Vespa. Bonjour Christian Cavalli.
1: Bonjour.
0: Vous faites partie de cette association. Je laisse préciser votre rôle par ailleurs.
1: Donc, au sein de l'association Vespa, qui signifie Vassieux et son patrimoine, je suis chargé de la communication.
0: Vespa qui s'intéresse effectivement de près au patrimoine local, mais plus amplement aussi au-dessus de nos têtes. Vous êtes désireux de nous faire partager des découvertes et des événements avec bien des compétences aussi associées à l'initiative. D'ailleurs, en parlant d'initiative, avant de vous questionner à propos d'observation depuis Vassieux en Vercors, évoquez un certain esprit collaboratif pour cette soirée.
1: Bien sûr, en fait... L'association s'est associée justement avec la librairie Les Espelines, qui se trouve à Vassieux, pour organiser une soirée le mardi 11 août. Dès le mardi, nos trois nuits des étoiles commencent le mardi 11 août, se poursuivent le mercredi 12 août avec l'éclipse et le jeudi 13 août autour de notre moulin. Et le 11 août, on a un scientifique chercheur de profession, chercheur au CNRS, Émeric Falise, qui va nous faire part d'une conférence sur son travail et bien sûr aussi sur la nuit des étoiles. Donc, ça sera la librairie Espeline et on participe à cette organisation pour aider, soutenir cette librairie Les Espelines à Vassieux.
0: Alors, plusieurs temps hein, pour ces 11, 12, 13 août, il y aura un aspect effectivement de conférence et puis d'autres sorties sur le terrain prévues.
1: Ah voilà, donc cette année, c'est quand même la grande année de l'éclipse. Hein. C'est la première fois depuis 1999 qu'on a une éclipse solaire d'une telle ampleur qu'on peut voir sur le sol français. À vrai dire, dans notre région, cette éclipse sera visible à 94%, c'est-à-dire que le soleil sera recouvert à 94%. Donc c'est déjà pas mal. Pour avoir plus, il faudrait être vraiment tout à fait dans le sud de la France ou en Espagne. Mais de nos vallées, par exemple à la Chapelle en Vercors ou à Vassieux, on ne pourra pas la voir parce que l'éclipse se situe vraiment au coucher du soleil autour de 19h30 et pendant une heure jusqu'au coucher du soleil selon où on se trouve. On a eu l'idée de proposer une petite sortie un peu en hauteur afin d'avoir un horizon dégagé vers l'ouest.
0: Voilà, c'est possible sur les hauteurs de Vassieux, donc d'assister à ce spectacle.
1: Bien sûr. Donc,

0: Nous, on n'organise pas la randonnée, mais on propose un rendez-vous au Pas de l'Infernet. Pas de l'Infernet, c'est un sommet à Fondurles, mais sur le côté ouest de Fondurles. On peut y accéder très aisément. Il s'agit du GR13, c'est une très bonne piste en alpage, sans aucun danger, avec un dénivelé de 200 mètres. Donc, le temps de marche, selon la qualité des marcheurs, est entre une demi-heure et une heure. Donc, on donne rendez-vous aux personnes intéressées pour partager l'éclipse et aussi recevoir des explications, des informations sur le soleil, sur les éclipses, par Gérard Cavalli, qui est un astrophysicien. Il se définit lui-même comme chasseur d'éclipses et d'aurores boréales. Voilà. Donc, on donne rendez-vous à 18h là-haut pour pouvoir partager ce moment, avoir le pique-nique sorti du sac et prolonger jusqu'à la fin de l'éclipse autour de 20h30, 21h, 20h45.
1: Avec quelques précautions, peut-être protection à cet effet
0: Oui,
1: d'observation.
0: alors évidemment, il faut avoir des lunettes. Alors, notre association s'est dotée de 80 paires de lunettes. On espère que ça sera suffisant. Si ça l'est pas, on partagera les lunettes. On les coupera pas en deux, mais on les chaussera alternativement. On en donnera une pour deux personnes. Il faut aussi avoir des chaussures pour monter dans l'alpage. De bonnes tennis suffisent largement. Être habillé chaud parce que il fait chaud dans la journée, mais les nuits sont fraîches quand même à Vassieux, y compris sur ce sommet. Peut-être avoir une frontale si possible, bien que la descente ne sera pas vraiment dans la nuit profonde, hein. Évidemment, si le ciel est couvert, malheureusement, la sortie sera annulée.
1: Alors pour ce mercredi 12 août, donc c'est l'événement, on peut dire, de ces 3 nuits des étoiles à Vassieux sur le terrain. Mais comme vous nous
0: Oui.
1: l'avez amorcé, Christian Cavalli, le mardi 11 août, déjà une conférence avec l'observation suivie d'échanges autour d'ouvrages à ce propos.
0: Oui. Alors, Émeric Falis, c'est un chercheur qui est spécialiste de l'astrophysique en laboratoire, ce qui signifie que son travail consiste à effectuer en miniature des phénomènes qui se produisent à une échelle immense dans les étoiles. Et cette astronomie de laboratoire l'a amené, cette recherche l'a amené sur les pas de Buffon, l'encyclopédiste et naturaliste du XVIIIe siècle, qui aurait été le premier inventeur de cette pratique, puisqu'il aurait mesuré la Terre de son bureau, en quelque sorte, par calcul, etc. Je ne peux pas vous en dire plus, mais Émeric Falise nous expliquera tout ça et présentera aussi son ouvrage qu'il a consacré à Buffon, Buffon ou l'âge de la Terre. Et cerise sur le gâteau, Daniel Pénac, qui est un familier de Vassieux, viendra lire des textes de Buffon à l'issue de cette conférence. Il faut bien dire que s'il fait beau, il n'y a pas de problème, on aura de la place parce qu'on fera en extérieur. Mais s'il, malheureusement, il fait mauvais ou il y a trop de vent, on est obligé de se rabattre dans la librairie qui ne peut accueillir que 50 personnes. Donc, actuellement, il y a déjà 50 réservations. La conférence elle-même ne commencera qu'à 20h. Donc, si des personnes ne viennent que pour la conférence et qu'il fait beau, venez un peu avant 20h, bien sûr, parce qu'il risque d'avoir pas mal de monde, mais la conférence commencera à 20h.
1: Et une troisième phase également dans ce cadre des 3 nuits des étoiles à Vassieux en Vercors, c'est un après-midi que vous proposez sur les moulins de la Mure à Vassieux.
0: Alors oui, alors le jeudi 13, c'est la grande journée soirée de Vespal autour de nos moulins. Il faut bien préciser que l'objet principal de notre association qui s'occupe du patrimoine, c'est de restaurer un des moulins et de lui redonner des ailes. Et pour cela, il y a 20 ans que cette association œuvre, organise des manifestations pour notamment récupérer des fonds, faire connaître ce moulin. Un des deux moulins date du XVIIe siècle et est la seule ruine de moulin à vent de toutes les Préalpes. D'ailleurs, dans les Préalpes, il n'y avait pas de moulin à vent, tout simplement, parce qu'il y avait des torrents. Or, à Vassieux, on n'a pas d'eau de surface. Donc, les Vassivins ingénieux du XVIIe siècle se sont dotés de moulins. Il y en a eu jusqu'à 10 à Vassieux. Celui-ci existe encore. Il est sur la liste des monuments historiques en France. Et grâce à l'association, on a pu entraîner dans notre mouvement l'Europe, le département, la région, et bien évidemment la commune de Vassieux. On va pouvoir lui redonner des ailes. Et bientôt, parce que le permis de construire a été accepté, appel d'offres pour les entreprises et travaux commenceront en 2027. Voilà, c'était important de préciser que cette fête a lieu autour du moulin, c'est la fête du moulin, et depuis 11 ans maintenant, on organise la nuit des étoiles et désormais l'après-midi du soleil et des planètes et la nuit des étoiles qui enchaîne.
1: Voilà, c'est de bon augure de préciser effectivement l'objet de votre association hein, pour ces moulins pour lesquels hein, vous faites beaucoup de recherches depuis un certain nombre d'années.
0: Absolument, parce que il y a eu des recherches effectuées en 2006 par un professeur de Grenoble, archéologue, qui a bien pu prouver l'intérêt de ces moulins, et c'est de là qu'est née l'association, sur le fait que ce moulin, il y en a deux, mais il y en a un qui était en plus mauvais état parce qu'il était de moins bonne qualité. C'était des moulins privés, et donc il y avait un des constructeurs qui était manifestement plus aisé que l'autre. Son moulin est plus costaud que l'autre, avec des bases en pierre plus larges qui ont mieux résisté. Ces moulins, c'est quelque chose de très important pour les Préalpes, mais également pour Vassieux. Et donc, en tant qu'association de défense du patrimoine, on tient à lui redonner des ailes et il produira, ce moulin, de l'électricité. Il sera entièrement autonome.
1: Et on peut donner une idée de la date à laquelle il pourra rentrer en action?
0: Bah, certainement, si tout va bien, 2028. Voilà, c'est pas si loin que ça.
1: Oui.
0: Maintenant, on y est presque. Mais pour y arriver, il nous manque encore un tout petit peu de trésorerie à notre association. Voilà pourquoi on met le paquet, même si en fait tout ce qu'on propose est gratuit, ou on laisse une participation libre. Voilà. Sauf on offre un repas, on propose un repas, donc évidemment sur réservation et payant, mais venir découvrir les étoiles avec nos astrophysiciens. Suivre les animations, les quiz, le maquillage, le coloriage, tout ce que vous voulez pour les enfants, les ados, les adultes. Tout ça, c'est gratuit. Et puis, si les gens veulent bien nous aider, ils peuvent le faire avec des dons sur place. Ou bien, on est aussi soutenu par la Fondation du patrimoine et on peut retirer un bon et on peut verser une somme, un don, qui sera en grande partie déductible des impôts, ce qui est très intéressant. Beaucoup de manières de nous soutenir. Mais l'essentiel, d'abord, c'est de venir partager cette très, très belle après-midi et soirée autour du site exceptionnel des Moulins de la Mure à Vassieux.
1: Avec l'observation qui va se mêler aussi à cette fête.
0: Oui. Oui, alors, l'après-midi, on l'a baptisé l'après-midi du soleil et du système solaire. Donc, le soleil est au centre, là, l'après-midi, et on le voit bien, hein, c'est temps, on le ressent bien. Donc, on peut observer le soleil avec des appareils vraiment très, très, très particuliers. On peut voir les éruptions solaires. Ça, c'est fascinant. Vous voyez que le soleil, ce n'est pas juste un dessin orange ou jaune, hein. C'est une boule de feu qui a des, j'allais dire, des éclaboussures, des jaillissements, et on les voit très, très bien. Alors, il y a des périodes, il est plus en colère que d'autres, ça dépend. Puis on propose toutes sortes de jeux, toujours sur le thème des planètes, quelles sont les planètes, leur distance relative, leur taille relative, la vitesse de leur mouvement, avec des petits jeux et des quiz adaptés à tous les âges. Tout ça, c'est dès 15h30, ce que je viens de présenter. Et à 17h30, il y a Émeric Falise qui nous fait l'honneur et la joie de nous proposer une seconde conférence. Et cette fois-ci, le thème en sera le voyage au cœur d'une galaxie, chronique de la vie d'une étoile. Voilà, on sera en plein cœur du sujet. Il nous amènera au repas, apéritif, au repas. Puis il faut attendre la nuit, parce que la nuit, à cette époque-là, vient vers 22h15 sur notre site. Donc on a un bal, une sorte de concert-bal avec la musique irlandaise. On se fait du bien aux oreilles et il y a beaucoup de gens qui aiment danser au pied du moulin.
1: Avec une formation hein, au ton irlandais viendra enflammer tout cela.
0: Little Brown Beer, voilà. C'est le nom d'une boisson mythique de l'Irlande, mais qui est aussi, ben voilà, ils ont pris ce thème pour dire venez danser, chanter et vous amuser avec nous.
1: Un programme bien chargé hein, pour ces 3 jours et ce n'est pas tout à fait terminé, il se passe
0: Ah
1: encore.
0: non, parce que l'essentiel commence justement à 22h. Cette fois, c'est l'observation du ciel. Alors, selon les conditions, selon le déroulement, voilà, tout n'est pas fixé, mais on a une introduction peut-être sur la mythologie des constellations. Après, il y a l'observation à l'œil nu, comme chacun peut le faire, mais guidé par des personnes qui se repèrent dans le ciel, comme nous, on peut se repérer dans les rues d'une ville, tranquillement. Donc, ils nous montrent, expliquent une dizaine de constellations, celles qu'on aime redécouvrir l'été quand on se couche dans la prairie, hein. Et puis, si tout va bien, si tout le monde est présent, parce que les astrophysiciens sont très sollicités en ce moment avec l'éclipse, on peut avoir peut-être une observation très profonde du ciel via un télescope relié à des ordinateurs. Et à ce moment-là, on projette les images sur écran. Mais ça, c'est tard dans la nuit, quand on a déjà assez vu les constellations. Alors, ceux qui veulent rester la tête dans les étoiles peuvent se décaler dans nos prairies, et les férus, les curieux peuvent découvrir des nébuleuses via notre télescope relié par un ordinateur. Voilà, ça c'est plus aléatoire, il y a des adhérents réussis, d'autres moins. Bon, c'est la cerise sur le gâteau, mais ça c'est à partir de minuit.
1: Ne pas oublier de se munir de vêtements chauds, il peut faire frisquer soir à Vassieux.
0: il fait frisquer, je vous le confirme, hier, c'est une très belle journée, à 23h, il faisait 16 ou 17 degrés. Ah oui. Voilà. Ah ben, du coup, on vit bien, on respire la nuit.
1: On l'imagine bien. Ben merci beaucoup, Christian Cavalli, pour ces explications. C'est 3 jours, on le rappelle, les mardis 11, mercredi 12 et jeudi 13 août. Sur Vassieux-en-Vercors, plus d'explications, enfin, pour ce qui concerne la programmation précise, un lien Internet.
0: Oui, alors nous, on a un blog qui s'intitule, il faut taper sur Internet, tout attaché, moulinventdevassieux.blog. On tape ça et on y arrive, on regarde un petit peu, on trouve Vespal, notre blog, et là, il y a tout le programme, toutes les informations.
1: Eh bien, merci beaucoup pour toutes ces explications, cette présentation. On vous donne rendez-vous très très prochainement. Donc,
0: à partir de mardi, on peut venir une soirée, deux soirées, trois soirées. On fait son choix selon ses possibilités.
1: Avec l'association Vespa Vassieux et son patrimoine. Merci et bonne observation.
0: Merci beaucoup.
1: Bonne découverte. Au revoir, merci Christian Cavalli.
0: Au revoir.
1: Nous allons encore prendre du temps pour découvrir cette exposition au Centre L'Arsolite à Saint-Jean-en-Royan. Il y a bien sûr son exposition phare, Inspiration Japon, la culture nippone et création contemporaine, qui d'ailleurs fait un bond de fréquentation de 30% à la précédente, de quoi ravir le Centre d'art L'Arsolite. Et deux autres expositions dans la Maison du Canal, La vie en rose de Philippe Chitarini, une exposition immersive, et puis aussi, dans un autre contexte immersif, à ce moment-là, j'entre dans la forêt de Benoît Manant. Pour plus d'explications pour cette proposition libre d'accès, à partir de mercredi jusqu'à dimanche, c'est Mathieu Lourmas qui nous dresse un point de cette exposition temporaire.
2: À ce moment-là, j'entre dans la forêt. Donc, c'est Benoît Manant qui nous a fait le privilège de venir travailler avec nous et présenter sa série de gouache. C'est un artiste qui peint sur du papier ou sur des toiles. Quand il peint sur du papier et qu'il peint à la gouache, il va directement en forêt, il peint en sous-bois, il pose son chevalet au cœur des forêts et il peint ce qu'il a à portée de vue, c'est-à-dire le sous-bois. Et il essaie de restituer cette ambiance de sous-bois caractéristique de nos forêts. C'est vraiment un travail super intéressant, à la fois du point de vue de la couleur. Il travaille sur des formes de taches de couleur, il va faire un premier fond, il va ensuite rajouter des taches de taille de plus en plus réduite, et à la fin apparaît cette ambiance de sous-bois qui est vraiment... Il y a plusieurs visiteurs qui nous ont déjà dit avoir l'impression d'être directement plongés au cœur de la forêt. Ce travail, en plus, il l'a fait avec une intention un petit peu particulière. Il a eu un premier travail où il est parti de Luz-la-Croix-Haute en direction du Vercors sur les pas de Jean Giono. C'est d'ailleurs un extrait d'un roman de Jean Giono. À ce moment-là, j'entre dans la forêt. Et puis, en arrivant dans le Vercors, il est arrivé sur ce qui a été le plus grand maquis de France et il s'est intéressé aussi à cette notion de résistance. Donc, il y a toute une série de toiles également qui sont consacrées au Vercors avec la mention des différents lieux où il est passé. Donc c'est une vraie découverte, puisqu'il y a cette notion d'accumulation qui nous plonge vraiment. On n'est pas dans une exposition immersive, mais l'omniprésence de cette forêt, de ce sous-bois, nous donne presque l'impression de rentrer au cœur d'une forêt, que ce soit une forêt du Vercors ou une forêt un peu plus méridionale du côté de Manosque. Et ce qu'on pourrait compléter, ce que j'invite aussi les visiteurs qui auraient l'occasion de venir, c'est d'aller voir dans le jardin. On a un autre artiste qui, lui, nous vient du sud de la Drôme. Il s'appelle Jean-Marc Voileau. Il nous a fait une installation dans le jardin de l'Arsolite. C'était à l'occasion des rendez-vous au jardin. Il nous a offert un nouveau point de vue sur le site. Il s'est inspiré de nos sheds. Il s'est inspiré du cadrage. Et lui aussi, il essaye de proposer un point de vue. Là, plutôt sur le site de l'Arsolite et son architecture, son environnement. Mais c'est vraiment une installation assez pertinente et qui essaye de transformer un petit peu le regard qu'on peut porter sur les choses. À voir pendant tout l'été et jusque fin septembre pour les deux, aussi bien pour l'exposition à ce moment-là J'entre dans la forêt que pour l'installation de Jean-Marc Voileau.
1: Au centre d'art L'Arsolite à Saint-Jean en Royan, ouvert du mercredi au dimanche, qui combine, je vous le rappelle, outre les expositions, un espace restauration, un bar où on peut agréablement se prélasser aussi en terrasse, bar et restaurant ouvert les vendredis et samedi soir, même le jeudi soir et le midi pour des menus marchés. Nous allons en savoir plus d'ailleurs, prenons notre temps pour parler un petit peu de gourmandise avec le chef cuistot de l'Arsolite, Jérôme.
3: Nous on essaie de suivre les saisons assez régulièrement. Pour des raisons toutes simples de matières premières, tout simplement. Les saisons changent, donc on change les cartes à toutes les saisons. Là, en plus, on a de nouvelles formules. Donc, pour l'été, on va proposer ce qu'on appelle le menu du marché. Donc, à base de produits frais, évidemment, et de circuits courts. Avec, en entrée, deux choix tous les jours, deux plats à choisir et deux entrées. Donc, en général, c'est une poisson, une viande et... Voilà, pour que tout le monde y trouve son compte. Et après, on a aussi une nouvelle carte du jour et une nouvelle carte bistronomique. Alors, la nouvelle carte du jour, c'est tous les midis et le jeudi soir. Donc, vous avez du mercredi au dimanche et aussi également le jeudi soir. N'hésitez pas à venir nous retrouver, c'est très intimiste et très sympa. Comme on avait une exposition sur le thème du Japon, nous, friands de cuisine japonaise, on a sauté sur l'occasion pour aussi en proposer au restaurant. Donc vous allez retrouver un ramen tonkotsu. C'est un ramen à base d'un bouillon de porc avec du porc confit. Vous allez voir, c'est complètement... C'est très unami, comme on dit. Et après, on a aussi un donburi de steak. C'est un pavé de bœuf mariné aux oignons pour rajouter encore plus de tendreté. Et après, vous retrouvez aussi nos grands classiques, le burger de l'Arsolite, nos faux filets, nos entrecôtes, et bien sûr aussi des nouvelles charcuteries maison avec mon nouveau binôme. On a créé donc un pâté croûte aux trois viandes, nos caillettes traditionnelles. Donc tout ça est réalisé dans nos laboratoires, évidemment, avec évidemment de la matière locale. Et la carte bistronomique, vous allez voir, qui est très sympathique. Par contre, ça, c'est le vendredi soir et le samedi soir.
1: Voilà pour ces menus bistronomiques et les menus du marché, les mercredis midi, jeudi midi, jeudi soir, au programme de l'Arsolite à Saint-Jean-en-Royans, dans une ancienne friche industrielle. Cela vaut le coup d'y pénétrer. Sans plus tarder, c'est l'heure de l'agenda.
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1: Et c'est avec une soirée France 2100 que nous débutons cet agenda aujourd'hui à la Chapelle en Vercors. Un rendez-vous de 18 à 19h30 au Café des Loisirs de la Chapelle, avec cette question, et si nous prenions le temps d'imaginer ensemble les territoires de demain. À cet effet, le Café des Loisirs vous invite à une soirée de rencontres et d'échanges autour du livre France 2100, en présence de son auteur, Guillaume Refait. Je vous rappelle aussi ce rendez-vous que nous a annoncé Christian Cavalli de l'association Vespa pour l'observation et trois nuits des étoiles sur Bassieux en Vercors, cette conférence de l'astrophysicien Aymeric Falise. Une conférence sur observer l'éclipse solaire et vivre la nuit des étoiles, suivie d'un échange autour de son livre Buffon ou l'âge de la Terre. Naissance de l'astrophysique, de laboratoire et d'une lecture d'un texte de Buffon par Daniel Pénac. Il sera prévu une petite restauration, mais attention, sur réservation auprès des Espelines. Voilà, l'entrée est libre, réservation donc conseillée au 06 40 67 72 04. Puisque nous parlons d'observation et d'éclipse du soleil, sachez qu'il y a aussi un rendez-vous du côté de Fondurel qui peut se faire de manière très naturelle, en autonomie, pour aller découvrir, puisque là nous sommes sur les hauteurs avec cette éclipse qui sera parfaitement visible. Et puis l'association Vespa aussi donnera des beaux contours de cette éclipse du soleil avec les explications et les commentaires d'astrophysiciens comme Gérard Cavalli. Alors l'accès au site du côté du pas de l'Inferné à Fondurle est en autonomie, mais les explications seront bien sûr donc divulguées auprès du public avec des lunettes d'observation. N'hésitez pas à vous munir de ce type de lunettes spécifiques impératives pour observer cette éclipse. Le rendez-vous est à partir de 18h. Autre registre pour cet agenda, c'est le musée départemental de la Résistance en Vercors à Bassieux qui vous convie à une soirée rencontre de Léa Blin avec la compagnie Amaterasu. Le récit de Léa, un récit conté qui, comme un tissage, mêle l'histoire de Léa Blin, maquisarde de la grande histoire qui nous est commune, et celle locale du maquis du Vercors. Un récit qui raconte ce qui, dans l'adversité, tient l'humanité. Le meilleur de l'homme, entre parenthèses. Durée 1 heure, c'est tout public. Réservation conseillée de 20 à 21h ce soir, donc à Bassieux en Vercors. Il faut s'adresser pour réserver votre place auprès du musée de la Résistance de Bassieux en composant le 04 75 48 28 46. Restons sur le plateau du Vercors avec une, ou plutôt deux séances de cinéma qui s'organisent demain, mercredi, du côté de la Chapelle, avec une première séance in Waves. C'est à 19h dans la salle des fêtes, tarif à partir de 6€, et qui sera poursuivi par une autre séance, La Baleine et le Musicien, dès 21h, avec comme synopsis... Après avoir découvert que sa musique semble mystérieusement attirer les cétacés, le compositeur Ron embarque pour une expérience singulière, tenter d'établir un dialogue musical en pleine mer avec une baleine à bosse. Est-ce que cette dernière, ce cétacé, lui répondra ? Voilà, c'est un film de Valentin Paoli d'une durée d'1h23. C'est tout public dans la salle des fêtes de La Chapelle.

Rejoignons Saint-Jean-Royan pour les mercredis sur place. Et oui, tous les mercredis, le côté artistique, musical, théâtral bat son plein. Et il en sera de même pour ce 12 août dès 21h. L'accès est libre et c'est sur la place du Cerf que cela se déroulera avec Rag and Swing. Dans ce concert, un vagabond, des chemins de fer, un bagnard en fuite, un sireur de pompe, un mafieux et des danseurs de rue vous emmènent flâner dans l'ivresse des années folles entre les rives du Mississippi et les lumières de Manhattan. Voilà pour l'intrigue de ce concert qui swing, c'est le moins qu'on puisse dire. Et je vous propose d'ici quelques secondes de retrouver quelques notes de Rag and Swing afin d'avoir une idée de cette proposition pour cette soirée des mercredis sur place.

0: Rag & Swing, donc à retrouver pour demain dans le cadre des mercredis sur place Rag & Time. C'est une belle proposition qui swing et qui se déroulera donc de manière libre et gratuite, place du Cerf. Et on termine avec un dernier rendez-vous. Il s'agit du Festival Musique en Vercors qui fête ses 30 ans cette année. Et cela se déroule sur les quatre montagnes, dans différents sites et également sur le Royan-Vercors. Et je vous annonce donc pour ce mardi 11 août à 21h, dans le cadre de Nuit Romantique à Corançon en Vercors dans l'église, soprano Sabine Révaud-Dallonne aux côtés de Franck Masquelier à la flûte et par ailleurs directeur artistique du Festival des Musicales en Vercors, et Carole Giraud à la harpe. Il s'agira de mélodies, d'airs d'opéra adaptés pour voix et des instruments plutôt romantiques. Un programme si riche qui n'oublie pas des chefs-d'œuvre comme les quatre derniers leaders de Strauss ou encore l'Ave Maria de Gounod. Si vous souhaitez en savoir plus sur ce festival et puis tout ce qui a fait sa longévité, hein, 30 ans, ça n'est pas rien, rendez-vous sur le site radioroyan.fr pour une interview en compagnie de Franck Masquelier, donc directeur artistique et fondateur du festival. Ce festival qui se poursuivra ce mercredi 12 août avec un concert découverte, musique et chant de la Méditerranée avec Elisa Velia et Maëlle Duchemin, voix et harpe. C'est à 11h dans la verrière du château de Villard-de-Lans. Et rejoignons, si vous le voulez bien, notre plateau partenaire pour des visites et des chroniques. Donc, focus sur le mémorial de la Résistance, sur les pas des maquisards avec Julien Guillon.
1: Cet été, Radio Royan Vercors vous emmène à la découverte du mémorial de la Résistance en Vercors à Vassieux. Aujourd'hui, on part en balade commentée sur les pas des maquisards avec Julien Guillon, historien et référent scientifique du mémorial. Ces visites ont lieu les jeudis et vendredis à 10h30 tout l'été. Le deuxième format qui est proposé, donc ça fait plusieurs années que vous proposez cette petite balade commentée, donc qui s'appelle « Sur les pas des maquisards ». Est-ce que tu peux nous présenter cette balade et nous raconter comment vous est venue peut-être l'idée de faire une balade commentée autour du mémorial et puis ce qu'on peut y découvrir ?
2: C'est vrai que le mémorial a été construit ici, notamment parce qu'il y avait le camp numéro 6 à proximité, le 6e camp de maquisards créé dans le Vercors. Donc symboliquement, c'était très fort en fait pour les anciens d'avoir choisi cet emplacement. Et comme il existe encore la grange qui a servi de camp à ces maquisards, on s'est dit que ce serait peut-être bien d'y aller. Donc sur les traces, on emprunte exactement le même chemin qu'eux-mêmes empruntaient, notamment pour relier Vassieux, le hameau de Jossot et enfin la grange Vonnaire. Donc voilà, on emboîte vraiment leur pas et on raconte l'histoire, le parcours singulier de personnages qui sont très particuliers, qui ont une vie avant-guerre, pendant la guerre et certains après-guerre. On insiste vraiment sur des parcours de vie en fait, et puis essayer de leur redonner une espèce de sensibilité terriblement humaine parce qu'on est sur leur pas en fait.
1: Et donc là, on part de cette architecture très contemporaine, donc du mémorial de la Résistance. Qu'est-ce qu'on traverse comme paysage, comme milieu pour rejoindre cette grange ?
2: Des bois. une très jolie plaine, après. On arrive enfin à la grange. Donc c'est environ une heure et demie de visite. Il faut quand même que ce soit des personnes relativement habituées à la marche, mais bien sûr, des enfants peuvent venir, accompagnés de leurs parents. Voilà.
1: Et donc ça permet de relier peut-être aussi une histoire un peu plus intime avec ces portraits de résistants à une question plus paysagère. Il y a des traces en fait autour de Vassieux. On voit souvent des petites stèles au bord des chemins. C'est vrai que le paysage est vraiment marqué encore aujourd'hui par cette histoire de la résistance.
2: Oui, alors c'est vrai que découvrir le territoire du Vercors, c'est découvrir tout un ensemble de marqueurs de mémoire sur une petite stèle au fin fond de la forêt, une grange qui a servi de camp. des nécropoles nationales qui sont uniques en France. Donc effectivement, c'est vrai que le mémorial invite et propose d'expliquer en fait tous ces petits grands lieux qui ont finalement qui ont fait la grande histoire du Vercors.
1: Et si on devait parler un peu plus longuement de ce camp numéro 6, est-ce que vous pourriez, pour les auditeurs, les auditrices, nous raconter un petit peu pourquoi est-ce qu'il s'est installé là, à quel moment, qu'est-ce qui s'est passé ?
2: C'est la création du service du travail obligatoire, début 1943. À la base, les premiers responsables de ce camp proviennent du Royan, en fait, avec notamment M. Berthet dit Moller, parce qu'il était chirurgien-dentiste. Donc, à l'origine de la création de ce maquis, beaucoup de jeunes gens de la région vont être dirigés à partir du Royan vers ce camp, parce qu'il est isolé. Et qu'à l'époque, il y a évidemment aussi une occupation italienne, mais l'occupant italien est à Valence ou Grenoble. Après, même quand l'occupation devient allemande, il n'y a pas d'occupant allemand dans le Vercors. Donc c'est vrai que d'où le développement des camps et la création en fait d'une véritable fraternité au sein de ces jeunes, parce qu'il y a des corvées de bois, de bûcheronnage, aller chercher de l'eau, une proximité avec la population. Quand ils vont à Vassieux, ils en profitent pour écouter la BBC, ce qui est complètement interdit. Ils vont chercher du lait auprès des agriculteurs. En fait, c'est tout un microcosme qui est expliqué, mais à hauteur d'hommes et de femmes, finalement, presque comme nous.
1: Et donc ça, toutes ces informations, donc plus de 80 ans après, comment est-ce que vous avez fait, vous, en tant qu'historien, pour y accéder ? Est-ce que c'est des récits de villageois, villageoises qui remontent ? Est-ce que s'il y a des papiers historiques, comment est-ce que ça se passe pour créer une balade commentée comme celle-ci ?
2: En fait, pour alimenter ce genre de balade, nourrir notre propos, il y a plusieurs sources qui sont utilisées. D'abord, les sources bibliographiques, voir ce qui a été écrit dessus. Il y a pas mal de choses. Il y a aussi d'autres, le journal des pionniers du Vercors, qui regorge en fait de témoignages qui ont été recueillis dans les années 50 en fait. Et encore, il y a les services historiques de la Défense, voilà, qui disposent des dossiers personnels et individuels en fait de ces jeunes maquisards. Entre autres, il y a aussi parfois des archives, il y a des particuliers qui dorment dans les tiroirs avec des petites notes, des carnets, parfois une photo. Et on s'appuie sur un ensemble en fait de sources pour obtenir un discours relativement cohérent et surtout parler des gens.
3: Julien Guillon pour ses balades commentées autour des maquisards à découvrir au Mémorial de la Résistance, col de la Chaux à Vassieux en Vercors. Ainsi s'achève notre magazine estival de ce jour. Naturellement, nous vous donnons rendez-vous demain ainsi que jeudi et vendredi. Le magazine estival, je vous le rappelle, est diffusé tous les jours à 9h, 12h et 18h.
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0: Bienvenue dans votre magazine de reportage sur Radio Royan à portée de voix. Franck Mascoli, bonjour.
1: Bonjour.
0: Par cet entretien, vous nous ouvrez les portes de l'univers classique à l'occasion du 30e Festival Musique en Vercors, à suivre du 6 au 20 août sur le plateau des Quatre Montagnes et même un peu plus largement. Vous êtes le directeur artistique et fondateur du festival et aussi flûtiste professionnellement qui, aux côtés de nombreux bénévoles, soufflerait ses 30 bougies en cette année 2026. Alors comment, Franck Mascoli, avez-vous souhaité cette édition anniversaire? Quel en a été le désir? Une thématique se dégage-t-elle ou affirmez-vous aussi peut-être des tendances qui ont fait le fil historique de l'association?
1: Et effectivement, dans les éditions habituelles, on a souvent une thématique, alors qui est souvent ce que j'appelle un mot valise, parce que comme on est un festival, on peut pas, qui n'est pas spécialisé comme certains festivals baroques ou lyriques. Voilà, on a une thématique qui peut être éventuellement géographique ou autre. Cette année, on a intitulé tout simplement cette édition les 30 ans. Donc c'est un medley un peu de choses qu'on a faites les précédentes années et notamment justement le concert un peu emblématique. Enfin, il y en a des nombreux des concerts emblématiques, mais qui se déroulera le 15 août à la Coupole, où on jouera un medley de thématiques des années précédentes. C'est toujours le concert des chemins de traverse non classiques, justement. Donc on jouera des musiques de films, la musique klezmer, des tangos, un medley un peu de différentes thématiques anciennes.
0: Voilà ce qui fait résonner aussi l'ancrage local du festival, qui a peut-être été, dès la première édition, un temps pédagogique et puis de concert sur le plateau des Quatre Montagnes.
1: Tout à fait. Alors en fait, avant le festival a commencé une académie musicale d'été, dont ça sera également en parallèle au festival la 36e édition, donc qui a commencé en 1991, donc à Villard-de-Lans. C'était une toute petite académie avec 35-40 stagiaires, 5-6 professeurs, et puis ça s'est développé au bout de quelques années. Mais je dis nous avons souhaité avec l'équipe de l'époque, puisqu'évidemment, sur autant d'années, il y a beaucoup de changements dans les équipes d'organisation. Commencer un festival, donc ça a débuté de manière très artisanale les premières années et puis de plus en plus organisé. Au fil des années, tout s'est un peu professionnalisé, même si, comme tous les événements culturels et notamment les festivals d'été, on a une équipe de bénévoles assez nombreuse, une quarantaine pour gérer un petit peu tout ce qui est de l'ordre de la logistique de l'événement.
0: Voilà, une logistique qui n'est pas moindre. On peut imaginer par ailleurs que c'est peut-être un fil continu dans l'année, le festival et sa partie émergée du 6 au 20 août.
1: Effectivement, à chaque fois qu'on tourne la page d'une édition, c'est-à-dire là cette année le 20 août, voilà, après quelques vacances quand même pour respirer, et puis dès le mois de septembre, l'équipe d'organisation, une équipe resserrée de 5-6 personnes. On est déjà sur les starting blocks pour penser à l'édition suivante avec évidemment la programmation, mais finalement, pour ceux qui ont déjà organisé des événements, la programmation, c'est pas forcément le plus complexe dans l'organisation, puisqu'il faut trouver les financements, il y a la logistique, la communication, tout un tas de choses qui effectivement sont un peu tout l'iceberg que l'on voit pendant l'événement.
0: Voilà, et justement, à cet effet, quand on évoque les partenaires et puis les soutiens auprès du festival, vous êtes satisfait?
1: Pour reprendre un petit peu l'actualité du moment, effectivement, la culture, les financements publics de la culture sont un petit peu complexes en 2026. Mais alors nous, on a la chance d'être un événement qui a d'abord réussi à développer un ancrage territorial, donc sur les Quatre Montagnes et sur le Vercors-Drôme, avec évidemment le public, parce que sans public, un événement ne peut pas survivre. Le public, les élus, les partenaires, les habitants, puisqu'à Villard-de-Lans, pendant l'académie, il y a des musiciens et des professeurs qui sont logés chez l'habitant. Donc un ancrage territorial qui nous a permis de durer, mais effectivement, en termes de financement, il faut se réinventer au fil des années, parce que par rapport au moment où on a commencé il y a 30 ans, les choses ont quand même pas mal évolué à ce niveau-là.
0: Alors vous l'évoquiez, le Vercors-Drôme, par quelques concerts qui pourront se tenir sur cette partie de Saint-Julien-Saint-Martin en Vercors notamment. Mais on va tout de suite, et sans plus tarder, évoquer cette première soirée inaugurale à Villard-de-Lans. Voilà, c'est un choix aussi qui fait part d'une certaine évolution en matière de diversité du festival.
1: Alors, le festival est évidemment une dominante de musique classique. Alors, la musique classique, c'est un mot dans lequel on met effectivement plein d'esthétiques musicales, mais on fait également des chemins de traverse avec un ou deux concerts de jazz et souvent un ou deux concerts de musique du monde. Voilà, alors c'est des mots un peu aussi dans lesquels on peut mettre beaucoup de choses, la musique du monde et le jazz. Donc, effectivement, on ouvrira le festival, cette 30e édition à Villard-de-Lans, à la verrière du château de Villard-de-Lans, voilà, qui est un nouveau lieu depuis 7-8 ans à peu près, depuis que l'office du tourisme a été refait, qui nous permet d'avoir une jauge de 75-80 personnes, c'est-à-dire les artistes aiment beaucoup jouer dans ce genre de jauge parce que ça permet d'être proche du public, et inversement, le public est proche des artistes et ça permet une rencontre, surtout après le concert. On aime bien que les artistes puissent discuter avec le public qui est présent à ce concert.
0: Alors, donc, les artistes et puis ce dont il sera question pour cette soirée du jeudi 6 août à partir de 18h.
1: Alors là, effectivement, on pourra entendre Luis María González Jiménez au saxophone qui, comme son nom l'indique, est espagnol, mais il vit en France depuis déjà pas mal d'années. Il sera accompagné, enfin si je puis dire, parce qu'il y aura aussi des solos, du guitariste Bruno Pansec, et ils joueront un programme de musique entièrement espagnol, la guitare étant l'instrument emblématique évidemment de ce pays.
0: Et les compositeurs associés ?
1: Les plus connus qu'on pourra entendre sont Albéniz, Turena Granados et Rodrigo de Falla. D'ailleurs, Albéniz disait qu'il est un des nombreux compositeurs espagnols qui a fait ses études au Conservatoire de Paris au début du XXe siècle. Et il aimait tellement l'Espagne que pendant ses études au Conservatoire de Paris, il disait « j'ai mal à mon Espagne » tellement l'Espagne lui manquait.
0: Voilà pour cette première soirée. Et puis ensuite, ça se poursuit avec des contextes assez différents, comme par exemple le lendemain, le vendredi 7 août, un concert tremplin.
1: Oui, alors effectivement, là, c'est le premier concert qui se déroule dans le Vercors Drôme, à l'église de Saint-Martin en Vercors. Personnellement, moi, j'aime beaucoup ces deux églises, Saint-Martin et Saint-Julien, qui a une acoustique absolument fantastique. Effectivement, on pourra entendre un ensemble baroque qui va jouer des sonates oubliées. Alors, le terme concert tremplin, c'est tout simplement pour promouvoir de jeunes artistes qui sont en début de carrière. Et moi qui ai déjà plusieurs décennies d'activité artistique, derrière moi, je trouve important que des événements culturels comme les festivals aident les jeunes à se produire.
0: Voilà pour cet ensemble baroque La Ferté, hein, c'est bien cela.
1: Oui, tout à fait. Avec donc un violon baroque, une viole de gambe et un clavecin.
0: Dans l'église de Saint-Martin-Vercors le vendredi 7 août. Et puis nous allons parcourir, il y a beaucoup de choses au programme.
1: Oui,
0: de
1: alors,
0: ce
1: 30e anniversaire. on ne pourra pas parler de tous les concerts, mais peut-être des concerts qui se déroulent sur le Vercors Drôme, comme j'ai dit, à Saint-Julien, donc église que j'affectionne particulièrement. Alors un deuxième concert assez original qui aura lieu le lundi 10 août, donc à Saint-Julien à Vercors. Tous les concerts dans la Drôme ont lieu à 18h, ce qui est un horaire qui favorise à la fois la balade dans la journée et d'avoir la soirée un peu disponible. Ce programme s'appelle Le Jardin Imaginaire, alors avec des trois musiciens, un chanteur qui est à la fois contre-ténor, c'est-à-dire une voix de tête, et baryton, sa voix naturelle qui est une voix grave. Et il sera accompagné de deux autres musiciens qui vont jouer du serpent, donc un très ancien instrument qui ressemble à un serpent, tout

0: instruments complètement différents. Et Ibad Rabwan, qui jouera du oud, donc l'instrument d'Arabie, on va dire, qui est un cousin éloigné de la guitare.
1: Pour cette soirée donc, qui donnera de belles sonorités hein, dans cette église de Saint-Julien en Vercors.
0: Tout à fait.
1: D'autres artistes, on ne va peut-être pas tous les citer tant il y en a, mais il y a certains dont vous êtes fiers d'inviter au festival, on peut l'imaginer un petit peu tous naturellement.
0: Alors bah justement pour les 30 ans, on a souhaité, alors ça c'est plutôt l'inverse, réinviter quelques artistes qui étaient venus, alors pas depuis le début mais ces 10 dernières années on va dire. La chanteuse Delphine Edan, les deux autres chanteuses Armelle Debosse et Sabine Revaud-Dallonne, donc on pourra entendre sur le Vercors Isère. Et Delphine Edan va venir chanter avec une soprano que les mélomanes connaissent qui s'appelle Karine Dehay, voilà, qui chante partout en France, voire en Europe, donc on a la chance de pouvoir les accueillir. Et pour répondre à la question, alors oui, effectivement, il y a des jeunes artistes, il y avait là le concert Tremplin dont j'ai parlé tout à l'heure, et puis, alors, il y a un concert qui a un grand succès chaque année, qui est le concert sur le golfe de Corançon. Donc là, c'est à chaque fois un ensemble de musique actuelle ou jazz, puisque ça se situe en plein air sur le trou du golfe numéro 3 du golfe de Corançon. Voilà, avec un rayon de sapin derrière la montagne, et les spectateurs sont sur un promontoire naturel. Et voilà, c'est un concert dans un lieu absolument magique.
1: Vous aimez comme ça varier les lieux qui peuvent s'avérer improbable hein, par certains égards.
0: Oui, et puis alors mon idée de départ d'il y a 30 ans, qui a mis un petit peu évidemment quelques années à se mettre en pratique, c'était, si je puis dire, d'irriguer la musique classique dans tout le plateau du Vercors. À chaque fois que je raconte ça, mais c'est vrai qu'on m'a pris un peu pour un fou au début, parce que faire un festival sur 8 ou 9 villages du plateau avec des lieux effectivement parfois improbables, c'est pas d'une facilité extrême, mais ça s'est fait. Et puis en fait, les spectateurs sont attirés effectivement par des événements, des concerts ou de spectacles vivants un peu plus original.
1: Voilà, ce qui constitue une expérience hein, mutuelle entre le public.
0: Absolument, puisque on est effectivement à une époque où les spectateurs du spectacle vivant cherchent aussi des expériences.
1: Et puis mentionnons aussi une soirée de jazz hein, qui mérite l'intérêt du public à Saint-Nizier-du-Moucherotte. 4 artistes accomplis hein, qui viendront donner un bon groove, on pourra dire, le 8 août.
0: Oui, tout à fait, puisque là, donc, ça se situe à Saint-Nizier dans la salle des fêtes à 18h avec un saxophoniste Eric Seba qui a déjà une longue carrière derrière lui et qui va venir avec 3 de ses comparses. Le concert sera en 2 parties. Tout d'abord un duo saxophone-trombone, donc une formation originale. Et puis après, il jouera en trio avec Bruno Schorp à la contrebasse et Zaza Desiderio à la batterie. Donc 2 programmes, 2 formations et voilà, 2 ambiances très différentes.
1: Merci beaucoup Franck Masquelier.
0: C'est moi qui remercie la radio du Royaume.
1: Merci à vous. Et puis bien sûr, donner quelques indices concernant la tarification et puis la manière peut-être de réserver ses places au préalable.
0: Alors, je vous conseille vivement puisqu'il y a des salles de différentes jauges. Donc, il faut absolument réserver sur le site du festival. Alors, il y a des concerts, on pourra prendre les places le jour du concert. Mais voilà, n'hésitez pas à réserver sur www.musique-envercors.fr. Donc, les tarifs, la plupart des concerts sont à 20 euros tarif plein, 15 euros tarif réduit, gratuit pour les moins de 12 ans. Et vous pouvez prendre, si vous avez des passes pour plusieurs concerts afin de bénéficier de réductions.
1: Eh bien, merci pour toutes ces informations. Et puis, place à la musique du 6 au 20 août en vous souhaitant un très bel anniversaire pour cette 30e édition. Et beaucoup de bonheur.
0: Merci pour l'invitation.
1: Et puis, la longévité, hein, bravo à vous. Hein, 30 ans dans l'organisation d'un festival, c'est quelque chose d'émotionnel aussi, peut-être.
0: Absolument, tout à fait.
1: On vous souhaite que ça se passe au mieux. À très bientôt. Merci, Franck Masquelier.
0: Au revoir.
1: Au revoir.
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1: Trois nuits pour contempler le ciel étoilé au-dessus de Vassieux-en-Vercors avec l'association Vespa. Bonjour Christian Cavalli.
3: Bonjour.
1: Vous faites partie de cette association. Je laisse préciser votre rôle par ailleurs.
3: Donc, au sein de l'association Vespa, qui signifie Vassieux et son patrimoine, je suis chargé de la communication.
1: Vespa qui s'intéresse effectivement de près au patrimoine local, mais plus amplement aussi au-dessus de nos têtes. Vous êtes désireux de nous faire partager des découvertes et des événements avec bien des

0: compétences aussi associées à l'initiative. D'ailleurs, en parlant d'initiative, avant de vous questionner à propos d'observation depuis Vassieu-en-Vercors, évoquez un certain esprit collaboratif pour cette soirée ?
1: Bien sûr, en fait, l'association s'est associée justement avec la librairie Les Espelines, qui se trouve à Vassieu, pour organiser une soirée le mardi 11 août, dès le mardi. Nos trois nuits des étoiles commencent le mardi 11 août, se poursuivent le mercredi 12 août avec l'éclipse et le jeudi 13 août autour de notre moulin. Et le 11 août, on a un scientifique chercheur de profession, chercheur au CNRS, Émeric Falise, qui va nous faire part d'une conférence sur son travail et bien sûr aussi sur la nuit des étoiles. Donc ça sera la librairie Espeline et on participe à cette organisation pour aider, soutenir cette librairie Les Espelines à Vassieu.
0: Alors plusieurs temps hein, pour ces 11, 12, 13 août, il y aura un aspect effectivement de conférences et puis d'autres sorties sur le terrain prévues.
1: Ah voilà, donc cette année c'est quand même la grande année de l'éclipse, hein. C'est la première fois depuis 1999 qu'on a une éclipse solaire d'une telle ampleur qu'on peut voir sur le sol français. À vrai dire, dans notre région, cette éclipse sera visible à 94%, c'est-à-dire que le soleil sera recouvert à 94%. Donc c'est déjà pas mal. Pour avoir plus, il faudrait être vraiment tout à fait dans le sud de la France ou en Espagne. Mais de nos vallées, par exemple à la Chapelle en Vercors ou à Vassieu, on ne pourra pas la voir parce que l'éclipse se situe vraiment au coucher du soleil autour de 19h30 et pendant une heure jusqu'au coucher du soleil selon où on se trouve. On a eu l'idée de proposer une petite sortie un peu en hauteur afin d'avoir un horizon dégagé vers l'ouest.
0: Voilà, c'est possible sur les hauteurs de Vassieu, donc d'assister à ce spectacle.
1: Bien sûr. Donc nous, on n'organise pas la randonnée, mais on propose un rendez-vous au Pas de l'Infernet. Pas de l'Infernet, c'est un sommet à Fondurles, mais sur le côté ouest de Fondurles. On peut y accéder très aisément. Il s'agit du GR13, c'est une très bonne piste en alpage, sans aucun danger, avec un dénivelé de 200 mètres. Donc, le temps de marche, selon la qualité des marcheurs, est entre une demi-heure et une heure. Donc, on donne rendez-vous aux personnes intéressées pour partager l'éclipse et aussi recevoir des explications, des informations sur le soleil, sur les éclipses, par Gérard Cavalli, qui est un astrophysicien. Il se définit lui-même comme chasseur d'éclipses et d'aurores boréales. Voilà. Donc on donne rendez-vous à 18h là-haut pour pouvoir partager ce moment, avoir le pique-nique sorti du sac et prolonger jusqu'à la fin de l'éclipse autour de 20h30, 20h45.
0: Avec quelques précautions, peut-être protection à cet effet d'observation.
1: Oui, alors évidemment, il faut avoir des lunettes. Alors notre association s'est dotée de 80 paires de lunettes. On espère que ça sera suffisant. Si ça ne l'est pas, on partagera les lunettes, on les coupera pas en deux, mais on les chaussera alternativement. On en donnera une pour deux personnes. Il faut aussi avoir des chaussures pour monter dans l'alpage. De bonnes tennis suffisent largement. Être habillé chaud parce que il fait chaud dans la journée, mais les nuits sont fraîches quand même à Vassieu, et y compris sur ce sommet. Peut-être avoir une frontale si possible, bien que la descente ne sera pas vraiment dans la nuit profonde. Évidemment, si le ciel est couvert, malheureusement, la sortie sera annulée.
0: Alors, pour ce mercredi 12 août, donc, c'est l'événement, on peut dire, de ces trois nuits des étoiles à Vassieu sur le terrain. Mais comme vous nous l'avez amorcé, Christian Cavalli, le mardi 11 août, déjà une conférence avec l'observation suivie d'échanges autour d'ouvrages à ce propos.
1: Oui. Alors, Émeric Falise, un chercheur qui est spécialiste de l'astrophysique en laboratoire, ce qui signifie que son travail consiste à effectuer en miniature des phénomènes qui se produisent à une échelle immense dans les étoiles. Et cette astronomie de laboratoire l'a amené sur les pas de Buffon, l'encyclopédiste et naturaliste du XVIIIe siècle, qui aurait été le premier inventeur de cette pratique, puisqu'il aurait mesuré la Terre de son bureau, en quelque sorte, par calcul, etc. Je ne peux pas vous en dire plus, mais Émeric Falise nous expliquera tout ça et présentera aussi son ouvrage qu'il a consacré à Buffon, Buffon ou l'âge de la Terre. Et cerise sur le gâteau, Daniel Pénac, qui est un familier de Vassieux, viendra lire des textes de Buffon à l'issue de cette conférence. Il faut bien dire que s'il fait beau, il n'y a pas de problème, on aura de la place parce qu'on fera en extérieur. Mais s'il, malheureusement, il fait mauvais ou il y a trop de vent, on est obligé de se rabattre dans la librairie qui ne peut accueillir que 50 personnes. Donc actuellement, il y a déjà 50 réservations. La conférence elle-même ne commencera qu'à 20h. Donc si des personnes ne viennent que pour la conférence et qu'il fait beau, venez un peu avant 20h, bien sûr, parce qu'il risque d'avoir pas mal de monde, mais la conférence commencera à 20h.
0: Et une troisième phase également dans ce cadre des Trois Nuits des Étoiles à Vassieux en Vercors, c'est un après-midi que vous proposez sur les Moulins de la Mure à Vassieux.
1: Alors oui, alors le jeudi 13, c'est la grande journée soirée de Vespal autour de nos moulins. Il faut bien préciser que l'objet principal de notre association qui s'occupe du patrimoine, c'est de restaurer un des moulins et de lui redonner des ailes. Et pour cela, il y a 20 ans que cette association œuvre, organise des manifestations pour notamment récupérer des fonds, faire connaître ce moulin. Un des deux moulins date du XVIIe siècle et est la seule ruine de moulin à vent de toutes les Préalpes. D'ailleurs, dans les Préalpes, il n'y avait pas de moulin à vent, tout simplement, parce qu'il y avait des torrents. Or, à Vassieux, on n'a pas d'eau de surface. Donc, les Vassivins ingénieux du XVIIe siècle se sont dotés de moulins. Il y en a eu jusqu'à 10 à Vassieux. Celui-ci existe encore. Il est sur la liste des monuments historiques en France. Et grâce à l'association, on a pu entraîner dans notre mouvement l'Europe, le département, la région, et bien évidemment la commune de Vassieux. On va pouvoir lui redonner des ailes. Et bientôt, parce que le permis de construire a été accepté, appel d'offres pour les entreprises et les travaux commenceront en 2027. Voilà, c'était important de préciser que cette fête a lieu autour du moulin, c'est la fête du moulin. Et depuis 11 ans maintenant, on organise la nuit des étoiles et désormais l'après-midi du soleil et des planètes et la nuit des étoiles qui enchaîne.
0: Voilà, c'est de bon augure de préciser effectivement l'objet de votre association hein, pour ces moulins pour lesquels hein, vous faites beaucoup de recherches depuis un certain nombre d'années.
1: Absolument, parce que il y a eu des recherches effectuées en 2006 par un professeur de Grenoble, archéologue, qui a bien pu prouver l'intérêt de ces moulins. Et c'est de là qu'est née l'association, sur le fait que ce moulin, il y en a deux, mais il y en a un qui était en plus mauvais état parce qu'il était de moins bonne qualité. C'était des moulins privés et donc il y avait un des constructeurs qui était manifestement plus aisé que l'autre. Son moulin est plus costaud que l'autre, avec des bases en pierre plus larges qui ont mieux résisté. Ces moulins, c'est quelque chose de très important pour les Préalpes, mais également pour Vassieux. Et donc, en tant qu'association de défense du patrimoine, on tient à lui redonner des ailes et il produira, ce moulin, de l'électricité. Il sera entièrement autonome.
0: Et on peut donner une idée de la date à laquelle il pourra rentrer en action ?
1: Certainement, si tout va bien, 2028. Voilà, c'est pas si loin que ça. Oui. Maintenant, on y est presque. Mais pour y arriver, il nous manque encore un tout petit peu de trésorerie à notre association. Voilà pourquoi on met le paquet, même si en fait tout ce qu'on propose est gratuit, ou on laisse une participation libre. Voilà, sauf on offre un repas, on propose un repas, donc évidemment sur réservation et payant, mais venir découvrir les étoiles avec nos astrophysiciens. Suivre les animations, les quiz, le maquillage, le coloriage, tout ce que vous voulez pour les enfants, les ados, les adultes. Tout ça, c'est gratuit. Et puis, si les gens veulent bien nous aider, ils peuvent le faire avec des dons sur place. Ou bien, on est aussi soutenu par la Fondation du patrimoine et on peut retirer un bon et on peut verser une somme, un don, qui sera en grande partie déductible des impôts, ce qui est très intéressant. beaucoup de manières de nous soutenir. Mais l'essentiel, d'abord, c'est de venir partager cette très, très belle après-midi et soirée autour du site exceptionnel des Moulins de la Mure à Vassieux.
0: Avec l'observation qui va se mêler aussi à cette fête.
1: Oui. Oui, alors, l'après-midi, on l'a baptisé l'après-midi du soleil et du système solaire. Donc, le soleil est au centre, là, l'après-midi, et on le voit bien, hein, c'est, on le ressent bien. Donc, on peut observer le soleil avec des appareils vraiment très, très, très particuliers. On peut voir les éruptions solaires. Ça, c'est fascinant. Vous voyez que le soleil, ce n'est pas juste un dessin orange ou jaune. Hein. C'est une boule de feu qui a des éclaboussures, des jaillissements, et on les voit très, très bien. Alors, il y a des périodes où il est plus en colère que d'autres, ça dépend. Puis on propose toutes sortes de jeux, toujours sur le thème des planètes, quelles sont les planètes, leur distance relative, leur taille relative, la vitesse de leur mouvement, avec des petits jeux et des quiz adaptés à tous les âges. Tout ça, c'est dès 15h30, ce que je viens de présenter. Et à 17h30, il y a Émeric Falis qui nous fait l'honneur et la joie de nous proposer une seconde conférence. Et cette fois-ci, le thème en sera le voyage au cœur d'une galaxie, chronique de la vie d'une étoile. Voilà, on sera en plein cœur du sujet, il nous amènera au repas, apéritif, au repas. Puis il faut attendre la nuit, parce que la nuit, à cette époque-là, vient vers 22h15 sur notre site. Donc on a un bal, une sorte de concert-bal avec la musique irlandaise. On se fait du bien aux oreilles et il y a beaucoup de gens qui aiment danser au pied du moulin.
0: Avec une formation au ton irlandais viendra enflammer tout cela.
1: Little Brown Beer, voilà. C'est le nom d'une boisson mythique de l'Irlande, mais qui est aussi, ben voilà, ils ont pris ce thème pour dire « Venez danser, chanter et vous amuser avec nous
0: ». Un programme bien chargé pour ces 3 jours et ce n'est pas tout à fait terminé, il se passe encore.
1: Ah non, parce que l'essentiel commence justement à 22h. Cette fois, c'est l'observation du ciel. Alors, selon les conditions, selon le déroulement, voilà, tout n'est pas fixé, mais on a une introduction peut-être sur la mythologie des constellations. Après, il y a l'observation à l'œil nu, comme chacun peut le faire, mais guidé par des personnes qui se repèrent dans le ciel, comme nous, on peut se repérer dans les rues d'une ville, tranquillement. Donc, ils nous montrent, expliquent une dizaine de constellations, celles qu'on aime redécouvrir l'été quand on se couche dans la prairie. Hein. Et puis, si tout va bien, si tout le monde est présent, parce que les astrophysiciens sont très sollicités en ce moment avec l'éclipse, on peut avoir peut-être une observation très profonde du ciel via un télescope relié à des ordinateurs. Et à ce moment-là, on projette les images sur écran. Mais ça, c'est tard dans la nuit, quand on a déjà assez vu les constellations. Alors, ceux qui veulent rester la tête dans les étoiles peuvent se décaler dans nos prairies. Et les férus, les curieux peuvent découvrir des nébuleuses en direct via notre télescope relié par un ordinateur. Voilà, ça c'est plus aléatoire. Il y a des adhérents réussis, d'autres moins. Bon, c'est la cerise sur le gâteau, mais ça c'est à partir de minuit.
0: Ne pas oublier de se munir de vêtements chauds. Il peut faire frisquer soir à Vassieux.
1: il fait frisquer. Je vous le confirme. Hier, c'est une très belle journée. À 23h, il faisait 16 ou 17 degrés. Ah oui. Voilà. Ah ben, du coup, on vit bien. On respire la nuit.
0: On l'imagine bien. Ben merci beaucoup, Christian Cavalli, pour ces explications. Ces 3 jours, on le rappelle, les mardis 11, mercredi 12 et jeudi 13 août sur Vassieux-en-Vercors. Plus d'explications, enfin, pour ce qui concerne la programmation précise, un lien Internet.
1: Oui, alors nous, on a un blog qui s'intitule, il faut taper sur Internet, tout attaché, Moulin Vent de Vassieux.blog. On tape ça et on y arrive, on regarde un petit peu, on trouve Vespal, notre blog, et là, il y a tout le programme, toutes les informations.
0: Eh bien, merci beaucoup pour toutes ces explications, cette présentation. On vous donne rendez-vous eh bien, très, très prochainement. Donc,
1: à partir de mardi, on peut venir une soirée, deux soirées, 3 soirées, on fait son choix selon ses possibilités.
0: Avec l'association Vespa Vassieux et son patrimoine. Merci et bonne observation.
1: Merci beaucoup.
0: Bonne découverte. Au revoir, merci Christian Cavalli.
1: Au revoir.
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3: Nous échangerons ce matin au studio de Saint-Jean-Royan avec Fabrice, qui est comédien et auteur et cofondateur de la compagnie de l'Arrosoir. Bonjour Fabrice.
4: Bonjour Anouchka.
3: Fabrice est présent sur le territoire avec Wendy également, qui a cofondé la compagnie de l'Arrosoir dans le cadre de la Convention d'éducation artistique et culturelle, la CTEAC, qui est menée par la communauté de communes Royan-Vercors. Et il fait donc une résidence artistique sur le thème « Vivre et accueillir ici, s'ouvrir à l'ailleurs ». Donc c'est une résidence artistique qui a été confiée à cette compagnie de l'Arrosoir. Alors peut-être pour commencer, Fabrice, on peut revenir un petit peu plus en détail sur le contenu de cette résidence, les différentes étapes.
4: Oui, alors un ultra résumé, parce que c'est très dense, il y a beaucoup de choses. Il y a 4 étapes dans cette résidence. La première, elle est en cours, elle se termine aujourd'hui, le 31 juillet 2026. C'est une collecte d'objets qui est faite auprès des habitants du territoire et qui incite les habitants à déposer dans des malles un objet qui représente leur attachement intime au territoire, c'est-à-dire sans cet objet, c'est plus chez eux. Ça, c'est la première étape. À partir de cette collecte-là, viendra la deuxième étape qui démarra fin août jusqu'à au 20 septembre, et qui est un musée des objets, un petit musée des objets du territoire. C'est-à-dire qu'il y a 7 endroits dans lesquels le musée va se déployer et où les gens pourront voir, visiter, regarder les objets qui auront été collectés dans la phase de collecte, en même temps qu'il y aura une partie théâtrale. On y reviendra après. La troisième étape, elle aura lieu au printemps 2027, et ce sera un spectacle de théâtre. Donc à partir de la collecte d'objets, de tous les objets, de toutes les histoires qui auront été collectées, qui sera jouée une fois sur le territoire. On n'a pas encore le lieu exact, puisque c'est la CCRV, la communauté de communes, qui va nous le déterminer. Et puis une dernière étape qui sera pour la fin 2027, qui sera une trace, donc un livre qui sera composé de certaines des histoires, des objets collectés, de photos, et qui permettra d'avoir une trace pérenne qui restera sur le territoire, dans les médiathèques, les écoles, les mairies, de ce qu'était le Royan Vercors en 26-27 par ses habitants, puisque là est bien l'idée, tout ça c'est par vous et c'est vos histoires et c'est votre point de vue sur le territoire. Rien de ce qu'on dit, de ce qu'on écrit, de ce qu'on jouera ne sera inventé, tout vient de vous, donc sans vous on ne peut rien faire.
3: Tout est réel, donc. Et on parlait de cette résidence, elle dure donc 2 ans, c'est ça au total?
4: 2 ans, ouais. Elle a commencé au début de l'année, elle se termine fin 2027.
3: Et on peut d'ailleurs vous signaler que si vous souhaitez en savoir un petit peu plus, donc revenir un peu plus en détail sur cette résidence, il y a une interview de Wendy et de Fabrice qui est déjà disponible donc, en ligne sur notre site internet radioroyan.fr. Alors on évoquait donc cette étape de la résidence qui est la collecte des objets qui se termine. Est-ce que Fabrice, tu peux revenir un peu sur cette collecte, comment ça s'est passé? Est-ce qu'on sait déjà quels objets ont été collectés?
4: Alors on ne sait pas quels objets ont été collectés parce que nous sommes en train de récupérer les malles. Donc on a déposé 30 malles différentes à l'arrivée, plus de quasiment 60 endroits différents. C'est-à-dire que les malles, on les met à un endroit, dépose une malle chez un hôte de la malle qui a accepté d'avoir la malle, de s'en occuper, de la faire vivre. Et puis une fois qu'elle a fait sa vie dans cet endroit-là, on la déplace à un autre endroit. L'objectif étant pas forcément d'avoir... C'est pas le nombre d'objets qui est le plus important. C'est important, mais c'est pas le plus important. Le plus important, c'est vraiment d'avoir le point de vue du plus grand nombre d'habitants dans leur diversité. On veut avoir des enfants, on veut avoir des collégiens, on veut avoir des actifs, des personnes qui sont retraitées, jeunes et moins jeunes, et puis les aînés. Et puis aussi prendre en compte les spécificités du Royan Vercors. Il y a pas mal d'établissements médico-sociaux, donc on est allé aussi dans ces endroits-là. Donc à chaque fois, on dépose des malles, et puis les gens sont invités à déposer eux-mêmes un objet qui représente leur attachement au territoire, ce qui est le plus important pour eux. Sans ça, c'est plus chez eux. On leur pose même la question souvent qui est la plus parlante et qui leur permet de trouver assez rapidement: qu'est-ce qui vous manque quand vous n'êtes plus ici, dans le Royan Vercors? De quoi vous pensez? Et qu'est-ce que vous êtes heureux, heureuse de retrouver quand vous rentrez? Et là, en général, bim, il y a quelque chose qui vient et la personne va assez rapidement trouver son objet. Donc là, on est dans cette phase-là, elle se termine, elle a été chouette, chaleureuse, bien accueillie. On a vu qu'il y avait un vrai plaisir des gens à se dire: tiens, mais c'est vrai qu'on n'a jamais le temps de réfléchir. Pourquoi j'habite là? Enfin, je sais pourquoi j'habite là techniquement, mais au fond de moi, intimement, pourquoi est-ce que je suis là et qu'est-ce qui est bien ici? Qu'est-ce que c'est que vivre ici pour moi? Donc il y a un vrai plaisir des gens, une fois passé l'étonnement de la proposition, qui est particulière, de plonger là-dedans et d'aller se questionner. Un vrai plaisir de raconter, de parler. Après même, ça fait des choses qui sont inarrêtables. Les gens ne s'arrêtent plus, ils écrivent, ils parlent. Ils sont heureux de parler d'eux et surtout de leur territoire.
3: Alors vous parlez d'écrire parce qu'il était possible de déposer donc des petits mots aussi en lien avec les objets dans les malles. Mais est-ce que vous avez été aussi en contact direct sur place avec certaines personnes venues déposer un objet ?
4: Oui, parce que quand on dépose la malle dans un objet, on fait une rencontre. C'est-à-dire qu'on prend un rendez-vous avec l'hôte de la malle, qui lui-même prend un rendez-vous avec ses clients, ses adhérents, enfin selon le type de structure dans lequel on est, ses résidents, et puis qu'il leur demande de venir ce jour-là avec un objet. Et là, on explique le dispositif. Donc là, on parle avec les gens. Et dans la phase de collecte, il y a eu pas mal d'ateliers qui ont été menés de théâtre d'objets auprès des collégiens, auprès des enfants dans les écoles et auprès des résidents de la Matinière, notamment, ou de la Providence. Donc à chaque fois, on a un contact direct. Et puis après, quand on retourne dans les endroits pour récupérer les malles, on rencontre toujours quelqu'un qui va nous emmener à une autre personne, et une autre personne, et une autre personne. Donc oui.
3: Vous suivez le fil ensuite des différentes personnes.
4: C'est ça.
3: Et est-ce que vous avez eu des surprises particulières à nous détailler, je ne sais pas, des objets complètement inattendus ?
4: Inattendu, non. J'ai un objet, moi, qui m'a marqué, puisque on est plusieurs à travailler, donc chacun a son parcours par rapport à ça. Un objet qui m'a marqué, je vous en ai parlé avant qu'on démarre. C'est un document qui a été remis à une dame à Saint-Nazaire-en-Royans par son grand-père et qui symbolise le service désintéressé, puisque lui, son action, c'était pendant la Grande Guerre d'aller annoncer aux gens les morts qui étaient tombés sur le champ de bataille. Et lui, il est devenu maire du village par obligation. Et quand la guerre s'est terminée, alors l'État français, la République, lui a remis un document disant qu'il avait accompli cet acte-là. Et pour elle, ça s'est transmis de génération en génération, jusqu'à ses enfants, comme étant le symbole de son royant à elle, son royant Vercors à elle, qui est, eh bien, c'est le service, la valeur du service désintéressé, et les choses qu'on doit faire, sans prendre en compte le montant de son indemnité, comme elle le disait, par rapport à ce qu'elle constate dans la vie d'aujourd'hui. C'était gratuit, c'était normal, et c'est ça qu'il devait faire, point. Ça, c'est une chose qui m'a marqué. Une autre chose, parce qu'il y en a déjà beaucoup, mais ça pourrait être un bois de serre, qui est d'ailleurs celui qu'on a choisi pour représenter, pour faire le visuel du musée des objets dont on va parler après. Parce que pour la personne qui l'a déposé, c'est le bois de la Renaissance, et il y a une histoire de Renaissance personnelle, en plus du fait que tout le monde sait que le cerf refait du bois, ses bois chaque année, mais là, il y a de la Renaissance personnelle qui est liée à son intime. Ça, c'était assez touchant. Voilà.
3: Et tu me disais aussi, Fabrice, hors micro tout à l'heure, que de nombreux objets étaient en lien avec la nature.
4: Oui, on ne sait pas encore ce qu'on a, puisque là, quand on aura terminé notre entretien, je pars à Bouvante pour récupérer la malle qui était dans la commune de Bouvante. Et puis après, j'en ai beaucoup d'autres à récupérer aujourd'hui, donc on ne sait pas. Ce qu'on sait par contre, c'est qu'effectivement, il y a beaucoup d'objets qui concernent la nature. Oui, je dirais presque plus de la moitié concernent la nature. Mais il n'y en a pas un qui est pareil. Et même quand il y en a qui se ressemblent, la symbolique n'est pas la même pour la personne qui l'a déposé. Voilà.
3: Donc ensuite, en fonction des objets que vous allez découvrir avec Wendy donc dans ces malles, vous allez créer un musée, c'est ça ? Comment est-ce qu'on peut le décrire à nos auditeurs, nos auditrices ?
4: Alors le musée des objets du territoire, Royan-Vercors, c'est effectivement ce qu'on va créer à partir de la collecte d'objets et du contenu des malles qu'on aura. Donc là, une fois que c'est terminé aujourd'hui, on va tout étiqueter un par un. Et puis ce musée va se déployer sur plusieurs endroits, 7 dates différentes. Et on aime dire qu'il est vivant, itinérant, éphémère, délicat, théâtral et fédérateur. Et peut-être que tu veux, je sens dans tes yeux que tu as envie que je détaille pourquoi il est vivant, itinérant, éphémère, délicat, théâtral et fédérateur. Alors il est vivant d'abord parce que là, on l'a déjà dit précédemment, c'est la parole des gens, c'est la parole des habitants. Donc c'est une parole qui est de maintenant, c'est pas une parole qui est ancienne, elle est là, immédiate. Donc ça, en cela, il est vivant. Il est itinérant puisqu'il va à la rencontre des gens. Ce n'est pas les gens qui viennent le voir, c'est nous qui allons à la rencontre, puisqu'on va à Saint-Jean, à Saint-Thomas, à Saint-Agnan, on retourne à Saint-Thomas après, La Chapelle, Saint-Jean et Vassieux, dans des endroits différents à chaque fois. Donc il est itinérant parce qu'on va à la rencontre des gens pour leur parler de leur territoire. Il est éphémère parce qu'il dure une journée à chaque fois. On le monte le matin et puis on le démonte le soir, et entre-temps on est là un certain nombre d'heures pour que les gens puissent avoir le temps de le visiter. Il est délicat parce que chaque objet a été soigneusement conservé pour le protéger, et ensuite soigneusement étiqueté. Sur chaque objet, il y a le nom de la personne, enfin le prénom de la personne, l'endroit, son symbole, et puis son histoire. Donc, En ça, il y a une forme de délicatesse par rapport à la parole des gens et de délicatesse dans le traitement de l'objet, dans la façon dont on va le regarder aussi et dont on va aller laisser descendre son intime par rapport à ce musée qu'on visite.
3: Oui, parce que ce sont des objets forcément qui comptent pour les personnes qui les ont déposés.
4: Oui, oui. Ah oui, des fois, les objets peuvent être donnés ou prêtés. Certains nous ont été prêtés, il faut absolument qu'on les rende. C'est important, en bon état évidemment. Mais au-delà du bon état, c'est vraiment la délicatesse du fait d'aller voir quelque chose de précis, de joli, qui donne du temps au temps aussi. Ça, c'est important. Il est théâtral parce qu'il y aura des entresorts, donc des scénettes qui sont issues des histoires que nous avons collectées à travers les objets et qui seront jouées à des temps précis sur chaque date. Donc c'est en gros toutes les 30 minutes. Il y a 15-20 minutes d'entresort, un crieur public qui raconte les histoires qui sont collectées aux gens qui sont là, qu'il a préalablement invité à venir le rejoindre. Et il est fédérateur parce qu'effectivement, on travaille sur le commun, sur les communs du territoire. C'est ça qu'on va aller chercher. Les particularités, mais surtout les communs. En voyant un tel objet à tel endroit, on va se dire, tiens, mais oui, c'est vrai que c'est pareil que nous, ou c'est légèrement différent, mais c'est pas si loin que ça. Donc on cherche à rassembler les forces, jamais travailler sur les antagonismes, mais toujours sur les forces.
3: Et donc on parlait de ce musée qui va être à découvrir donc dans 7 lieux différents entre le 29 août et le 20 septembre donc 2026. Est-ce que Fabrice, tu peux nous détailler les dates et les particularités de chaque rendez-vous ?
4: Oui, bien sûr. Alors la première date, c'est le 29 août à Saint-Jean-en-Royans dès 10h du matin. Et c'est pour le Forum des associations. Donc il y a toutes les associations du territoire qui sont là. C'est un rendez-vous traditionnel pour vous, je pense, chaque année.
3: Nous serons présents d'ailleurs, Radio Royan, nous aussi, pour représenter notre association.
4: Super, vous pourrez venir voir un des entresorts, alors ça sera chouette.
3: Et qu'est-ce qu'un entresort d'ailleurs exactement ?
4: Un entresort, c'est le crieur public qui a un mégaphone, qui fait un petit peu de bruit pour que les gens sachent qu'il est là et que le musée est là, et qui vous invite à venir à telle heure écouter certaines des histoires collectées. Et il les raconte à un petit public qui est rassemblé autour du musée.
3: Et ce sera donc régulièrement toute la journée des entresorts ?
4: Toutes les 30 minutes, en moyenne. Ça, c'est donc à Saint-Jean pour le 29 août. Ensuite, le 30 août, c'est à Saint-Thomas-en-Royan dès 11h du matin. Et c'est pour la fête de l'agriculture. Donc les organisateurs nous disaient qu'ils attendaient plus de 2000 personnes pour la fête de l'agriculture de Saint-Thomas. Là, c'est pareil, on aura des entresorts réguliers à partir de 11h. Et à 16h30, il y aura un temps spécifique pour les enfants. Donc un entresort, des scénettes qui auront été écrites et travaillées spécifiquement pour les enfants. Le 31 août, ça sera à partir de 17h à Saint-Agnan-en-Vercors pour le petit marché des producteurs. Donc le petit marché, c'est une association du petit marché des producteurs qui organise un petit marché tous les lundis soirs de juillet et août. Et ce sera pour le dernier de ces marchés-là que le musée sera monté sur place. Pareil, un entresort toutes les 30 minutes, là encore. Ensuite, le 4 septembre, c'est une date assez particulière parce que c'est sur le site de la MGEN à Saint-Thomas-en-Royan. Et là, c'est spécifiquement dédié... Alors, c'est ouvert à tout le monde peut venir, mais on va se concentrer surtout sur les résidents, les familles des résidents, de l'EHPAD et des personnes malentendantes et de tous les résidents qui sont sur le site de la MGEN, qui pourront être aidés, accompagnés pour venir avec leur éducateur ou les personnes qui s'occupent d'eux, venir voir le musée, le visiter et voir aussi les entresorts. Et puis c'est ouvert aussi aux écoles. On a incité les écoles à venir ce jour-là pour qu'elles puissent, matériellement parlant, se concentrer pour essayer de venir ce jour-là. Ça, c'est le 4 septembre, donc à Saint-Thomas-en-Royan, avec des entresorts qui sont prévus à 11h, 11h30, 14h, 15h, 16h, 16h30. Comme on a des publics spécifiques, on a prévu une organisation particulière pour ce jour-là. Ensuite, le 5, le petit forum.
3: Le petit forum d'en haut.
4: Le petit forum d'en haut. Donc le 5 septembre, c'est à la Chapelle en Vercors à partir de 14h. Donc le forum des associations de la Chapelle en Vercors.
3: Où il y aura également des entresorts.
4: Où il y aura des entresorts à chaque fois, toutes les 30 minutes. Le 19 septembre, donc à Saint-Jean-en-Royan, à la ferme des Roussets, dans le cadre d'un événement auquel vous participez aussi, tu m'as dit, je crois, à tout bout de champ.
3: Oui, oui, on est partenaire, on réalise des portraits sonores des fermes qui participent aux événements, donc à tout bout de champ.
4: Ah, super. Et donc là, c'est le Parc du Vercors qui organise, en partenariat avec vous, la CCR et Batotopie. Et donc nous serons là à partir de 16h. Le musée sera ouvert de 16h à 22h30. En particulier, donc assez tard quand même, pour pouvoir avoir une partie en nocturne. Et il y aura des entresorts à 16h, 17h, 18h et 22h. Et puis la dernière date, dans un des lieux un peu emblématiques de votre territoire, c'est au Musée de la Résistance. Ça sera le 20 septembre à partir de 14h sur l'esplanade du Musée de la Résistance, donc à l'extérieur, pour les Journées du Patrimoine, avec des entresorts toutes les 30 minutes aussi. Voilà, voilà, les 7 dates. Le 29 août, Saint-Jean-en-Royans, Forum des Assauts. Le 30 août, la fête de l'agriculture, Saint-Thomas-en-Royans, la fête des jeunes agriculteurs. Le 31, Saint-Agnan-en-Vercors, le petit marché des producteurs. Et ensuite, on passe en septembre. Le 4 septembre, Saint-Thomas-en-Royans à la MGEN. Le 5, la chapelle en Vercors, le forum des associations. Le 19, Saint-Jean-en-Royans, la ferme des Roussets. Et le 20, Vassieu-en-Vercors, le musée de la Résistance.
3: Et alors, on le disait, toutes ces dates et donc la présentation de ce musée des objets, ça ne signe pas la fin de ta présence et de celle de Wendy sur le territoire, puisque donc la compagnie L'Arrosoir sera encore présente. On peut peut-être parler un peu plus en détail de la prochaine étape, donc au printemps 2027, que tu évoquais tout à l'heure, le spectacle.
4: Ouais, alors la compagnie de L'Arrosoir, il n'y a pas que Wendy et Fabrice, il y a d'autres personnes. Il y a les médiatrices qui nous accompagnent, puisque lorsqu'on fait le musée des objets, on est 4 ou 5, selon les dates dans lesquelles et le nombre de personnes qui sont attendues. Donc il y a une spécificité au musée des objets aussi, c'est que on questionne les gens. Les gens peuvent voir ce que c'est que vivre ici, mais pendant le musée, on va aussi les questionner sur ce que c'est que le territoire dans le futur pour eux, comment ils aimeraient qu'il soit le territoire. Ce qui veut dire que pour ça, il y a le crieur public qui joue et qui raconte le présent. Il y a deux médiatrices qui accompagnent les gens et qui leur montrent les objets, qui leur expliquent le dispositif, qui les font plonger dans cet univers. Et il y a une créatrice sonore qui enregistre aussi ce que c'est que le territoire pour les gens à l'avenir. Donc on est 4 ou 5 sur cette partie-là. Puis il y a Elena qui encode aussi, qui fait de la réalisation sonore. Il y a Nina et Fanny. Il y a toute une équipe qui est là et qui va intervenir de façon plus ou moins nombreuse selon le type d'événement et la phase dans laquelle on se trouve. Donc il y a Francisco aussi qui est un comédien qui est sur Alex aussi et qui est venu déposer des malles et qui sera dans le spectacle. Et pour revenir à ta question sur la partie spectacle, donc le spectacle, ce sera un spectacle qui sera joué une fois. On ne sait pas encore où. La communauté de communes va nous le dire bientôt. C'est en train de se discuter avec nous et avec leurs partenaires. Et ce sera au mois de mai 2027, visiblement. On ne sait pas quand, la date précise. Et donc ce spectacle sera composé des histoires de tous les objets que nous aurons collectés. On sera trois sur scène, deux comédiens et un créateur sonore. Et Wendy qui s'occupe de la mise en scène, donc une équipe de quatre. Et on va le créer d'une façon particulière, puisqu'on va faire différentes résidences de création sur le territoire. On en a une au mois de septembre, on en a une en décembre, on en a en janvier, en février. Et à chaque fois qu'on fait une résidence, à la fin de la résidence, on organise des fenêtres chez l'habitant. C'est-à-dire qu'on va aller l'assistance des gens qui sont sur place, aller chez des gens. Et puis, il faut imaginer, c'est l'hiver, il fait plutôt froid, l'automne ou l'hiver, il fait froid, voire très très froid. Il y a une table, un endroit que tout le monde connaît, un vin chaud, des bugnes, je pense, parce que ça, c'est ce qui s'est dit pour Saint-Martin-en-Vercors ou Saint-Julien-en-Vercors, c'est ça qu'on ferait peut-être. Et puis, il y a une fenêtre qui s'éclaire et 15 minutes de théâtre qui apparaît. Donc, c'est comme ces 15 minutes-là, c'est une partie du spectacle qui apparaît et qui sera une partie du spectacle final qu'on jouera au mois de mai. Donc à chaque fois qu'on va faire une période de résidence, on aura une fenêtre chez l'habitant qui va à plusieurs endroits, qui va se créer, qui montrera un petit bout autour d'un moment convivial de ce que sera le spectacle final. Histoire de continuer dans cette partie-là à fédérer, à rassembler les gens et à s'ouvrir à l'ailleurs aussi.
3: Direct, c'est ce que tu disais tout à l'heure, ça part du territoire, de ses habitants, de ses habitantes, et ensuite...
4: Exact, ouais.
3: Donc voilà pour ce spectacle du printemps 2027, et donc qui sera joué une fois. Et puis on disait aussi donc que ce musée des objets sera éphémère, mais tout ne sera pas éphémère, puisque tu parlais aussi d'une trace à laisser à la fin donc de la résidence, d'un livre sur lequel vous allez travailler avec la compagnie.
4: Ouais, on composera à partir de vos histoires et de vos objets un livre sur lequel il y aura quelques-unes des histoires emblématiques qui auront marqué, quelques-uns des objets, avec des photos, des textes. Et puis ce livre-là sera laissé ici comme une trace qui restera, comme ce que c'était que le Royan-Vercors en 2026 et 2027 par ses habitants. Et ça, c'est important pour les générations d'après qui diront « Ah oui, c'est vrai qu'en 26-27, c'était ça. » Et pour ceux de tout de suite, que 26-27, bah, c'est là, c'est ça. « Ah oui, il est comme ça, notre territoire. Il est vivant, il est diversifié. Et les gens sont rassemblés autour des mêmes valeurs et des mêmes idées. »
3: Eh bien, merci beaucoup. Donc, Fabrice, comédien et auteur, cofondateur de la compagnie de l'Arrosoir, qui venait ce matin donc nous parler de cette résidence artistique Vivre, sur le thème donc Vivre et accueillir ici, s'ouvrir à l'ailleurs, donc qui se déroule dans le cadre de la convention d'éducation artistique et culturelle, la CTEAC, menée par la communauté de communes Royan-Vercors. Fabrice, si jamais on veut te contacter la compagnie ou suivre vos actus, comment fait-on?
4: Oh bah c'est assez simple. Il y a deux numéros de téléphone qui sont sur tous les éléments de communication qu'on laisse. Il y a des affiches un peu partout, mais principalement, on regarde la page Facebook de la compagnie sur laquelle le projet se décline jour après jour.
3: Eh bien, merci beaucoup Fabrice et à bientôt peut-être au micro pour évoquer les prochaines étapes de la résidence.
4: Avec plaisir et merci beaucoup Anouchka et Radio Royan de nous avoir reçus aujourd'hui.
3: Merci. Bonne journée.
4: Bonne journée.
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1: Eh bien, c'est parti, on va commencer cette table ronde qu'on a organisée donc, dans le cadre de Force Motrice. Donc, c'est avec la Fédération des Amis et Usagers du Parc du Vercors, la FOP. On a eu envie, il y a à peu près un an, de s'intéresser au sujet de l'eau. Donc l'eau, c'est un vaste sujet. Il y a l'eau potable, il y a l'irrigation, il y a l'eau souterraine, il y a les rivières. C'est vraiment un sujet qui nous a permis d'ouvrir beaucoup de portes. Et quand on a commencé l'enquête, c'était en partant de l'idée que le Vercors était souvent considéré comme un château d'eau, où s'infiltre l'eau, elle vient ruisseler à l'intérieur, dans les méandres des rivières souterraines, et puis à un moment donné, elle ressurgit dans le Royan, par des cascades, par des rivières, voilà, par toutes ces formes qu'on connaît bien. Et toutes ces rivières se jettent dans la Bourne, donc la Lyonne, la Vernaison, le Cholet et le Léoncel. Tous viennent se jeter dans la Bourne à la fin. Donc là, on est ravis d'être accueillis aux anciens thermes de Choranche, au bord de la Bourne. Donc on a voulu comprendre un peu les cheminements de l'eau, d'où elle vient, où elle va. Donc on a commencé l'année dernière, on sortait de la sécheresse de 2022. Et on s'est rendu compte que finalement, on était peut-être en amont, à l'endroit où on considérait le château d'eau. Mais de par ce milieu karstique, l'eau ne fait que passer et elle continue son chemin après. Et il y a déjà eu des villages qui ont été en manque d'eau. Et tout ça, ça nous a donné envie voilà, de creuser ce sujet, d'y voir plus clair, notamment sur la gouvernance et la manière dont était gérée l'eau dans le Royan Vercors. Et là, on rentre dans une couche de complexité multiple. Il y a beaucoup d'acteurs qui viennent gérer, parce que c'est vraiment comme ça qu'on dit, quoi. C'est, l'eau est devenue une matière qu'on vient gérer. Et on a eu du mal à y voir clair. Et donc, c'est l'une des raisons pour lesquelles on a souhaité faire cette table ronde aujourd'hui, pour essayer d'y voir plus clair donc, sur sa gestion, sa gouvernance, mais aussi pour se poser ensemble la question de quelle quantité et quelle qualité d'eau on va avoir en 2050, si on fait un peu l'exercice de se projeter. Est-ce qu'on peut aujourd'hui avoir des grandes tendances? Et si oui ou non, est-ce qu'on peut faire un petit pas en avant et essayer de réfléchir au conflit d'usage que ça pourrait entraîner une raréfaction de la ressource, ce qui arrive déjà dans d'autres bassins versants? Donc voilà, donc on a convié un panel d'experts, d'expertes de l'eau qui sont autour de la table. Et donc je vais vous demander de vous présenter les uns les unes en disant peut-être l'institution à laquelle vous êtes rattaché, votre rôle dans cette institution. Et puis rapidement, très rapidement, les interactions que vous avez avec l'eau dans votre quotidien.
2: Bonjour, donc Bertrand Joly, moi je travaille, enfin j'ai travaillé pendant une quinzaine d'années on va dire essentiellement au parc du Vercors sur la question de l'eau et des milieux aquatiques, et depuis quelques années mon poste partage en fait entre le parc où le travail s'est un peu plus orienté sur les questions de changement climatique, enfin en tout cas de ses impacts sur la ressource en eau, ça reste un travail sous-cidé assez modeste, et pour ce qui est la gestion des cours d'eau, je suis maintenant, on va dire, responsable du bassin de la Bourne pour un syndicat de rivières basé à Grenoble, hein, qui gère toutes les rivières qui se jettent, on va dire, dans la rivière Isère, pour le département, donc secteur Voiron, Saint-Marcelin, Nord-Grisivaudan, jusqu'à la Bérarde, hein, avec ces actualités du printemps que vous connaissez sûrement. Voilà, merci.
3: Et bonjour à tous. Donc moi, je m'appelle Sabine Girard. Je suis géographe, chercheuse à l'INRAE, Centre de Recherche Publique sur l'Agriculture et l'Environnement, dans un laboratoire qui est basé à Grenoble. Et je travaille depuis plus de 20 ans sur l'action collective et l'action publique autour de questions environnementales, notamment les questions d'eau. Et avec une approche, en m'intéressant sur le long cours à un terrain d'étude qui est la vallée de la Drôme, donc qui est légèrement au sud d'ici, et qui est confrontée à des questions de rareté de l'eau et donc de partage de l'eau depuis plus de 20 ans, et qui est le premier bassin versant en France qui a été l'objet d'un schéma d'aménagement et de gestion des eaux, un SAGE, qui est élaboré par Commission locale de l'eau, on arrive avec les sigles, hein. Commission locale de l'eau, qui est en fait un petit parlement de l'eau. Et donc c'est la première fois où on met autour de la table des représentants d'usagers, de l'État et des collectivités territoriales pour essayer de trouver des solutions en fait aux crises qu'ils rencontrent. Donc moi, ce que j'essaierai de faire, c'est décaler le regard sur ce bassin versant-là, en vous parlant de gouvernance de l'eau, puisqu'il y a voilà, un historique de 3 décennies quasiment de gouvernance de l'eau dans ce bassin, et en entrant vraiment par la question démocratique, et notamment de la place des citoyens. Et par ailleurs, pardon, je finis juste là, j'aime bien, c'est important en sciences sociales de présenter toutes ces casquettes. Par ailleurs, je suis habitante de cette vallée de la Drôme, et j'ai été élue aussi sur ce territoire, dans le village de Saillant, qui a une expérience de démocratie participative. Je pense que c'est important de le dire aussi.
4: Bonjour à tous. Donc, Benoît Mottet, je travaille dans une entreprise que je pense tout le monde connaît, EDF. Nous produisons de l'électricité, notamment grâce à la force hydraulique de l'eau. Alors, mon rôle, moi, je suis délégué territorial sur le Vercors et la Basse-Isère. La Basse-Isère, c'est l'ensemble des aménagements qui se situent entre Grenoble et Valence. 5 aménagements au fil de l'eau. Et il y a également 5 aménagements sur le Vercors, 4 sur la Bourne, 1 sur la Lyonne avec Bouvante. Alors moi, je ne suis pas exploitant, c'est pas moi qui fais fonctionner les aménagements, donc on a des équipes techniques qui s'en occupent. Mon rôle, c'est de faire l'interface entre mes collègues exploitants et toutes les activités qui se sont développées autour de nos aménagements, notamment sur la Basse-Isère, mais aussi dans le Vercors, donc toute la conciliation des usages, comment s'assurer que ces usages qui se sont développés autour de nos aménagements puissent fonctionner entre eux, et puis soit pas de manière incompatible avec notre activité, notamment sur les questions de sécurité. On travaille beaucoup avec les pêcheurs sur le problème de l'accessibilité au cours d'eau pour la pratique de la pêche. Donc tout doit se faire en toute sécurité. Donc c'est toutes ces discussions qu'on a avec les acteurs du territoire, certaines collectivités qui ont des projets d'aménagement qui sont en lien avec notre foncier. Donc voilà, mon rôle, c'est de discuter et de s'assurer que toutes ces activités ne sont pas incompatibles avec notre activité. Et également, on étudie aussi à minimiser l'impact de nos aménagements sur les questions d'environnement, les questions de transport solide, les questions de continuité piscicole. Donc voilà, je suis un petit peu là pour essayer de concilier toutes les attentes des uns et des autres avec, bien sûr, notre exigence de production avec les eaux du Vercors qui nous obligent à travailler un petit peu de manière particulière. On pourrait y revenir.
5: Bonjour. Donc, moi, je suis Élodie Palermo. Je suis technicienne environnement à la communauté de communes du Royan-Vercors, donc la partie Drôme. Je m'occupe essentiellement d'assainissement individuel, mais j'ai été amenée à suivre la préparation du transfert des compétences eau et assainissement. Ça, au niveau de la communauté de communes, c'est une de nos grosses actualités sur le thème de l'eau, puisque l'eau potable et l'assainissement sont aujourd'hui sur le Royan-Vercors des compétences communales. Donc ce sont les communes qui s'occupent de gérer ces aspects-là. Et à partir du 1er janvier 2026, ça va revenir à l'intercommunalité qui va devoir créer un service eau et assainissement. Et voilà, donc tout ça, ça se prépare, ça prend du temps, c'est assez complexe. Donc on est en train de se préparer depuis plusieurs années à ce transfert de compétences.
1: Eh bien, merci à toutes et à tous pour vos présentations. Et donc, première question pour cette table ronde. On avait envie de vous demander comment est-ce qu'aujourd'hui l'eau dans le Royan-Vercors est gérée, elle est gouvernée. Donc on peut peut-être partir de l'échelle locale en partant du robinet qu'on a à la maison et puis remonter un peu les différentes échelles. On peut aussi parler d'électricité. Donc voilà, si on ouvre le robinet, quels sont les différents acteurs qu'on peut rencontrer? Comment sont prises les décisions et les différents types de... Ouais, les échelles de gouvernance.
5: Oui, puis j'ai oublié de dire, quand tu parlais, Charlène, des différentes strates un peu, on peut dire qu'au niveau des institutions, aujourd'hui, il y a quand même deux grandes parties dans l'eau. Il y a la partie eau potable et il y a la partie rivière, en fait, qu'on appelle aujourd'hui la compétence, ça s'appelle GEMAPI. C'est la gestion des milieux aquatiques et la protection des inondations. Voilà, c'est les deux grandes, les deux grandes compétences. Et c'est vrai qu'ils ne sont pas tout à fait gérés de la même manière. Et ça, c'est vrai que ça peut surprendre un peu parce qu'au départ, l'eau, c'est quand même la même hein, à la base. Mais donc, cette compétence GEMAPI, donc qui concerne les rivières, elle est déléguée sur le territoire au syndicat de rivières qui s'appelle le CIMBI. Donc, c'est Bertrand qui est le représentant au niveau territorial. Et pour la partie eau potable, Donc là, pour l'instant, ce sont encore les communes, en fait. Donc quand on ouvre le robinet... Alors, sur le Royan-Vercors, Dromois, parce que ici, sur Chaurange, Pont-en-Royan, c'est déjà l'intercommunalité qui s'en occupe. Enfin, voilà. Après, à terme, en France, normalement, en 2026, ce sera toutes les intercommunalités qui s'occuperont de cette eau du robinet. Mais aujourd'hui, dans

0: éléments de réponse ou des... Est-ce que tu peux nous éclairer sur ces réticences? Pourquoi est-ce qu'il y a tant de réticences à transférer ces compétences-là à la communauté de communes?
1: Alors là, donc moi, je peux parler que du Royan-Vercors drômois, hein, on est bien d'accord. Les réticences, les communes les ont manifestées dès le départ parce qu'elles sont très très attachées à l'eau. C'est vraiment quelque chose qui leur est très très important. Souvent, c'est elles qui ont construit les premiers réseaux, cherché les sources, etc. Donc c'est vraiment quelque chose qui leur est très très attaché. Il y a la notion de proximité. Et voilà, comme beaucoup de sujets qu'on voit partir à des institutions plus importantes, bah, on a l'impression qu'on est un peu destitué de ces sujets-là et qu'on n'aura plus la prise sur la prise de décision, en fait. Et voilà, donc et ça, c'est quelque chose dont on est très très conscient à la communauté de communes. Et je sais plus ce que je voulais dire. Oui, puis il y a le fait que l'eau, voilà, ça reste une ressource vitale pour tout le monde, pour les citoyens. Et voilà, on comprend tout à fait que les communes n'aient pas envie de s'en dessaisir, quoi. Donc là, il y a l'eau et il y a l'assainissement aussi. Alors sur la partie Royan-Dromois, peut-être le sujet assainissement est un peu moins tendu parce que la majorité des communes sont déjà raccordées à une station d'épuration commune qui est à Saint-Nazaire. Donc voilà, le sujet est un petit peu moins difficile. Mais
0: Et sur le plateau du Vercors, la question de l'assainissement, c'est chaque commune a une station d'épuration.
1: Oui,
0: comment ça se passe?
1: Oui, dans l'ensemble, ouais, il y a pas de regroupement. Enfin, Vercors-Dromois, parce que par exemple le Vercors-Isérois, les communes sont toutes reliées à la station d'épuration à Fena. Voilà, donc les discussions avancent. Après, nous, l'idée à la communauté de communes, c'était même si le sujet était très polémique et voilà, bon, n'empêche que au niveau de la Comcom, on est quand même obligé de se préparer parce que c'est un gros service à monter avec beaucoup d'équipements. Il faut qu'on sache un peu tous les ouvrages, connaître leur état, voilà. Donc même si ça reste encore polémique, voilà, il faut quand même qu'on se prépare à tout ça, quoi.
0: Merci. Si on passe côté rivière, Bertrand, au niveau de ces modes et de ces mécanismes de gouvernance, est-ce que tu peux aussi nous éclairer sur ces jeux d'acteurs qui vient et qui entre en compte sur la gestion des cours d'eau, leur entretien, leur protection peut-être aussi?
2: Oui, alors je rajoute un tout petit point qui me semble, en tout cas de manière générale, je pense que ça concerne aussi le Royan-Vercors, c'est qu'une des raisons pour lesquelles ce transfert de la compétence eau assainissement à l'intercommunalité n'est pas toujours facile, c'est que ça nécessite de faire un travail sur le prix de l'eau. Hein, qui a encore, en tout cas sur pas mal de territoires, qu'on sait gérer de manière communale, des prix de l'eau assez hétérogènes. Et que, voilà, il y a cette problématique qui est souvent la problématique financière, voilà, hein, qui est souvent mise en avant et importante. En tout cas, alors, pour parler des cours d'eau, je voudrais quand même dire deux, trois mots de contexte général qui me semblent importants. C'est que jusqu'à 2018, c'est pas vieux, les collectivités locales, les communes de fait, avaient une compétence obligatoire qui était la gestion de l'eau potable et de l'assainissement. Hein, depuis de longues dates, je pense que l'assainissement, c'est peut-être le Moyen-Âge, enfin, que ça a commencé, etc. Et pour ce qui est des rivières, il n'y avait aucune compétence obligatoire confiée aux collectivités. Les rivières étaient gérées selon la sensibilité des communes qui avaient envie, je ne sais pas, d'entretenir une rivière ou pas, ou alors des territoires qui avaient beaucoup de problèmes. On peut imaginer le sud-est avec des grosses crues qui nécessitent forcément de protéger les populations, etc. Mais enfin, il n'y avait absolument rien d'obligatoire. On distingue vraiment dans la gestion de l'eau le petit cycle, donc c'est en gros, l'influence de l'être humain, c'est-à-dire on prend de l'eau dans le milieu naturel, on s'en sert, on la salit, on la nettoie avec l'assainissement, puis on la remet dans le milieu naturel. Le grand cycle de l'eau, c'est tout le reste. Donc voilà, jusqu'en 2018, grand cycle de l'eau, aucune compétence obligatoire. On laissait faire les choses. Malheureusement, il y a pas mal d'endroits où les choses se sont dégradées, ceci dit, avec les pressions humaines, les aménagements, etc. En 2018, effectivement, arrive une compétence qui est quand même dans le monde de l'eau, moi je considère un peu une petite révolution, c'est que

0: Une compétence obligatoire qui n'est pas la compétence sur l'ensemble du grand cycle de l'eau, mais simplement une partie. Le gouvernement a quand même été un peu timide, mais sur une partie de la gestion du grand cycle de l'eau qui est effectivement la gestion des milieux aquatiques, un petit peu, et avant tout la prévention contre les inondations. Et il ne faut pas rêver, c'est quand même une démarche de décentralisation suite à des grands événements un peu problématiques qu'il y a eu sur les côtes atlantiques les dernières décennies. L'État était alors responsable des problématiques d'inondation, d'expropriation, machin. En gros, ils ont confié ces missions au territoire et les moyens qui ont été associés, parce qu'on peut le signaler, ce sont la possibilité de mettre en place une taxe, sans autre moyen que ça. Et donc, vous pouvez constater que sur vos feuilles d'imposition apparaît tout en bas une taxe GEMAPI, donc liée à cette compétence cours d'eau au milieu aquatique qui n'est pas obligatoire, qui n'est pas levé par toutes les collectivités, mais sur le Vercors, oui, en tout cas, et qui est globalement modeste, c'est de l'ordre de 3-4 euros par an par habitant. Enfin voilà, pour éclairer un peu tout ça, moi ça me semble important. Donc, à partir de là, compétences obligatoires, bien sûr, les Comcom, la GR, soit là, pour le Vercors, elles ont décidé de le confier à un syndicat, donc il y a des élus représentatifs, des communautés de communes. Royan-Vercors, il y a 3 élus qui siègent au syndicat. Pour le haut secteur Villard-de-Lans, il y en a 3 autres, etc. Donc voilà, le syndicat fait son travail sur ce qui concerne la prévention des inondations, sur l'aménagement, le fonctionnement des cours d'eau, évidemment en lien avec les politiques publiques qui donnent des cadres assez structurants pour tout ça. Il faut bien imaginer que du coup, on l'aborde là, le monde de l'eau, c'est complexe. C'est notamment complexe parce que, Elodie l'a dit, c'est une ressource vitale et c'est probablement la plus réglementée qui existe chez nous, depuis et de longue date. Donc, il y a des espèces d'empilement de réglementation qui ne cessent d'augmenter, par ailleurs. Et du coup, voilà, tout ce jeu d'acteurs. Donc, le syndicat, là-dedans, fait son travail, mais il y a effectivement, dans la mesure du possible, nécessité d'avoir des lieux d'échange un peu plus larges où on va parler du petit cycle de l'eau, où on va parler de la gestion GEMAPI, cours d'eau, inondation, mais par exemple d'autres thématiques qui peuvent être le suivi de la qualité des rivières, qui peuvent être les ruissellements, qui ne sont pas une question simple, les ruissellements liés aux aménagements, etc. Et donc là, sur le Vercors, c'est commence à être un petit peu complexe parce que, si vous voulez, il y a eu jusqu'en 2019 un contrat de rivière. Enfin, c'était même le deuxième, un contrat entre un ensemble d'acteurs qui, pour fonctionner, avait ce qu'on appelle un comité de rivière. Donc, c'est le genre d'entité de gouvernance assez classique où il y a un collège d'élus, un collège d'institutions publiques, agences de l'eau, services de l'État, etc. Et puis un collège d'usagers qui vont de l'agriculture, au tourisme, etc. Quoi, voilà, tous les usagers qu'on peut trouver sur le secteur. Donc, ce comité de rivière, eh bien, c'était le lieu d'échange, de discussion pour essayer d'avoir un regard sur les enjeux, sur ce qu'il y a à faire, est-ce que ça avance, etc. Ceci dit, d'une part, ce comité de rivière n'existe plus, comme le contrat est terminé, et d'autre part, ces comités de rivière, finalement, les acteurs, les différents acteurs que j'ai nommés, ils participent selon leur bon vouloir. Il n'y a pas d'obligation plus que ça. C'est juste un contrat. Voilà. Alors aujourd'hui, pour faire face à ça, on a quand même mis en place au parc une commission eau qui se veut prendre la suite de manière aujourd'hui quand même relativement légère. C'est plutôt les acteurs restreints du comité de rivière et les plus actifs et les plus concernés par les questions qui se réunissent, mais pas très régulièrement, pour essayer justement de brasser ces histoires d'enjeux, de prospectives, de stratégies engagées, etc. Mais voilà, c'est de nouveau bon vouloir, donc c'est pas très simple avec, Elodie le disait un peu, il y a des enjeux sur l'eau, c'est pas toujours Manon des sources, mais enfin depuis les quelques années de sécheresse, moi on m'appelle, tout le monde veut de l'eau, les agriculteurs, tout le monde, il faut de l'eau, il n'y en a plus, quoi. Vous voyez, tout de suite, ça touche tout le monde, ces affaires-là. Et quand je vais voir les collègues de la Drôme, je comprends bien ce qu'il en est. Et donc, effectivement, si vous voulez, la solution idéale ou l'avenir idéal serait que soit mis en place sur le Vercors une commission locale de l'eau, comme c'était cité précédemment, À ce jour, les politiques publiques ne nous forcent pas vraiment à aller là-dedans. On n'est pas considéré comme prioritaire. On est considéré comme un territoire qui a de l'eau où tout va bien, grosso modo. Donc voilà, on essaye de se battre un peu contre ce diagnostic, on va dire. Ceci dit, depuis les annonces de l'été 2020, je pense, de la grosse sécheresse, notre cher gouvernement avait pondu un plan eau avec un ensemble de... une grande liste de mesures dans laquelle il y avait cette idée de généraliser ces commissions locales de l'eau et les SAGE, qui sont les dispositifs, un peu les plans d'action, si vous voulez, qui vont avec. Alors, rien n'est acté aujourd'hui. Il y a des discussions en cours, quand même, au niveau de l'État. Donc, on peut imaginer qu'à un moment, ça arrive. Moi, je pense que ce serait une bonne chose, dans le sens où, lorsqu'il y a une commission locale de l'eau, alors c'est peut-être un peu compliqué ce que je vous raconte, ou pas très intéressant, en tout cas, par rapport à un comité de rivière ou la commission du parc, une commission locale de l'eau, elle est officiellement saisie, elle doit officiellement donner des avis sur les projets liés à l'eau, que n'importe quel porteur de projet public ou privé va faire. Donc voilà, ça a un rôle quand même et un lieu de discussion beaucoup plus intéressant. Donc pour l'instant, on n'a pas ça. Alors on essaie quand même d'avancer avec la commission eau pour faire le lien petit cycle grand cycle, pour échanger sur à la fois faire le point sur les beaux projets de restauration de cours d'eau qui sont en cours et le plus important sur la Bourne pour l'instant et qui concerne le secteur, c'est la restauration de la Lyonne dans Saint-Jean-Royant, que le syndicat porte. Là, on espère démarrer des travaux, je pense, peut-être l'été 2026. Si vraiment il y avait des alignements de planètes, ça serait l'été 2025, mais ça m'étonnerait, c'est des dossiers complexes, mais enfin, ça avance plutôt bien, cette affaire-là. Et puis après, discuter aussi dans la commission, alors c'est pas simple, mais de cette lourde question de l'adaptation au changement climatique, parce que on sait ou on devine ou en tout cas un certain nombre de choses nous montrent qu'un des gros impacts du changement climatique va concerner ou peut concerner la ressource en eau sur les territoires, soit manque d'eau, soit par période trop d'eau, et qui va demander forcément de modifier nos modes de gestion actuels, de s'adapter, d'anticiper. Voilà. Et là encore, c'est pas très simple pour les politiques publiques. De nouveau, on n'est pas prioritaire. On considère que l'Auvergne, il y a beaucoup d'eau, qu'on n'est pas nombreux, que tout va bien. Pour certains services de l'État, c'est l'inverse. Donc moi, en tant que technicien, je suis un peu tiraillé entre les deux. J'essaye d'avancer. On essaye de produire des éléments de diagnostic qui nous disent qu'on a des problèmes de ci, de là, qu'il y a quand même des choses à faire. Et je suis en plein dans ce travail, là, depuis peut-être un an et encore un peu plus. Voilà, j'étais un peu long, mais...
1: Mais c'est vrai qu'il y a un côté un peu frustrant, parce que voilà, les politiques publiques dont parle Bertrand, globalement, c'est l'agence de l'eau. Et voilà, concrètement, le bassin versant de la Bourne... on n'est pas du tout considéré comme en manque d'eau, donc pour l'instant, on est prioritaire sur pas grand-chose au niveau des subventions, des projets, etc. quoi. Et nous, ce qu'on évoque souvent, c'est oui, pour l'instant, ça va à peu près, mais jusqu'à quand, quoi. Et là, on serait vraiment ici sur le territoire, sur de l'anticipation, sur de la prévision, voilà, pour l'instant, on a de l'eau, on sait que ça va pas durer et ce serait intéressant de pouvoir agir maintenant, quoi.
2: Eh ben, on va parler de ce sujet des impacts de ce réchauffement juste après. J'avais une dernière question pour toi, Benoît. Du coup, chez EDF et dans la gestion des différentes infrastructures, donc barrages, conduites forcées, hydroélectricité, centrales et compagnie, avec quel type d'acteurs est-ce que vous dialoguez et est-ce que vous avez des instances où, je sais pas, le parc, les communes, les communautés de communes, des représentants citoyens sont présents pour prendre des décisions ou
3: alors
2: pas.
3: C'est vrai qu'on est présent dans le Vercors depuis longtemps, puisque les premiers aménagements datent de 1903, 1909, 1912. Et au départ, donc, c'était les sociétés des forces motrices du Vercors qui ont construit. Ensuite, ça a été rassemblé dans l'établissement en 1946, EDF. Donc, on a du recul sur la gestion de l'eau. Alors, on est à l'interface entre le petit cycle de l'eau, le grand cycle de l'eau. On n'a pas des compétences de gestion de l'eau en tant que telle. On est un usager de l'eau avec une mission de produire de l'électricité. Donc, on a l'interface entre l'eau et l'énergie. Et donc, on essaye de optimiser au mieux cette force de l'eau, cette énergie potentielle qui tombe sur le haut du Vercors et qui va rejoindre l'Isère, avec des barrages qui sont soit au fil de l'eau, qui produisent au fur et à mesure, et ensuite ceux qui peuvent stocker pour répondre aux variations de la demande. Donc on est entre, à la fois, on est contributeur de fourniture d'électricité en temps réel, et on place cette énergie. Et donc ça a une incidence sur la manière dont on pilote nos aménagements. Alors, on est présent dans les instances de gestion de l'eau, où on débat de l'eau, notamment avec la commission eau du parc du Vercors. On est présent dans une autre commission locale de l'eau, qui est le SAGE Bas Dauphiné, Plaine de Valence. C'est plutôt sur la partie, la gestion des eaux souterraines. Donc, dès lors qu'il y a des discussions, on est présent pour dire, voilà notre façon de fonctionner. Et si on nous demande des améliorations, diminuer l'impact, on est à l'écoute. Notamment, les pêcheurs nous demandent la question, ce qu'on appelle des débits réservés, laisser suffisamment d'eau dans les cours d'eau. Ça, c'est un cadre réglementaire qui nous est fixé. Mais il y a matière à améliorer les choses, notamment le fait de stocker de l'eau et produire de temps en temps. Ça veut dire qu'on lâche l'eau, pas toujours de manière continue, ce qu'on appelle en fait des éclusées. Donc on lâche l'eau par saccade, si je puis dire. Donc ça a un impact sur le milieu. Donc on va travailler sur est-ce qu'on peut faire les choses différemment pour avoir moins d'impact. Donc là, on est ouvert à ce genre de réflexion. Et c'est pour ça, et Bertrand pourra en parler, le CIMBY porte une étude pour essayer de voir si on peut modifier nos modes de gestion. Et puis sur le futur, ben on sait que, certes, il y aura peut-être moins d'eau, mais elle se répartira différemment. C'est plutôt peut-être, comme le disait Bertrand, plus d'eau à certaines périodes de l'année, moins. Et ça n'aura une incidence sur notre façon de gérer, puisqu'on pourra stocker peut-être pas à la même période. Et on observe effectivement que globalement, on a une fonte un peu plus précoce. On est lié avec la fonte de l'eau. Donc on a plus d'eau au printemps, alors qu'on n'avait pas trop à ce moment-là. Et c'est peut-être pas à ce moment où on aurait aimé l'avoir pour produire de l'énergie. Donc ça aura une incidence sur notre capacité à assurer ce qu'on appelle l'équilibre du réseau entre l'offre et la demande. Même si on y contribue par certains barrages, il y aura des ajustements à faire.
2: Ok, merci. Est-ce que Sabine, tu voulais rajouter quelque chose sur cette question de la gouvernance de l'eau ? Est-ce que c'est un schéma classique finalement ce qui se passe dans le Royaume Vercors par rapport à d'autres bassins versants ?
4: Eh bien, en tout cas, je crois que ça a été dit très clairement, ça fait partie de ce que l'agence de l'eau appelle des territoires qui sont orphelins de SAGE, justement, qui ne sont pas concernés par ces commissions locales de l'eau dont je parlais, et Bertrand a très bien expliqué en quoi un comité de rivière ou une commission d'un parc ne le remplace pas, puisque la clé a une existence légale et que le schéma qu'elle produit est une véritable réglementation locale qui est contraignante, qui s'impose par exemple au schéma d'urbanisme. Et puis au-delà d'être une réglementation, avant ça, c'est aussi des acteurs qui se mettent autour de la table pour faire un vrai diagnostic des problèmes et trouver des solutions ensemble. Donc voilà, c'est un vrai exercice de construction finalement, de donner une vraie quelque chose de concret à cette notion d'eau bien commun en fait. C'est-à-dire concrètement, ça veut dire quoi une fois qu'on a dit eau bien commun? Ben en fait, ça sera vie commun. Qui fait des efforts sur quoi? Comment on arbitre entre différents usages, etc. Donc ben, je ne sais pas si tu veux que j'enchaîne ou pas, mais sur un peu. Enfin, là où je trouve que ça peut être intéressant de regarder le CADROM, c'est que comme je vous disais, cette commission locale de l'eau, elle a 30 ans. Et ben, on a vu à la fois toutes ces avancées, ce qu'elle a permis, mais on en voit déjà aussi ses limites démocratiques, et donc aujourd'hui se réfléchit déjà à d'autres manières de faire. Donc c'est là où ça peut être intéressant pour des territoires comme ici de voir les formes démocratiques, enfin, comment on peut faire de la démocratie autour de l'eau.
2: Et ça, justement, tu vas pouvoir nous en parler beaucoup plus longuement juste après. Est-ce qu'on se permet peut-être juste de parler des prévisions des différentes institutions pour 2050? Donc là, l'idée, c'était un peu de demander aux différentes personnes qui sont autour de la table quel modèle climatique est-ce qu'ils utilisent? Est-ce qu'il y a des études en cours ou qui se sont passées sur la ressource en eau, sur l'évolution des précipitations, des quantités de neige, l'évolution des températures? Est-ce que vous avez déjà des grandes tendances? Et sur quoi est-ce que vous vous basez pour anticiper un peu ces raretés de l'eau qu'on pressent, qu'on voit déjà de temps en temps? Est-ce qu'il y en a un de vous qui veut commencer à répondre?
0: Alors, moi, je peux commencer, pardon. Les prévisions sont excellentes. Hein, les prévisions sont excellentes pour les deux siècles à venir, donc je pense qu'il n'y a pas de souci. Non, plus sérieusement, pourquoi je disais tout à l'heure qu'on n'apparaît pas comme prioritaire dans le plan du bassin Rhône-Méditerranée pour l'adaptation au changement climatique, c'est aussi parce que ces plans sont faits voilà, à une grande échelle, hein, avec des méthodes qui doivent s'appliquer un peu de partout, et que, ma foi, on a un territoire merveilleux et d'exception qui... quand même des spécificités géologiques fortes, hein, cette espèce de grosse galette calcaire karstifiée qui fait que quand on regarde dans les grandes masses, hein, quand on regarde la pluviométrie annuelle et la consommation des habitants, le bilan est, on consomme 5 ou 10% de l'eau qui pleut sur le territoire. Donc si je schématise un peu, on se dit qu'il n'y a pas tant de problèmes que ça. C'est aussi un peu des éléments qui rentrent en compte dans le voilà les politiques publiques, même si la question, alors ça c'est peut-être pas dans la discussion là, mais enfin il faut l'avoir en tête, la question que moi j'ai en tête dans mon travail, c'est peut-être qu'il y a de l'eau, mais est-ce qu'elle est accessible, hein, et à quel coût, parce que c'est bien beau d'avoir de l'eau dans le karst. On a un exemple assez simple qui est celui de la commune maintenant fusionnée d'Autran-Méaudre, qui pour une, au moins la moitié, mais même un peu plus de sa population, prend de l'eau dans un réseau karstique qui s'appelle le Trou qui souffle, les Pamplots à moins, alors je ne sais jamais si c'est entre moins 300 ou moins 400 mètres, enfin voilà, au moins plus de moins 300 mètres. Donc on voit que c'est des choses conséquentes, ce n'est pas, comme je dis, des pompes d'aquarium qui vont remonter l'eau, hein, c'est des infrastructures assez lourdes. Et est-ce que les collectivités demain auraient la capacité d'aller faire des forages à moins 400 mètres dans tout le pays pour avoir de l'eau? Ça, c'est quand même une question sérieuse, au-delà de savoir s'il y a de l'eau ou pas dans le sous-sol. Hein. On connaît quand même tous un peu la diminution des moyens publics, donc ça, c'est pour moi au cœur des discussions. Après, sur les prévisions, c'est évidemment des choses très complexes. Moi, je parlerai modestement de ce que j'en comprends sous le contrôle d'un des intervenants là, qui est présent avec nous, qui pourrait soit me corriger ou compléter. En tout cas, la première chose, c'est qu'il y a actuellement mené par le conseil départemental de l'Isère une étude sur justement le changement climatique, et enfin avec une visée sur l'impact sur la ressource en eau, qui englobe tout le bassin versant de la Bourne, donc la partie de Drôme aussi. Moi, c'est une étude que je suis de près, hein, dans les réunions techniques. On devrait avoir les résultats courant du printemps, probablement. Bon, ça, c'est une première chose. Ceci dit, il ne faut pas forcément en attendre des miracles non plus, c'est-à-dire qu'on risque de se retrouver quand même avec des formes de généralité qui ne vont pas, soit pas nous apprendre grand-chose, soit pas tellement peser dans les stratégies de décision politique. Hein. Parce que la question du changement climatique est très complexe. Il y a des éléments qui sont utilisés d'ailleurs par cette étude qui sont disponibles depuis quelques mois, qui sont un projet qui s'appelle, enfin issu d'un projet qui s'appelle Explore 2, qui est un projet justement de, on va dire, de modélisation, enfin de prospective sur la ressource en eau en lien avec le changement climatique. Hein, tout ça est fait avec les organismes de recherche français en lien avec Météo France, etc. Voilà, notamment. Voilà, et donc c'est des résultats intéressants, mais qui dans ce qui, comment, les informations qui sont livrées en parallèle des résultats nous disent qu'il faut les prendre avec prudence, et que si vous voulez, la question du changement climatique, elle est faite à partir d'énormément de calculs, de modèles. Il y a des modèles globaux du climat qui vont être croisés après avec des modèles régionaux à l'échelle des grandes régions, des pays, etc. Et puis après, il va falloir croiser ça avec des modèles hydrologiques, hein, qui simulent la circulation de l'eau dans les territoires, ce qui fait des chaînes d'incertitude assez importantes qui sont contrôlées. Enfin, là, il y a tout un travail évidemment très, très sérieux et scientifique, mais enfin, on arrive Hein, classiquement, vous avez déjà dû voir des courbes d'évolution des températures, par exemple, en 2050 ou 2100. Ben, on a une espèce de faisceau de courbes qui fait que la projection climatique, c'est un ensemble de futurs possibles. On ne va pas nous dire en 2100, ça sera ça, il y aura une fois moins d'eau, deux fois moins d'eau, etc. Ça, c'est absolument pas concevable. Ça donne ça cadre des fourchettes, quoi, si vous voulez. Et la façon dont le travail est fait, il y a des centaines de simulations qui sont menées, qui sont triées, on garde les plus intéressantes pour avoir une gamme de futurs possibles. Peut-être ça va être plus chaud l'été et plus de pluie, plus chaud l'été, un peu moins de pluie, etc. Pour essayer de contraindre un peu ça. Du coup, le travail qui est fait là-dessus est quand même très robuste, on va dire. Ce qui est produit n'est pas à prendre à la légère, mais en tout cas, ça ne nous livre pas une vérité unique. On va dire, je ne sais pas, moi, en 2050, il fera la quantité d'eau dans la Bourne va baisser de 20%, plus ou moins 12%. Donc, ça sera peut-être moins 10% ou moins 35%. Enfin, vous voyez, c'est un peu comme ça. Donc, ces choses-là doivent plutôt, si je reviens sur l'aspect gestion et l'aspect... organisation des territoires doivent nous alerter sur la nécessité d'anticiper les choses, de s'adapter, mais pas de s'adapter avec il y aura deux fois moins d'eau, on fait un réservoir pour le captage deux fois plus gros. C'est pas ça du tout. Ça va être des démarches beaucoup plus complexes, et peut-être que ma voisine pourra en parler plus par rapport à ce qui était fait dans le bassin de la Drôme. Mais on sait de toute façon qu'il va y avoir forcément des périodes plus régulières avec des niveaux d'eau bas l'été, ça on n'en doute pas, avec un peu plus de sécheresse, mais il y a les phénomènes extrêmes qu'on maîtrise peu, les pluies. On peut quand même retenir cet aspect-là pour l'été. Des problématiques de crue, alors on est un peu moins dans la question du jour peut-être, mais en tout cas, ce qu'on constatera, surtout dans le Vercors, avec la limite pluie-neige et les températures, c'est des phénomènes de pluie sur le manteau neigeux qui vont faire des coups d'eau un peu importants. On en a eu tout l'hiver. Mes collègues d'astreinte connaissent bien le problème sur l'Isère, etc. Donc voilà, on est là-dedans et on se rend compte que quand on commence à réfléchir à la question de s'adapter, ça va nécessiter de mettre en place des dispositifs qui ont de la souplesse, qui ont ce mot un peu trop à la mode maintenant, de la résilience, quoi. Et qui, en tout cas, moi, je le vois dans les réunions techniques que je mène, je vois le travers qui peut être pris, c'est tout de suite, il y a moins d'eau, on va en stocker. Stocker de l'eau, moi, je trouve pas que c'est un mal. L'être humain le fait depuis la nuit des temps, ça paraît une évidence. Mais n'empêche que ces questions, elles ne peuvent être abordées que si on remet en cause les modes d'utilisation de l'eau. Et une des premières questions qui est la sobriété. C'est-à-dire, de toute façon, d'une manière ou d'une autre, il va falloir apprendre à utiliser moins d'eau. Et pour compléter, pour être dans les ajustements, si vous voulez, d'adaptation, peut-être qu'on stockera un peu d'eau, pourquoi pas. Juste pour terminer là-dessus, je vous donne un exemple tout simple qui va vous parler, c'est des impluviums qui ont été construits sur des zones pastorales sur le Vercors. Alors, je ne sais plus si c'est en Belle, enfin, en tout cas, sur ces secteurs, ou peut-être Fondurle, peu importe. On arrivait à des périodes où les pastoraux avaient un manque d'eau pour abreuver les troupeaux, très bien. Donc, on construit des impluviums, et puis ils se rendent compte, les deux années d'après, qu'en fait, il n'y a plus assez de fourrage. Donc on a fait des aménagements pour stocker de l'eau, alors que la vraie démarche, la démarche résiliente pour l'élevage, ça aurait été de diminuer aussi le nombre de bêtes. Voilà, petite illustration.
2: Merci. Et vous, Benoît, chez EDF, est-ce que vous vous basez, c'est des questions que vous travaillez, vous, cette question du changement climatique, de la réduction ou de la raréfaction de la ressource en eau en été, peut-être beaucoup plus au printemps au niveau des précipitations, en tout cas de la fonte des neiges. Comment est-ce que vous travaillez cette question et comment est-ce que vous anticipez du coup ces changements à venir ?
3: Alors c'est vrai qu'on a la chance à EDF d'avoir une capacité d'observation, puisqu'on a des stations de mesure à la fois de niveau d'eau, de niveau de neige, et on a des équipes de recherche qui travaillent bien sûr avec Météo France, avec l'INRAE. Donc on partage toutes ces informations, à la fois d'observation et de modélisation. Et je pense que Bertrand a bien résumé les tendances qu'on observe et qu'on constate nous-mêmes également. C'est effectivement, la température va augmenter, ça c'est certain, on va dire, pour faire simple. Les précipitations, c'est plus aléatoire, on est plus dans une question de modification des répartitions avec des événements plus marqués, à la hausse et à la baisse. Donc ça, effectivement, on l'intègre. Est-ce qu'on l'anticipe ? Ben, on va essayer de s'adapter dans le pilotage de nos aménagements. Un exemple très concret, sur l'Isère, c'est pas le Vercors, mais au moins sur l'Isère, même sur le Vercors, on a eu 2022, sur la Bourne, on n'a rien fait, on n'a pas produit, voilà, parce qu'il n'y avait pas d'eau. Et sur l'Isère, on a eu à l'automne dernier, 3 crues décennales en l'espace de 15 jours. Et ce qui n'est pas le cas, puisque c'est un régime dit nival, pluvio-nival, et qui a des régimes de crues plutôt printemps, mai, juin, juillet. Donc voilà, on observe effectivement des situations qui nous obligent à nous adapter en termes de gestion des crues. Voilà, on a des équipes qui font les 3-8, mais qui du coup sont beaucoup plus mobilisées maintenant à certaines périodes de l'année qu'elles ne l'étaient. L'objectif pour nous, c'est de faire passer les crues en toute sécurité. Donc on a toujours nos modes d'exploitation qui sont robustes, on le constate, mais on les mobilise à des périodes un petit peu différentes. Après, sur la question du stockage, alors c'est pas sur le Vercors qu'on aura des capacités de stockage supplémentaires. On va plutôt optimiser nos capacités de stockage à la fois sur Bouvante et sur Choran, toujours dans un souci de placer pour répondre à la demande. Après, à une échelle beaucoup plus large, le réseau est interconnecté. C'est plutôt se dire, bah, puisqu'on a de l'eau qui va devoir être placée plus finement, c'est peut-être développer ce qu'on appelle des stations d'énergie de transfert par pompage, c'est-à-dire qu'on a deux bassins, un bassin supérieur, un bassin inférieur. Ça veut dire que quand on a une demande, on turbine, on garde l'eau à l'aval et on la remonte aux périodes creuses. Donc ça, c'est des projets qui peuvent être potentiellement intéressant, il en existe déjà sur les Alpes et dans le Massif central. L'idée, c'est est-ce que ça serait à développer, peut-être pas sur le Vercors, mais ailleurs. Donc voilà, c'est à une échelle plus large, cette capacité de dire, ben, on ne peut pas stocker l'énergie, on la stocke sous forme de batterie, mais ce n'est pas optimal, on la stocke sous forme d'eau. Et ben, se dire, certes, le stockage n'est pas forcément une réponse immédiate pour tout, mais pour l'énergie, ça pourrait être aussi un volet intéressant. Et je rejoins la question des coûts. Ce sont des grosses infrastructures qui sont mobilisées peu dans l'année, donc c'est des coûts importants. Et donc l'équilibre technico-économique, à la fois pour du stockage pour l'électricité ou du stockage pour l'agriculture, ça reste une vraie question.
2: Merci. Donc on peut déjà pressentir peut-être des conflits d'usage qui pourraient être à venir avec cette raréfaction de la ressource. Comment est-ce qu'on priorise voilà, l'optimisation de la ressource en agriculture, en production d'énergie, enfin, tout ça, c'est des questions qui vont se poser peut-être un jour. Mais pour ça, je voulais te laisser la parole, du coup, Sabine, pour présenter un peu, toi, ton travail et ce que tu as pu constater, notamment dans la Drôme, peut-être dans le bassin versant de la Drôme.
4: Déjà, je veux bien faire une petite remarque parce que sur la question des incertitudes, qui, à mon avis, est absolument capitale. Et donc, Bertrand a bien présenté les incertitudes liées à déjà modéliser comment sera la ressource demain. Bon, dans la Drôme, il y a des incertitudes, mais il y a des choses sûres. C'est que si on ne sait pas trop comment le débit à l'année, le débit annuel de la rivière va évoluer, c'est pas très net avec ces modèles. Par contre, ce qui est sûr, c'est que pendant la période d'étiage, donc pendant la période d'été, non seulement ces périodes vont être plus longues, et là, on est certain qu'il y aura une baisse. La question, c'est est-ce qu'elle sera de 20, 30 ou 60%. Là, il y a les incertitudes. Par contre, on est sûr qu'il y aura une baisse. Mais la grande difficulté des gestionnaires qui se retournent vers les bureaux d'études en demandant de la prospective, c'est les incertitudes liées à la modélisation des usages. Comment ils vont évoluer ? Ça, c'est très difficile à prévoir parce que ça dépend du modèle agricole. Donc, si vous voulez, aujourd'hui, des marchés internationaux de la PAC et de la volonté des politiques publiques de changer le modèle ou pas, agricole ou pas. Ça dépend de toute la politique d'urbanisme aussi. Combien de populations on va accueillir demain, combien on va imperméabiliser d'endroits, etc. Et ça dépend de la politique, enfin, de l'aménagement du territoire. Qu'est-ce qu'on va faire de nos forêts, comment on va aménager nos paysages, etc. Donc c'est compliqué à prédire. Et on peut rajouter là-dessus une autre grosse incertitude. Parce que dans la Drôme, ils se sont vite rendu compte, quand ils faisaient le calcul, que baisse forte des débits, nécessaire augmentation des besoins, parce qu'il fait plus chaud, on a besoin de plus d'eau pour s'hydrater, etc. Et l'agriculture va avoir besoin de plus d'eau pour faire pousser, si elle restait dans les mêmes modèles, hein, elle aura besoin de plus d'eau, ça ne va pas suffire. Et donc, on se commence à se dire, est-ce qu'on peut modéliser les impacts de différentes solutions ? Déjà, mesurer l'ensemble des impacts de solutions de stockage, ça fait longtemps qu'on essaie, et tout le monde n'est pas encore tout à fait d'accord. Il y a beaucoup de controverses scientifiques autour de ça. Mais alors, modéliser des nouvelles solutions qui sont complètement inédites, comme par exemple transformer les paysages pour essayer de retenir davantage d'eau dans les versants, ça, on ne sait pas du tout faire. Et pourtant, c'est ce qui probablement va être, dans la Drôme par exemple, c'est ce qui a été décidé d'essayer, au moins essayer. Et ça, les bureaux d'études disent, mais moi, je ne vais pas vous dire ce que vous allez gagner ou pas. Donc comment on fait quand on est élu, décideur, et qu'on doit dire, est-ce qu'on met le paquet sur cette solution dont on ne sait pas les impacts, ou pas? Ou est-ce qu'on se replie sur des solutions dont on connaît les impacts, mais on sait qu'elles ne suffiront pas? Voilà le genre de dilemme auquel sont confrontés les élus aujourd'hui dans la vallée de la Drôme. Voilà, je voulais... c'était sur la partie incertitude. Et tu veux que j'enchaîne Donc moi, mon propos, c'était de dire ce qui peut être intéressant sur la vallée de la Drôme. C'est qu'en gros, sur ces 30 années à peu près de gouvernance partagée de l'eau, ils ont essayé différentes choses. Donc, je vais essayer d'aller un peu rapidement, mais sur cette histoire de Parlement de l'eau, parce qu'on en a déjà un petit peu parlé, hein, donc la Commission locale de l'eau. Ça a été un grand progrès sur la Drôme. Peut-être un petit élément de contexte de la Drôme. Donc, on est sur un bassin versant qui est plus au sud, à peu près 1800 km², presque 60 000 habitants. 82 communes, plutôt agricoles et forestiers, et qui est clairement en déficit structurel d'eau depuis longtemps. Et en fait, le schéma d'aménagement des eaux, il va naître d'un conflit notamment autour du partage de l'eau, notamment sur la partie aval, où ça s'est un peu cristallisé, à des endroits où il y avait une concurrence entre les prélèvements de gravier qui faisaient baisser l'eau de la rivière, les prélèvements d'eau potable des communes qui prélevaient dans la même source, la préservation du milieu, puisqu'on était dans des zones naturelles de grand intérêt, tout ça va commencer à monter. Et là-dessus va s'ajouter une pression agricole de prélèvement d'eau pour l'agriculture, à un moment où on est encore dans une période où les services de l'État vont inciter à la modernisation agricole et vont dire au développement notamment du maïs dans la Basse-Vallée, et vont dire... Prenez l'eau dans la rivière Drôme, les agriculteurs, mais il n'y en a pas assez déjà. Vous inquiétez pas, on va faire un barrage à l'amont et vous aurez votre eau. Le barrage ne s'est jamais fait. On est au moment où il y a vraiment la montée des préoccupations environnementales et puis aussi la partie amont qui dit c'est quel modèle ? Est-ce qu'on est d'accord avec ce modèle agricole que ça va soutenir ? Non, nous on pense qu'on peut peut-être faire autrement, un autre type de développement. Et tout ça va être soutenu finalement à l'époque par le ministère de l'Environnement qui est émergent. Donc ce grand projet, qu'on appellerait aujourd'hui un grand projet inutile, ne se fera pas. Mais par contre, les installations agricoles en aval, elles sont faites. Donc les agriculteurs ont besoin de prélever. Et donc là, on part dans une situation de rareté dès le départ, quoi. Et donc autour de ce conflit va se créer cette commission locale de l'eau. On va mettre tout le monde autour de la table et on va essayer de chercher des solutions. Ça a été, à l'époque, relativement efficace. Ça a marché. Les agriculteurs ont discuté avec les écologistes qui ont... donc les agriculteurs ont arrêté de tirer au fusil contre les écologistes qui venaient débrancher les pompes. C'était quand même un grand progrès. Et puis on a trouvé des arrangements du type on a gelé les surfaces irriguées en disant « Ok, elles sont là, mais on n'augmente plus ». Et on met en place des restrictions d'eau au moment où il y a des pics de consommation. Donc ça a bien marché dans un premier temps. Mais force est de constater que les problèmes continuent, même 30 ans après. Et là où je trouve que c'est très intéressant, c'est avec le cas de cette commission locale de l'eau. On voit en fait les limites de la démocratie représentative, qui, vous savez, aujourd'hui, on commence à en parler beaucoup, est en crise pour différentes raisons. Et typiquement, on les retrouve dans une commission locale de l'eau à l'échelle territoriale. Un déficit de représentation de certains usages et le poids, l'influence de groupes d'intérêt, est souvent lié à des élites qui peuvent être liées à des élites politiques ou économiques. Bon, typiquement dans la Drôme, il y a un lobbying de la profession agricole qui défend un projet moderniste de l'agriculture qui est très présent comme à l'échelle nationale. Et inversement, l'invisibilisation d'autres types d'usages ou d'autres personnes. Par exemple, dans une commission locale de l'eau, c'est très difficile de représenter vraiment l'intérêt de l'usager d'eau potable. C'est censé les maires les représenter, mais est-ce qu'ils les représentent bien, on ne sait pas trop. Très difficile de représenter un riverain, un baigneur, un touriste. Et très difficile aussi de représenter l'agriculture en sec. Elle n'est même pas présente, en fait. Pourtant, c'est un problème. Et pareil, très difficile de faire représenter l'agriculture biologique, qui défend... Donc, on a ce problème-là. On a aussi un autre phénomène, qui est la déconnexion entre des représentants élus, ou désignés, des représentants d'usagers, et l'ensemble des citoyens. Parce que dans cette instance-là, qui, ma foi, travaille très intensément et de manière, avec une relative intelligence collective, à définir des problèmes communs, du coup, quelles solutions on pourrait mettre en place, qui négocie, qui trouve des compromis, etc. Mais ça, ça reste dans une instance, vous voyez, qui est un peu fermée, qui travaille sur elle-même et qui communique pas forcément tant que ça avec la population. Et donc, il y a une espèce de déconnexion, comme on voit aujourd'hui, une déconnexion entre la population qui vit et qui subit des décisions qu'elle ne comprend pas nécessairement et qui ont été prises par d'autres qui n'expliquent pas forcément pourquoi ils ont fait leur choix. Et puis, on a un gros problème lié à cette démocratie représentative, c'est la prise en compte des enjeux de long terme. Comment on représente les générations futures, le milieu, etc., et les autres vivants non humains, par exemple. Et c'est ces difficultés qui montaient dans la commission locale de l'eau Drôme notamment, ils sont vraiment amplifiés avec le changement climatique parce que tout ce temps en fait, tout ce temps. Et dans la Drôme, ce qui avait un truc très important, ce qui avait très bien marché avec ce premier schéma d'aménagement et de gestion des eaux, c'est qu'en fait il avait été vraiment saisi et même la première clé, elle était animée, coordonnée par une intercommunalité. Et donc, ils ont fait de l'eau un projet de territoire, un projet de développement territorial. Et ils ont cherché des articulations de type gagnant-gagnant entre préservation de l'eau et développement économique. À l'époque, ça a été extrêmement puissant, hein. Et ces arbitrages-là, cette capacité à faire du gagnant-gagnant, du type on récupère la qualité de l'eau, mais on aura plus d'économie présentielle et plus de tourisme, bah, ça, aujourd'hui, c'est remis vraiment en question. Et on sent bien que, pareil, l'histoire du partage de l'eau, ok, les agriculteurs vont continuer à irriguer, mais on va essayer de trouver des solutions pour que vous preniez la réserve, l'eau ailleurs, etc. Aujourd'hui, on sent que ça va devenir de plus en plus difficile et que le pari gagnant-gagnant, il va pas marcher et qu'il va y avoir des arbitrages très difficiles et qu'il va y avoir des sacrifices à faire. Qui fait ces sacrifices? Comment on indemnise ceux qui sont sacrifiés? Donc c'est ces choses qui se posent là. Et puis l'autre chose qui rend difficile, c'est que ces commissions locales de l'eau, en fait, elles sont extrêmement affaiblies en termes de légitimité. Parce que aujourd'hui, par exemple, typiquement dans la Drôme, à une époque, je vous disais, la clé, elle a été capable de prendre des décisions fortes, comme on va trouver des formes de régulation et de tours d'eau pour les agriculteurs en période de sécheresse. Aujourd'hui, cette gestion de crise, elle est déléguée à l'échelle du département. Et en fait, ça, c'est une reprise en main des préfets. Et ce que font les commissions locales de l'eau en termes d'arrangement, en fait, ne compte pas. Et ce qui se passe au niveau de la préfecture, c'est qu'il y a un lobbying agricole encore plus organisé. Et que le préfet, en fait, finalement, gère, soi-disant, les situations de crise. Les situations de crise, aujourd'hui, à une époque, c'était une fois tous les 8 ans. Aujourd'hui, c'est chaque année. Et le préfet, les décisions du préfet se prennent par régime dérogatoire. C'est-à-dire qu'on ne suit pas la règle qu'on s'est fixée parce qu'on est en crise. Donc ça affaiblit finalement les parlements locaux de l'eau. Et puis l'autre souci, ça c'est un effet de la réglementation, c'est que la réglementation a dit aujourd'hui la commission locale de l'eau, elle doit trouver des règles de partage de l'eau entre usages. C'est-à-dire qu'elle demande, elle dit, ben, par exemple, alors ça marche autour de ce qu'on appelle des études volume prélevables. On fait une étude sur la rivière Drôme, on dit, bon, le milieu doit avoir tant d'eau, donc finalement, il reste un gâteau de 10 millions de mètres cubes à vous partager. Décidez entre vous combien il faut donner. Donc dans la Drôme, ils ont dit à peu près 85% pour l'agriculture, 15% pour l'irrigation, 15% pour l'eau potable, 3% oui, quelques pour l'industrie. Enfin, voilà. Donc ils ont décidé de ces règles-là. Et par contre, l'État, maintenant, a confié le règle de partage interne aux usagers eux-mêmes. Donc ça veut dire que c'est les agriculteurs, dans leur profession, qui s'auto-organisent pour décider en interne comment ils partagent leur eau. Et là, vous voyez les problèmes que ça peut poser. C'est-à-dire qu'il n'y a plus de transparence. Et qui c'est qui a la main prioritairement pour décider du partage interne de l'eau? Et ben voilà, on se retrouve dans un système où il y a certaines élites ou certains modèles ou certaines visions qui sont surreprésentées et d'autres sous-représentées. Et donc on est dans un système très conservateur dans lequel on discute très très peu en fait des critères de justice et d'équité. Voilà, donc je voulais faire ce bilan parce qu'on en est là en fait de ces commissions locales de l'eau qui restent à mon avis des instances très importantes, mais qui sont en difficulté elles-mêmes. Et là, je voulais vous parler, je ne sais pas si j'ai le temps, très rapidement de deux expériences, enfin deux initiatives différentes dans le temps que le syndicat de la rivière Drôme, qui est comme le CIMBY, un syndicat auquel les communes ont délégué la compétence. Et dans le cas de la Drôme, ce syndicat de rivière, notamment, il anime la commission locale de l'eau. Et donc, il aide cette commission locale de l'eau à élaborer son schéma d'aménagement et de gestion des eaux. Donc, c'est lui qui pilote, on va dire. C'est pour ça que je vais beaucoup parler de ce syndicat. Et donc, dans les années, vers, doit être, c'était en 2015, etc., ce syndicat commence à se rendre compte qu'en fait, il n'arrive pas à toucher tout le monde. Enfin, c'est exactement ce que je vous ai dit. Hein. Et il se rend compte qu'il fait des choses, mais que la population n'est pas au courant. Et notamment, on arrive à des moments où il va falloir toucher, pour des questions de sobriété, à la transformation des comportements. Notamment des usagers d'eau potable ou des comportements, par exemple, autour de la rivière. On a des conflits d'usage entre baigneurs et canoës. Les baigneurs jetant des pierres sur les canoës parce qu'en fait ils prennent trop de place dans la rivière. Vous voyez, on est dans ce genre de situation un peu compliquée. Donc il va falloir toucher en fait le grand public, expliquer, etc. Et ils se rendent compte qu'au sein de la commission locale de l'eau, ils y vont pas. Ils se rendent compte aussi qu'il y a une déconnexion entre ce que font les élus et ce que la population pense. Et donc ils vont trouver un intérêt avec nous, la recherche, côté recherche, où nous on se pose des questions. Moi, je fais partie d'un groupe de recherche où on se pose des questions de comment on peut améliorer l'implication des citoyens dans l'élaboration et la prise de décision publique. Ça, c'est nos sujets de recherche. Donc là, on se dit, essayons quelque chose dans la Drôme. Qu'est-ce que ça fait si on implique des citoyens, alors citoyens au sens de habitants du territoire qui ne représentent pas un intérêt ? Il n'est pas structuré pour représenter un intérêt. C'est ça l'idée de citoyen. Donc, on va dire l'habitant lambda, enfin, ça n'a pas trop de sens, mais enfin voilà. Et donc, on va tester une méthode, en fait, avec le syndicat de rivière, expérimentale, avec un protocole pour associer les citoyens en amont du schéma qui est fait par la commission locale de l'eau. On va leur demander de faire la même chose, mais en amont, pour nourrir les réflexions des élus. Et donc vous voyez que là l'idée est vraiment d'aller compléter la démocratie représentative par de la démocratie participative au sens de il y a un intérêt à aller chercher les intérêts non organisés, les gens qui ne connaissent pas forcément le sujet ou les gens qui n'ont pas forcément d'avis tranché ni un intérêt particulier. Et ça peut nous ramener de la matière pour mieux, notamment pour avoir un diagnostic plus fin de où sont les problèmes, pour mieux percevoir les enjeux, pour identifier les visions du monde, les points de vue ou les enjeux qui sont oubliés. Et c'est exactement ce qui s'est passé avec ce type de processus. Et il s'est passé un autre truc très intéressant, c'est que le SMRD s'est vraiment rendu compte qu'il était absolument nul en information et communication. Et bon, ça a pris du temps, mais 6-7 ans après, ils ont embauché à plein temps un chargé de communication. C'est quand même le fait que si on veut impliquer les citoyens davantage, la base, c'est l'information. Et je ne vais pas développer plus tard, mais je voulais aussi souligner qu'il y a d'autres formes de faire de l'implication citoyenne, enfin, de compléter la démocratie représentative. Et c'est la deuxième expérience dont je voulais parler. C'est ce qu'a fait le syndicat de Rivière dans cette partie de... Donc dans ce qu'on a un tout petit peu évoqué, c'est-à-dire que contrairement au Vercors, la Drôme, elle est sous le feu des projecteurs des institutions qui leur ont dit, en gros, là maintenant vous avez une obligation, c'est de faire un plan territorial de gestion de l'eau qui prend en compte le changement climatique. Et donc en fait ils ont fait leur nouveau schéma d'aménagement des eaux qu'ils sont en train de réviser, ils l'ont précédé d'une étude prospective sur le changement climatique. Et là, ils ont fait un autre choix démocratique, le syndicat de Rivière. Ils se sont dit, bon, on est toujours avec le même problème. D'ailleurs, ils l'ont vu à la première réunion qu'ils ont organisée. C'est que si on fait une réunion pour discuter partage de l'eau et qu'on invite tous les acteurs, on se retrouve avec les agriculteurs du système dominant surreprésentés, parce qu'ils viennent avec la casquette de la chambre d'agriculture, des syndicats d'irrigation collective, des syndicats d'irrigation individuelle, de la coopérative de céréales, etc. C'est pas possible. Comment on va faire ? Là, c'était un de leurs problèmes en disant il nous manque des points de vue. Le second problème, c'était on voit bien que dans ce territoire, les solutions, que nos solutions classiques qu'on connaît, type stockage, etc., et sobriété, ça va pas suffire. Et il se trouve que dans le territoire, il y a des gens qui font. Il y a des gens qui ont commencé à faire autre chose. La Drôme, elle est connue pour pionnier d'agriculture biologique. Il y a aussi beaucoup de développement agroécologique, des gens qui essaient de faire avec moins d'eau, en sec, en changeant leurs pratiques agricoles. Et notamment, par exemple, là, il y a une autre façon de voir l'eau qui était en train d'émerger, qui s'appelle l'hydrologie régénérative. C'était cette idée qu'on peut essayer de ralentir l'eau, de l'infiltrer, de la stocker dans les sols plutôt que dans des réserves en plein air, et qu'en travaillant sur les paysages et les pratiques agricoles, on peut peut-être retenir l'eau sur les bassins versants et disposer du coup globalement de plus d'eau pour tout le monde. Ça, c'est développé par des associations, par des individus tout seuls, etc. Et donc, le syndicat de rivière avait le sentiment qu'il fallait aussi s'appuyer sur cette richesse-là. Donc là, ils ont fait un autre choix. Ils se sont dit plutôt... Et la dernière contrainte, c'était qu'ils devaient quand même, dans un temps contraint, élaborer leur prospective. Et donc, c'est difficile de le faire avec beaucoup de gens. Et puis il fallait déjà former ces personnes au diagnostic qu'on a vécu, etc. Donc il fallait un groupe petit. Alors qui on choisit quand on doit avoir un groupe plus ou moins restreint? Est-ce que une solution, on ouvre à qui veut? Une autre solution, on fait du tirage au sort. Une troisième solution, c'est celle qu'ils ont fait. Ils se sont dit, on va nous décider des personnes qui sont pertinentes pour le faire, parce que, et donc ils forcent le trait, elles représentent un intérêt qui n'est pas encore là. Elle représente une vision, une façon de voir les choses complètement différente. Elle porte une innovation et ce sont des personnes qui sont dans une posture constructive, qui ont envie en tout cas de discuter et de trouver des arrangements avec d'autres. C'est un choix. C'était un choix. Et donc en tout cas, c'est ce qu'ils ont fait. Et ils ont travaillé de cette manière-là pour élaborer leur prospective. Et c'était un peu ce que je... Enfin, après, on pourrait discuter de ce qu'elle donne. Mais c'était pour vous donner, pour vous montrer qu'en fait... moi, ce que j'en tire, c'est que autour de cette démocratie de l'eau, il y a beaucoup de choses qui sont en train de se jouer. Il y a d'une part renforcer les acquis qu'on a, c'est-à-dire quand même ces parlements de l'eau, c'est une des seules politiques publiques où il existe quelque chose, où on met des acteurs différents autour de la table, pas que des élus et des techniciens, donc, et les services de l'État. Donc ça, c'est quelque chose à mon avis qu'il faut conforter, et redonner de la légitimité, etc. Mais quelque chose aussi où on peut le compléter. On peut le compléter par d'autres formes démocratiques. Et le dernier point que je veux dire, parce que c'est la réflexion actuelle de la Commission locale de l'eau, c'est de dire aussi, cette démocratie, elle ne se joue pas que dans les institutions. Il n'y a pas que dans les réunions que nous, on organise, qu'elle doit se jouer. Par contre, on a un rôle, nous, à l'accompagner dans l'espace public. Il faut que le débat public ait lieu dans l'espace public. Et il est normal en démocratie que des gens soient contre les propositions que la commission locale fait. Et c'est important qu'on les entende. Et c'est même le rôle de la commission locale de l'eau, d'une certaine manière, de permettre ce débat public en étant transparent sur les décisions qui sont en train de se prendre, en disant clairement ceux qui sont pour, ceux qui sont contre, et les arbitrages qui ont été faits, pourquoi au final la balance a penché d'un côté ou de l'autre. Première chose. Et deuxième chose, en garantissant, enfin en aidant aussi, là il y a un vrai enjeu, et je retourne la question vers les scientifiques, en garantissant qu'il y a une information de qualité qui est donnée. Aujourd'hui, on est dans un monde de la désinformation, des fake news, on ne sait pas à quoi on peut se fier ou pas. Et donc je pense qu'il y a aussi un vrai rôle local, de ces commissions locales de l'eau, de garantir qu'il y a une information de relative bonne qualité qui permette du débat public sur les territoires. Voilà.
2: Merci beaucoup Sabine pour cet exposé. Pour la suite de la table ronde, on avait envie de continuer la discussion, mais avec vous, et de vous donner peut-être un espace pour rebondir soit sur ce que vient de dire Sabine, soit sur ce que ont dit les autres participants juste avant. Si vous avez des questions, des réflexions que vous avez envie de partager, on va essayer de faire tourner la parole de manière équitable, de pas monopoliser la parole non plus. Et voilà, dans les questions comme dans les réponses.
1: Alors sur la tarification progressive, on y pense. Mais c'est certain oui que ça fait partie des leviers en termes de sobriété qui sont utilisés de plus en plus par les structures gestionnaires d'eau potable. Alors concrètement, je pense que sur le Royan vers Cordreau, moi, donc quand tu auras cette prise de compétence, c'est tellement complexe à prendre qu'on va peut-être commencer par la base de la base. Mais oui, c'est un sujet qui a été évoqué par plusieurs élus et qui viendra certainement assez rapidement. Après, voilà, j'ai pas tellement de recul encore là-dessus, mais je crois bien que les territoires où ça a été mis en place, oui, ça marche, hein, ça marche nettement, quoi.
4: Oui, mais je crois que c'est qu'une partie, vraiment qu'une petite partie de la solution. Par contre, là où elle peut être très intéressante, là où les discussions sur la tarification sont extrêmement importantes, au-delà de l'efficacité environnementale, c'est sur la question de la justice. Et celle-là, elle est vraiment très importante. Surtout dans les territoires ruraux, enfin, moi, pour avoir vu un peu les questions d'eau potable sur le Diois, il y a vraiment plein d'autres facteurs que la question du coût qui rentre en jeu. Donc, c'est difficile d'attribuer la part qui est vraiment liée à la tarification sur le changement des usages. Sur l'hydrologie régénérative, ça va être très rapide. Parce que clairement, en fait, c'est puisqu'on travaille à l'échelle des paysages, et des bords de rivières et des parcelles, c'est quelque chose sur lequel la façon dont est structurée les sciences de l'eau ne permet pas de répondre. Parce que dans les sciences de l'eau, on a les spécialistes qui sont dans la rivière, les spécialistes qui sont sur les bords de rivière, les spécialistes qui sont à l'échelle des versants, et les spécialistes qui sont à l'échelle des parcelles. Et là, en fait, on demanderait de combiner des solutions sur des parcelles, sur des versants, en bord de rivière, pour mesurer l'impact global. On ne sait pas faire, très clairement. On ne sait pas faire, et les études commencent. Notamment, il y a une communauté de communes. C'est pour ça que je dis que pour moi, là, s'il y a un espoir aujourd'hui dans tous ces trucs-là, c'est qu'il y a des citoyens, organisés ou non, font, commencent à faire. Et ça commence à être regardé par des collectivités locales. Et donc, par exemple, à la vallée de la Drôme, enfin, Valence-Romont Aglo, par exemple, commence un projet. Très sérieux, accompagné par la science, pour expérimenter sur un petit bassin versant de 20 km². Donc, il commence en fait déjà par instrumenter correctement ce bassin versant, pour savoir comment fonctionne son hydrologie, avec l'idée derrière d'implanter de façon assez intensive un plan d'hydrologie régénérative, avec plein de solutions, et de mesurer les impacts concrets, pour amener des réponses, à savoir qu'est-ce qu'on peut en espérer, combien on va gagner ou pas, etc. Ça va être long, très long, parce qu'il faut créer le modèle ad hoc, qui n'existe pas. Et donc, ce qui se passe, c'est que dans le même temps, ces mêmes collectivités, en fait, probablement vont commencer à faire des choses qu'elles espèrent être des solutions sans regret. Comme par exemple des choses dont on connaît un peu les impacts à une échelle, à une petite échelle, mais dont on ne connaît pas les impacts à l'échelle d'un bassin versant. Comme par exemple de la plantation de haies dont on parle, ou de ce type d'aménagement. Mais l'autre chose qui va probablement se développer, parce qu'on pense aussi que c'est des choses sans regret, c'est mettre des micro-barrages. Alors le terme, donc maintenant comme le terme est un peu connoté, on dit des fois des redans, ou... En fait, dans les talwegs secs des têtes de bassins versants, donc on est souvent dans de l'espace forestier, les talwegs secs, qui en fait, en période de pluie, vont ruisseler. Et bien là-dedans, on met des petits barrages un peu partout pour retenir l'eau. Des tout petits barrages de 1 mètre de haut, ou même pas. Enfin, souvent, c'est de 2/3 de la taille du talweg, donc c'est tout petit. Mais ce genre de solution, on se dit, bon, c'est un espace forestier, c'est en tête de bassin, on espère que c'est sans regret. Mais il y a une vraie inquiétude des scientifiques sur la question du transit sédimentaire. Est-ce que la rivière va manquer de son apport sédimentaire? Et des vraies questions sur les débits d'étiage. Si on retient l'eau dans les versants, est-ce qu'elle va manquer en aval? Voilà.
1: Je peux peut-être juste rajouter aussi sur l'hydrologie régénérative. C'est vraiment une solution qui est de plus en plus mise en avant. Et notamment dans la Drôme, cette année, il y a eu les assises de l'eau drômoise. Et vous pouvez aller voir sur le site du département de la Drôme, en fait, vous cherchez Assises de l'eau Drôme 2024. Et voilà, il y a tous les comptes rendus. En fait, c'est des assises qu'on réunit. Alors, c'était beaucoup des techniciens et des élus. Je suis pas complètement sûre qu'il y avait des citoyens. Mais il y avait des représentants d'associations, etc. Et il y a eu plusieurs ateliers. Et je sais qu'il y a eu... l'hydrologie régénérative a fait partie des solutions mises en avant. Donc, on peut supposer que dans la Drôme, il va y avoir des projets qui seront suivis sur ce sujet-là, quoi.
4: Le département lance un appel à projet l'année prochaine. D'accord, sur le sujet. Donc ça part. Après, c'est des tout petits.
1: Ouais.
4: Il faudrait faire tout petits financements et des tout petits.
1: Et le deuxième aspect, quand on parlait tarification progressive, il y a aussi l'aspect tarification sociale. Ouais. Selon les territoires, c'est aussi mis en place. Donc voilà. Je sais. Voilà. Donc après, voilà, c'est des réflexions à mener. Voilà. Et c'est vrai que. Au niveau Royan-Vercors-Dromois, on a beau se préparer. Je crois que malheureusement, dans un premier temps, on va récupérer la base de la base, mais assez vite, il va falloir qu'on se mette à réfléchir à ces sujets-là. Quoi. Le monsieur demande si la tarification progressive est appliquée uniquement pour les habitants ou si c'est aussi pour les industries. Je ne saurais pas vous répondre, en fait. Je ne sais pas.
3: Je ne veux pas répondre. Nous, on n'est pas soumis à une tarification progressive en termes de consommation de l'eau, mais il y a quand même un système déjà existant sur la question du financement des actions autour de l'eau. L'eau paye l'eau, c'est tout le système des redevances des agences de l'eau, donc qui est aussi une forme de tarification progressive, parce qu'en fonction de l'activité ou l'usage sur l'eau en termes de prélèvement, il y a des gradients de consommation. Et donc sur la redevance, il y a aussi des redevances dites progressives en fonction des quantités d'eau et du type d'usage. Donc il y a déjà une sorte de tarification progressive via le système de redevance chez les industriels.
4: On peut quand même faire une remarque. Il y a un débat en France qui est vraiment de question politique sur cette question des redevances. Parce que le principe l'eau paye l'eau, c'est donc chaque secteur d'usage paye une taxe. Cette taxe est mise en commun et ça permet de financer toutes les actions de l'agence de l'eau. Et en fait, en réalité, c'est quand même essentiellement l'usager d'eau potable qui paye. Et beaucoup, beaucoup plus, par exemple, que les agriculteurs. Alors qu'aujourd'hui, ce qui affecte le plus la ressource, c'est les agriculteurs. Donc il y a une vraie discussion, il y a un vrai débat. Mais je vous donne cet exemple, enfin un autre exemple pour décaler le regard, à l'échelle d'une commune. Plus gros qu'une commune, c'est peut-être le cas dans le Diwa, en tout cas, il y a beaucoup ce cas. Le plus gros consommateur d'une commune rurale, ça peut être le camping communal. Comment on fait ? Est-ce qu'on met une tarification progressive qui va faire exploser la facture du camping, ou est-ce qu'on lui met un régime dérogatoire ? Voilà, vous voyez, c'est pas,

0: communication progressive qui nous ont dit mais oui, nous là-haut, tous les agriculteurs sont connectés au réseau pour l'abreuvement des bêtes. Comment on fait quoi? On est les plus gros consommateurs de la commune. Comment on fait si vous nous mettez un prix de l'eau conséquent? On va plomber les agriculteurs. Après, c'est des réflexions à avoir, des débats à mener, des discussions. Quoi. Pour l'instant, on n'a pas bien la solution. Mais après, c'est vrai que sur Royan-Vercors, on n'a pas tellement de grosses industries, mais... C'est vrai que les... Peut-être dans le Diois, je ne sais plus, j'avais entendu...
1: Non, c'est pas trop les questions industrielles.
0: Mais je sais que oui, il y a des endroits, quand même, les industriels sont de plus en plus engagés à mener des réflexions sur leur consommation d'eau. Notamment dans ces assises de l'eau, on avait eu l'exemple d'un... Il devait être vers Valence, d'une usine de production de compote.
1: C'est la vallée de la Drôme.
0: Ah, mais c'est la vallée de la Drôme. Et je crois bien, c'est pour ça que je parle de ça.
1: Je ne sais plus comment il s'appelle. 3%.
0: Bon, voilà, ils présentaient son truc où ils avaient vraiment, dans leur process, c'était toutes les autres process, ils recyclaient leurs autres process, ils avaient fait des économies conséquentes, quoi. Donc, c'est un peu l'idée que chacun, à son niveau, fasse quelque chose. Mais c'est sûr qu'un industriel qui consomme des milliers de mètres cubes, dès qu'il fait quelque chose, il y a un effet notable, quoi.
2: Donc la dame demande s'il y a des projets de recherche-action qui sont menés en agriculture dans la vallée de la Drôme ou dans le Vercors.
1: La réponse est oui, il y en a. Pour vous donner une idée, à l'INRAE, par exemple, je pense qu'il n'y a pas beaucoup de départements. Il y a notamment un département qui en fait pas mal, sur 14, qui est le plus petit. Et dans ce département-là, ça doit être une minorité. Donc, c'est quand même pas l'essentiel. C'est un département qui s'appelle ACT à l'INRAE. Mais c'est quand même pas majoritaire. Mais je pense que quand même les principales avancées sur notamment les impacts de l'agriculture biologique ces dernières années ont beaucoup été faites par des avancées avec des types de recherche de type recherche action où on est vraiment parti aussi de la... Parce que si vous voulez, l'agriculture c'est quand même un champ professionnel qui est compliqué parce qu'il faut énormément s'adapter et c'est très différent selon les types de sols, etc. Donc finalement, c'est souvent les agriculteurs eux-mêmes qui sont en première ligne et les plus capables d'expérimenter, de pouvoir en tirer des choses. Donc c'est pour ça que c'est un domaine dans lequel la recherche action se développe depuis assez longtemps. Après, elle n'est pas très visible, mais elle se développe depuis longtemps dans le champ de l'agriculture.
3: Question à Benoît Moquet. Sur les barrages, vous avez dit que Chauvanche et Bouvante servaient de réserve.
4: Oui.
3: Bouvante, c'est une réserve qui fuit quand même pas mal, je pense, elle est souvent vide l'été. Et donc, c'est une partie de ma question. Et l'autre partie, c'est qu'est-ce qui peut se passer dans l'avenir si des barrages produisent presque plus d'électricité, quoi? Parce qu'il n'y a plus assez d'eau, parce qu'il fuit. Et est-ce qu'on peut envisager de détruire les barrages et de redonner, de faire redonner aux rivières leur cours naturel?
4: Une question. Alors, sur les deux barrages qui font du stockage dans le Vercors, le barrage de Bouvante a longtemps fuyé, effectivement, mais on a fait des travaux importants. Qui fait que cette question du barrage fuyard de Bouvante, le sujet n'est plus d'actualité. Oui, tout à fait. Alors après, c'est l'hydrologie du bassin versant qui fait qu'il se remplit peut-être différemment. Et on a aussi eu, plus récemment, une loi qui nous a obligés à augmenter, dit le débit réservé. C'est-à-dire que la capacité stockage a été diminuée au profit de l'environnement. Je fais très simple, hein. Et ensuite, la gestion du barrage fait qu'on est obligé d'utiliser ce stockage pour répondre à l'équilibre du réseau. Hein. Cette question de l'électricité ne se stocke pas. Et en permanence, il faut mettre autant d'électrons sur le réseau qu'il y en a qui en enlèvent. Vous voyez ? Et comme il y a une variation très forte de la demande, le matin, le midi, dans la journée, entre le week-end, la semaine, l'hydraulique, grâce à ses capacités de stockage, permet d'ajuster puisqu'on peut mettre rapidement sur le réseau de l'électricité, en quelques minutes, alors qu'une centrale nucléaire, c'est une grosse cocotte minute qui est très longue à mettre, même si on module un petit peu. Donc, ces deux barrages ont une capacité de stockage qui n'est pas énorme, mais en termes de placement, c'est très intéressant. Donc, Peut-être qu'ils

0: se rempliront différemment en fonction de la météo, mais chaque fois qu'ils sont remplis, c'est vraiment optimisé en fonction de la demande. Et cette demande varie, et donc d'une année à l'autre, même si on sait que c'est plutôt l'hiver à certaines périodes de l'année, ça va baisser, mais c'est normal que en début d'été, on a utilisé le stock pendant la période hivernale où c'était nécessaire. Est-ce qu'il faut détruire les barrages pour retrouver des milieux naturels ? Il y a déjà eu le barrage en Normandie. On a détruit des barrages pour des questions justement environnementales. L'enjeu, c'est l'équilibre entre préservation des milieux aquatiques et énergie renouvelable. C'est ce débat aussi qu'on essaye d'avoir, en se dire, mais effectivement, on a besoin d'énergie et encore plus d'énergie renouvelable. L'hydraulique est une énergie renouvelable intéressante à deux titres parce qu'elle permet justement, dans sa souplesse, qu'on appelle la flexibilité, de s'ajuster à la demande. Mais maintenant, un nouveau rôle de l'hydraulique, c'est de s'ajuster à la variabilité de l'offre. Je m'explique, c'est que le développement du solaire et de l'éolien, c'est des énergies intermittentes. C'est-à-dire que dès qu'il n'y a plus de vent, ça s'arrête. Dès qu'il n'y a plus de soleil, ça s'arrête. Donc on a une double flexibilité ou variabilité qui vient se rajouter, non seulement celle de la demande, mais celle de l'offre. Or, qu'est-ce qui fait que tout d'un coup, il n'y a plus de soleil et plus de vent ? Il faut compenser ce manque de production en remettant rapidement de l'électricité. Et c'est là aussi l'hydraulique qui le permet, parce qu'on a du stockage sous forme d'eau dans les barrages. Donc, c'est délicat de dire on va se priver d'une capacité d'ajustement alors qu'on en a encore plus besoin pour intégrer les futures énergies renouvelables que sont le solaire et l'éolien. Alors, on fait des efforts pour les milieux aquatiques. Il y a eu l'augmentation des débits réservés. Sur le Vercors, on va travailler sur l'impact de ces variations de l'offre et de la demande qui se traduisent par des coups d'eau dans l'eau, ce qu'on appelle les éclusées. Et donc, on va travailler en aval de Pont-en-Royans sur qu'est-ce qu'on peut faire pour ajuster. Mais en fait, globalement, on sait très bien que si vous voulez réduire les impacts sur les éclusées, il faut mettre de l'eau plus progressivement, il faut peut-être faire moins de mariation. Donc, on va perdre de la flexibilité. Donc, on sait que gagner sur l'environnement, c'est perdre de la flexibilité et quelque part perdre de la qualité sur l'hydraulique. Voilà, c'est cet équilibre qu'on va essayer de rechercher en permanence.
1: Oui, j'avais deux commentaires et une question. Un premier commentaire sur la partie climatique, juste peut-être pour mieux comprendre les enjeux pour un territoire comme le Vercors, en fait. Alors, il y a la Drôme, il y a le Vercors drômois, et puis il y a le Vercors Nord. Et le Vercors, il est connu pour être à cheval sur à la rencontre de trois grandes aires climatiques, hein, l'air continental, l'air méditerranéenne et l'air maritime. Et le réchauffement climatique, en fait, en termes de précipitations, va avoir des impacts très différents sur ces trois régimes climatiques. En gros, sur le régime atlantique, on va avoir... Globalement, les précipitations ne vont pas beaucoup bouger, mais elles vont plutôt un peu augmenter dans les régions de climat atlantique, on va dire. Sur le climat continental, c'est relativement constant, et sur le climat méditerranéen, ça va clairement s'assécher. Je parle en moyenne, hein. Et donc sur le Vercors, on est à la rencontre des trois, et c'est pour ça que faire des prospections en termes de précipitations sur le Vercors, c'est particulièrement compliqué. Bien que dans le cas de la Drôme, je pense que le diagnostic est assez clair en termes de baisse de précipitations annuelles. Mais au-delà de ça, ce qui était important, ce qu'a bien dit Bertrand Joly, c'est que c'est la saisonnalité qui va bouger. Et ce qu'on appelle l'intensification, c'est-à-dire qu'on va avoir des périodes de pluie plus intenses et en même temps des périodes de sécheresse plus longues. Et ça m'amène à mon deuxième commentaire, c'est que vous avez souvent utilisé le mot de ressource, comme si c'était un peu évident de savoir ce que c'est que la ressource. Et en fait, tout ce que vous avez dit montre que non. Parce qu'en fait, ça dépend des échelles auxquelles on réfléchit. Supposez qu'on soit sur une région où vous faites une moyenne climatique sur 10 ans, vous dites la pluie ne bouge pas. Bon, vous allez dire, il n'y a pas de problème. Bertrand disait, sur Vercors, on en utilise 5 à 10%. Mais supposez que la pluie, votre pluie moyenne sur 10 ans, elle tombe en un an et que ce soit sec pendant 9 ans. Ça pose un problème. Donc, quelque part, il y a une quantité de pluie qui tombe, elle va se répartir dans des stocks, et puis il y a des flux entre ces stocks. Et au fond, La question, c'est de savoir, c'est pas tant comment les stocks vont bouger que comment les flux vont bouger entre ces différents réservoirs. Et donc, quand on parle de ressources, souvent, ici, il y a des gens qui travaillent beaucoup sur l'eau des rivières. Donc, je pense que implicitement, vous parliez beaucoup de la ressource en tant qu'eau dans les rivières. S'il y a moins d'eau dans les rivières et qu'il y a autant de précipitations, c'est qu'elle est ailleurs. Donc, elle peut être dans le milieu souterrain, ou alors c'est peut-être qu'elle transite plus rapidement. D'où l'intérêt de l'hydrologie régénérative, parce que l'idée, c'est de la ralentir. Et le commentaire ultime derrière tout ça, et bon, c'est ce que tu as bien montré avec les études sur la Drôme, c'est que l'eau, c'est un sujet extrêmement systémique. Systémique du point de vue déjà des sciences de l'environnement, mais encore plus systémique, parce qu'il y a toute la strate socio-économique qui est derrière, y compris dans les choix d'EDF qu'on nous illustre, entre voilà, est-ce qu'on veut turbiner de l'eau, est-ce qu'on veut la garder pour les milieux naturels. Et on n'est pas très armé, je pense, en France, ni dans les milieux scientifiques, ni dans les milieux de décideurs, pour approcher les problèmes de façon systémique. Tous ces enjeux, ils sont extrêmement systémiques. Effectivement, aujourd'hui, on a un grand mot qui est voilà, l'urgence climatique. J'en parle, je suis un peu climatologue. Et des fois, ça me fait bondir, parce que le climat, c'est une chose parmi d'autres. Elle va introduire beaucoup de stress dans les milieux, elle va contraindre beaucoup les choses, mais on est très loin d'avoir que ce problème-là. Ça m'amène juste à ma question. Vous avez dit que donc vous n'avez pas turbiné à Goule Blanche en 2022. Ce que je savais, je voulais savoir si c'était le cas pour 2023. Et au-delà de ça, je me pose la question, enfin, alors déjà, vous, comment vous anticipez ça? C'est-à-dire que ça risque de revenir de plus en plus souvent. Et comment est-ce que vous partagez vos données là-dessus? C'est-à-dire que ce qui est facilement disponible au grand public, c'est des données annuelles. Mais au fond, ce qui est intéressant, c'est les épisodes de stress, là où il n'y a pas d'eau. Donc, est-ce que c'est accessible au grand public et sous quelle forme? Bon, je précise que ma question est un peu biaisée parce qu'on a déjà essayé parfois d'avoir des données auprès d'EDF et on ne les a pas toujours très facilement. Donc, ce n'est pas pour vous mettre en difficulté, mais...
0: Alors, comment on anticipe ou on prévoit les choses? Ben, on ne fait pas tomber la pluie, on la récupère et on essaie de l'utiliser au mieux. Sur Goule Blanche, ben, c'est une résurgence. Et donc, en fonction de la dynamique de l'eau dans ce fameux massif du Vercors qui est compliqué avec le karst, on a turbiné en 2023, peut-être moins, plus qu'en 2022, moins que dans les années précédentes. Effectivement, c'est aléatoire. Sachant qu'à Goule Blanche, il y a aussi un captage pour l'alimentation en eau potable de Villard-de-Lans. Donc, il y a un accord, il y a une convention. Cette eau ne nous appartient pas. Hein, l'eau nous on l'utilise, mais elle ne nous appartient pas. Les données d'EDF peuvent être accessibles à des pas de temps variables. Pourquoi? Parce que si on rentre dans un pas de temps très fin, c'est une donnée dite industrielle. Ça veut dire qu'on sait comment fonctionne l'aménagement et on a donc la stratégie de placement. Et la stratégie de placement, c'est quelque chose qui est quand même assez stratégique pour notre entreprise. La question aussi qui est difficile, c'est qu'on a des données qui sont soit mesurées par des systèmes de mesure classiques, stations hydrométriques, niveau, piézomètre, niveaumètre, mais on a des données en fait qui sont surtout issues de la production. C'est-à-dire qu'en fait, c'est via la production qu'on a la capacité de dire bah, c'est l'équivalent en eau. Et pour Goule Blanche, effectivement, on peut dire, ben voilà, on a turbiné ça, mais on n'a pas, en fonction de la capacité qu'on entonne dans la turbine, on a un débit. Donc on sait qu'en fonction de ce qu'on a produit, on sait l'eau qui est passée. Mais ce sont des données qu'on est obligé d'élaborer, de reconstituer. Et donc c'est pas si évident que ça de la diffuser de manière libre, quoi. Parce qu'en fait, il y a tout un travail de qualification de la donnée.
2: Donc vous dites que le barrage est étanche maintenant, bon très bien, le fond impeccable. Là on a vu que quand même sur les bords et au niveau de la tulipe, vous aviez fait plein de traits verts. Marie-France nous a dit qu'il allait y avoir des travaux. Pour certainement étancher, parce que toutes ces grosses fissures, c'est de l'eau qui s'en va. Et au jour d'aujourd'hui, le barrage est vide.
0: Alors, parce qu'en fait, il faut bien voir que c'est un aménagement. Un aménagement, c'est le barrage, une galerie, une conduite forcée, une centrale. On va faire des gros travaux sur la conduite forcée.
2: C'est en train, ça fait six mois que
0: Oui.
2: Que c'est en préparation sur,
0: oui, parce qu'en fait, c'est des travaux très importants qui, à un moment donné, vont nous obliger à ne pas être en charge, donc vider la galerie. Et donc, on doit aussi assurer la continuité du débit réservé. Alors, le débit réservé, il est pris dans la galerie. Lorsqu'on va devoir arrêter la galerie, on va donc compenser par une vanne de fond. Donc, il faut qu'on travaille sur la vanne de fond. Et donc, c'est pour ça qu'on a tout un travail. Enfin, le travail sur une conduite a un jeu de cascade sur l'ensemble des autres éléments de l'aménagement, vous voyez. Et donc, c'est pour ça qu'il faut anticiper pour prévoir qu'à un moment donné, on pourra faire passer le débit réservé par la vanne de fond et non pas par la galerie. Donc, on anticipe tout ça. Et le génie civil, ben, un génie civil, c'est un barrage, ça bouge. Et donc, forcément, on revient, on surveille, on a des témoins, on a aussi des géomètres qui viennent revérifier la topographie pour voir comment bouge le barrage et comment... On a des gros travaux de maintenance en permanence, à la fois sur l'électricité, la mécanique, les conduites, le barrage. Voilà.
2: Non, mais là, c'était pas sur les versants. Et vraiment, on a vu que donc, les travaux vont se faire dans la suite des travaux que vous faites actuellement,
0: oui,
2: sur la conduite forcée.
0: Tout à fait. Je n'ai pas tout le planning en tête, parce que je suis pas l'exploitant, mais je pourrais vous préciser. Oui.
2: Ce matin, tu y étais, et vraiment... Au niveau de la tulipe, au niveau des versants,
0: oui.
2: Il y a du taf.
0: Hein. Ben, c'est des ouvrages qui sont 1925, l'aménagement de Bouvante. Et puis, hein, il y a toute une histoire. Donc, voilà. Non, mais il faut voir que le parc hydraulique en France est assez âgé, il faut le reconnaître, mais il y a des contrats dits de concession, c'est-à-dire que ça appartient à l'État. Et on doit, c'est comme quand vous êtes locataire, vous faites un état des lieux d'entrée et vous faites un état des lieux de sortie. Et bien nous, on aura notre état des lieux de sortie, on devra rendre l'aménagement en bon état. Et donc c'est pour ça qu'on a tout ce programme de maintenance en permanence pour avoir des aménagements en bon état.
2: Parce que vous avez une date butoir pour le...
0: 2028, pour Bouvante. Et après, on recommence.
2: Après, vous reprenez une...
0: Oui. Alors, il y a tout un débat sur comment va être renouvelé l'ensemble des concessions, parce qu'il y a un débat avec l'Europe qui veut que ça soit mis en concurrence. D'autres disent non, c'est pas... Donc, mais pour l'instant, on a donc cette échéance, mais quel que soit dans l'échéance même, on devra rendre compte de l'état de l'aménagement au propriétaire qui est l'État.
3: Alors, on va se diriger malheureusement vers la fin de cette conférence. Je vous laisse un petit commentaire de fin et on vous invite surtout à continuer la discussion en échange off. Voilà, autour d'un petit café ou d'un verre d'eau juste après. Allez-y.
4: Allez, moi je vais dire quelques mots pour finir sur revenir sur le Vercors, avec le fait que bon, un des enjeux par rapport au changement climatique, hein, on le voit, c'est notamment la question de l'enneigement, qui dans le Carse c'était une des façons de pouvoir stocker de l'eau la neige va fondre au printemps et va pouvoir alimenter finalement les réservoirs d'eau superficielle, hein, Thierry Lebel parlait de ces flux, et ça c'est un des gros enjeux finalement, parce que l'eau profonde, bon voilà, c'est compliqué d'aller la chercher, et une grande partie de l'utiliser pour l'eau potable, hein, c'est les sources, les petits captages, etc. Donc là il y a vraiment un enjeu fort, et si on veut se questionner sur les conflits potentiels dans le Vercors, pour l'instant, il ne me semble pas très nombreux dans le sens où, en tout cas, les usagers principaux sont eau potable et agriculture. Il y a très peu d'industrie déjà. Et sur l'agriculture, une grande partie, en tout cas, toute la moitié du massif en altitude, c'est de l'élevage. Hein. On ne fait pas du maïs ou quoi que ce soit. Donc, évidemment, on peut réduire le nombre de bêtes, mais en tout cas, et ça, c'est peut-être plutôt quand même une note un peu positive, c'est que moi, j'étais inquiet l'été 2022 par rapport au stress hydrique. Hein, puis, il y avait des alertes sur les captages, etc. J'étais assez inquiet qu'il y ait des ruptures dans les réseaux parce qu'il faisait chaud et tous les troupeaux étaient rentrés dans les étables. Et on m'a dit qu'une vache, dans ces périodes-là, ça boit 200 litres par jour. Donc, un troupeau de 50 vaches, c'est 10 mètres cubes jour. Et une vache, à mon avis, on ne va pas aller lui dire « Demain, tu auras deux fois moins d'eau. Hein, » Je veux dire, elle ne s'amuse pas avec, quoi. Elle boit, voilà. Non, mais je crois que c'est quand même important, ces questions-là. Et on ne peut pas, parce qu'il y a une crise, en une semaine, tuer la moitié du troupeau non plus. Hein, il va falloir lui donner de l'eau. Donc, le conflit sur les petits captages, sur les hauts de réseau, il va se jouer avec l'eau potable. Mais sur l'eau potable... Je n'ai pas de chiffres très très précis, mais si il me semble sur les quatre montagnes là-bas, on est à peu près sur la moyenne française, c'est qu'on est à 150 litres d'eau par jour par personne. et j'en ai jamais vu des personnes qui buvaient 150 litres d'eau par jour. Vous non plus, j'imagine. Donc, ma foi, entre les 150 litres par jour et puis ce que consomme, je sais pas moi, un Kenyan, un Indien qui doit être à 20 ou 30 litres par jour, on a, en période de stress, des marges d'adaptation. Et du coup, de toute façon, cette adaptation, elle sera nécessaire, hein, en plus. Hein, à moyen terme, dans 20-30 ans, je ne pense pas qu'on aura accès toute l'année à 150 litres par jour par personne, au-delà des questions des coûts, hein, de toute façon. Donc voilà, en tout cas, il y a ces marges de manœuvre qui sont existantes, c'est-à-dire que s'il y a des semaines où il y a beaucoup moins d'eau, ben voilà, on se lavera un peu moins, on stockera un peu d'eau, etc., hein, si c'est très temporaire. Et en tout cas, ça, c'est pas spécialement positif, mais ça rend une question très complexe dans cette histoire de conflit d'usage sur le Vercors, et particulièrement peut-être sur le haut du massif, sur les endroits où il y a des aménagements touristiques, notamment hein, des projets d'aménagement, etc., où on va dimensionner ces projets qui sont faits pour des êtres humains. On va dire il y a plus de 300 personnes, donc c'est plus 300 fois 150 litres par jour. Donc si on calcule comme ça, ben, on va se dire est-ce qu'il y a assez d'eau ou pas. Si on se dit qu'à l'avenir, de toute façon, ça sera 80 litres d'eau par jour par personne, eh bien, peut-être que les projets touristiques ou d'urbanisme, hein, ou de nombre d'habitants, ça passe. Voilà. C'est pas pour donner une solution, quoi. C'est pour dire que c'est très complexe et on commence à s'intéresser à est-ce qu'il y aura assez d'eau pour les personnes, hein. L'agriculture, c'est autre chose. Et de toute façon, on l'a vu, effectivement, moi, j'ai participé un peu aux ateliers côté Drôme. À l'échéance 2050, les 150 litres d'eau par jour par personne, ils y seront plus. Il faudra, je ne sais plus si à un moment d'un atelier, on parlait de 80 litres par jour par personne. C'est-à-dire qu'il va falloir, quoi qu'il en soit, au-delà des autres solutions, de toute façon, consommer moins. Mais ça reste confortable. Hein. Je crois que le seuil de l'OMS, c'est 100 litres par jour par personne, quelque chose comme ça. Voilà.
3: Merci Bertrand. Est-ce que quelqu'un d'autre voulait rajouter un petit mot de la fin ?
5: Oui, non, simplement, c'était pour ajouter sur l'eau potable. Nous, on sait qu'on aura quand même un enjeu à terme sur l'entretien des réseaux, les recherches de fuite. Ça, en termes de sobriété, c'est quand même hyper important. Et on sait que, voilà, côté Drômois, les réseaux d'eau potable sont très vieillissants. Sont voilà, pas tous en bon état. Voilà, on n'a pas exactement la connaissance précise des fuites, mais on sait qu'il y en a. Donc voilà, il y a cet aspect aussi qui est très très important quand on a un parc d'ouvrages qui est vieillissant et pas en bon état, quoi.
4: Pardon, je rebondis juste sur cette question, ce que je voulais te dire tout à l'heure, quand on se pose la question de l'accès à l'eau potable, au-delà du changement climatique, c'est est-ce qu'on aura, et pendant combien de temps, les moyens d'entretenir les réseaux dans des territoires très ruraux où il y a, je ne sais pas, 4 km de réseau avec, au bout, deux maisons résidences secondaires où les gens viennent 15 jours par an, enfin, etc. Quoi. Hein. Ça, c'est peut-être ça qui va faire qu'il n'y aura plus d'eau robinet par certains, dans certains secteurs avant la question de la raréfaction de la ressource. Quoi.
6: Comme mot de la fin, moi, je peux vous dire quand même quelle est la stratégie qu'a adopté le syndicat de rivières, parce que, enfin, face à cette perspective sage 2050, parce qu'elle a un ordre, en fait. Elle est en quatre axes. Le premier, c'est sobriété. On a bien insisté. Le second, c'est résilience. C'est qu'est-ce qu'on peut faire avec la nature. Donc, c'est toutes ces solutions. Voilà. Le troisième, c'est le partage. Comment on partage ce qui reste. Et le quatrième seulement, c'est le stockage sous conditions. Et parmi les conditions qui ont été posées, il y a la condition de lier le stockage d'eau à la question d'une agriculture qui soit nourricière pour le territoire et à des pratiques agroécologiques.
3: Merci.
6: Et des petits stockages, ça c'est, qui s'intègrent dans les logiques de travailler avec la nature.
3: Bah, merci beaucoup pour ce mot de la fin et merci à tous les quatre d'avoir participé à cette table ronde. Merci à vous toutes et tous. Et également, on tenait à remercier donc la commune de Choranche qui nous a permis d'avoir ce lieu. Juste après, il va y avoir une. Donc, on va faire 10-15 minutes de pause et on va avoir une deuxième table ronde conférence avec Pierre-Antoine Landel qui va nous parler de l'histoire du canal de la Bourne. Donc, c'est ce canal qui vient prendre sa prise d'eau juste après Pont-en-Royan au niveau du barrage d'Aubrive et qui amène une partie de l'eau de la Bourne jusqu'à la plaine de Valence, notamment pour. Irrigation agricole, donc on va avoir beaucoup plus de détails là-dessus. Donc l'histoire et l'avenir de ce canal de la Bourne, ça risque d'être assez intéressant aussi. Merci. Je veux dire, non, alors. Okay. Voilà.

0: vous mettez dans le même sac, en tout cas dans la même phrase, le rap et Yasmina Khadra. Je suis pas d'accord. Je pense que le rap est une sous-culture, hein, d'analphabète, et je pense au contraire que Yasmina Khadra est un grand écrivain français.
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0: c'est pas leur brutalité, c'est la médiocrité du truc. Pour lui, le rap, c'est jamais qu'une valeur liée. C'est-à-dire que c'est l'imitation du truc américain, toujours après.
1: C'est terriblement inquiétant. Des gens sont enfermés, emprisonnés dans un jargon sinistre. Vous me parlez de Diam, c'est très intéressant parce que ça résume le débat et le problème. Ce texte est, si vous voulez, témoigne d'une misère poétique affligeante. Je laisse de côté le jugement moral sur « je pourrais pas être patron, donc je vends de la merde à des bourges ». C'est tout simplement poétiquement nul.
2: Salut à vous, vous êtes en compagnie de l'inconsolable pour cette 101e émission de Rapologie sur Fréquence Paris Pluriel 106.3 FM à Paris, ainsi que sur Radio Dragon, Radio Zinzine, Radio Royan et Radio Broussailles, qui toutes rediffusent l'émission. Un grand merci à ces radios pour leur précieux travail. Sans transition, si vous avez écouté la dernière émission, la 100e émission de Rapologie, celle du mois dernier, vous savez qu'Alain Finkielkraut ment quand il dit que c'est poétiquement nul, puisque vous avez eu la preuve par deux du contraire, en l'occurrence avec l'émission numéro 7 pour ce qui est de la partie écriture, escansion, flow, et puis avec l'émission numéro 100 pour ce qui est de la partie beatmaking et plus particulièrement sampling. Je vous avais dit dans cette dernière émission, la 100e, que je vous ferai une autre émission pour vous présenter un peu quelques grands noms du beatmaking qui ont marqué les annales du rap depuis ses débuts jusqu'à nos jours. J'ai pas eu le temps, malheureusement, de préparer cette émission pour ce mois-ci. J'étais sur d'autres chantiers et donc je ferai ça d'ici quelques mois, probablement pas le mois prochain non plus, mais d'ici quelques mois. Donc ne désespérez pas, ça arrive tranquillement. J'ai commencé l'émission d'ailleurs, j'ai fait une petite demi-heure, mais voilà, ça prend du temps. Donc je continuerai au fur et à mesure. En attendant, je vous propose de reprendre le cours normal de nos émissions et de découvrir 2 heures de bon rap qui tue sa race. Ouais, donc vous l'aurez compris, j'ai du gros son à vous faire écouter aujourd'hui. En l'occurrence, on a 15 albums à découvrir ensemble. Je vais donc la fermer et ouvrir grand les vannes de la musique. Ouvrez grand vos oreilles, montez le bouton du volume et écoutez-moi ça. On commence tout de suite avec un album fraîchement sorti. Il s'agit d'un album qui allie les beats qui déboîtent de RJD2, beatmaker d'excellence, au flow qui défonce du MC Superstition. Premier extrait.
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Vous êtes à l'écoute de Rapologie, c'est la 101e émission aujourd'hui et on vient de démarrer fort puisqu'on a démarré, je vous le disais, avec le tout nouvel album d'RJD2 en compagnie du MC Superstition. RJD2, c'est un beatmaker particulièrement talentueux qui s'est fait connaître avec notamment ses albums solo qui mélangent hip-hop et musique électronique. Donc un beatmaker, un DJ aussi, il a œuvré dans différents groupes comme Soul Position aux côtés d'un MC que j'aime particulièrement, vous le connaissez si vous êtes des fidèles de l'émission, il s'agit du rappeur Blueprint, grand grand MC, et donc ensemble avec RJD2, il constituait le groupe Soul Position, mais le beatmaker a aussi fait partie du groupe MHZ Legacy et Dicebird. Bref, on a à ses côtés ici le rappeur Superstition. Là aussi, très bon MC, et ensemble, ils signent cet excellent album intitulé According To, dont on écoutera d'ailleurs deux autres extraits durant cette émission. Ensuite, on a enchaîné avec J. Cole, qui vient de sortir, si j'ai bien compris, son tout dernier album, un excellent album, un double en l'occurrence, avec deux CD. On écoutera aujourd'hui une première partie, une première sélection. On écoutera d'autres dans les prochaines émissions parce que franchement, il y a beaucoup de très bons titres sur ce disque. Là, on a écouté le morceau Po Tang, l'album s'appelle The Fall Off. Et on a enchaîné avec Blue and Dead qui ont fait ensemble un album intitulé I Don't Wanna Die, Je ne veux pas mourir, EP, c'est un EP. Et le morceau qu'on a écouté s'intitule Dead, c'est-à-dire mort. On retourne tout de suite au son avec Stu Bangers et Wordsworth. Le morceau s'intitule It Took a Village et ça tue.

0: Vous êtes à l'écoute de la 101e émission de Rapologie et on vient d'écouter une seconde session musicale qui a débuté avec Stu Bangers et Worlds Worth avec le morceau It Took a Village avec en featuring Pearl Gates, et c'est un morceau extrait de leur album commun intitulé Chemistry qui vient de sortir. Juste après, on a enchaîné avec Husking King et le morceau Bergen Blow sur une prod de Chin Beats. C'est un morceau extrait de l'album Portishus 2, Bonus Portis. Et on a terminé cette seconde session musicale avec Ransom, Baldy James et Nicholas Craven et le morceau Forgiveness, le pardon. C'est un morceau extrait de l'album Salvation for the Wicked. Trois très bons morceaux, j'espère qu'ils vous auront plu. Et je vais pas parler plus que ça puisque j'ai plein de trucs à vous faire écouter. On retourne tout de suite à la musique avec un extrait du tout nouveau Raskas. Écoutez-moi ça.
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Vous êtes en compagnie de l'inconsolable pour cette 101e émission de Rapologie. On vient d'écouter dans l'ordre tout d'abord le rappeur Raskas avec le morceau Little Italy, avec en featuring Z et sur une prod de Bouddha. C'est un morceau extrait de l'album Leopard It's Face, le léopard mange le visage, mange la face. C'est le dernier album en date de Raskas. Juste après, on s'est écouté un morceau du dernier Snow Goons, où on reconnaît bien leurs pattes, bien pêchues. Snow Goons, c'est vraiment ça, hein, un peu cet art des samples découpés de manière à filer une espèce de grosse pêche à l'auditeur, à l'auditrice. En plus, là, on est sur un BPM assez rapide. Bref, morceau bien punchy. Ça s'appelle Goons Gear, avec en featuring sur ce morceau-là, puisqu'ils invitent à chaque fois des rappeurs, rappeuses. Là, il y a Sick Nature, Riff The Lost Cause et Sean Strange. C'est un morceau extrait de leur album Black Snow 3. C'est le troisième volet, donc, de cet album Neige Noire. Et puis, on a terminé avec Crime Apple et le beatmaker Evidence pour le morceau Two Left Feet, un extrait de leur album commun War Cash, qui est une contrepétrie de Car Wash. C'est-à-dire ces stations où on peut aller laver la voiture. War Cash, il a donc inversé le W et le C, et ça fait la guerre de l'argent, la guerre du cash. Assez malin comme titre. Bref, on retourne au son avec tout de suite un second extrait du tout dernier J. Cole. Écoutez-moi ça comme c'est beau.

Ah là là là là, ce que c'est beau, franchement. Quel plaisir d'entendre de si belles choses. On vient d'écouter à l'instant une instru absolument sublime. Et un morceau tout autant sublime, c'est celui de Blue and Dead. Ça s'appelle Lost in Reality, perdu dans la réalité. Et c'est un extrait de leur album commun, I Don't Wanna Die. Un EP, comme je le disais tout à l'heure, dont on a déjà écouté un premier extrait. Et pour ce deuxième extrait, je trouve que la prod est vraiment magnifique. Le découpage des samples, et notamment de la deuxième partie des samples de voix. Un découpage qui les fait entendre de manière saccadée et qui, je trouve, donne encore de l'ampleur à ses voix et donne encore de la beauté à l'instru. Vraiment, gros coup de cœur pour cette prod. Et puis bah, pour le flow de Blue qui jamais ne déçoit et qui ici est à la hauteur de l'instru. Donc mortel ce morceau. Juste avant, on s'est écouté RJD2 et Superstition avec le morceau Exploration Debt et en featuring J-Life dessus, avec un flow bien cisaillé et bien ajusté à la prod là aussi, je trouve. Et puis on a démarré avec J. Cole et The Fall Off Is Inevitable, un morceau extrait de son album The Fall Off, son tout dernier album en date, je vous l'ai dit, pour lequel j'ai eu là encore un gros coup de cœur. Donc on en entendra encore un autre extrait dans l'émission. Pour l'heure, on va s'écouter un morceau de The Godfahim, un extrait de son album The Dark Shogun Saga Volume 3, un morceau très très lent avec une prod magnifique. Écoutez ça.

Qu'est-ce que c'est beau ça aussi. Pff, elle tue vraiment cette instru, je trouve. Elle est absolument sublime. On vient d'écouter juste à l'instant Ransom, Baldy James et Nicholas Craven avec le morceau Collection Plates. Très très beau morceau issu de leur album Salvation for the Wicked, avec en featuring Young Chris sur ce morceau. Juste avant, on s'est écouté The Culture Corner, un collectif que je ne connaissais pas et qui a édité il y a peu une compilation qui s'intitule All the Pieces Matter, avec une belle pochette avec une partie d'échecs. Il y a plusieurs MC présents sur la compile et le morceau qu'on a entendu regroupe Death of a Simplicity, Sha Elemental, Ren Thomas sur un morceau qui s'intitule quant à lui Life on the Line, avec une prod signée Ghost of the Machine. Et puis on a démarré cette session musicale avec The God Fahim et le très beau morceau Protect Your Wellbeing sur une prod de The God Fahim. Donc c'est lui-même qui signe cette très très belle instru. On retourne tout de suite à la musique avec Stu Bangers et Wordsworth. Très très beau morceau à venir. Ouvrez grand vos esgourdes. Ça s'appelle You're the Name.

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